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mais ils ont trouvé l'inspiration. Et c'est alors que des amis m'ont proposé un hôtel de détente, de thérapie. J'acceptais. Je m'inquiétais de faire garder ma maison sur la là. J'ai eu l'idée à ce moment-là de proposer à mes petits-enfants de venir garder la maison. Ce sont de charmants bambins. Ils ont respectivement 16, 18 et 19 ans. Le garçon aussi. Ils vinrent donc ce week-end-là garder la maison. Je la récupérais après un week-end tout à fait délassant. Le lundi, donc, j'entrais chez moi et je trouvais les choses à peu près bien rangées, mais certains objets étaient déplacés. Après, je me doutais que ce week-end-là, il devait y avoir eu une espèce de loup-bas ou quelque chose comme ça, quelque chose de bien naturel à cet âge-là.

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2: Toute l'actualité, c'est avec Marion Cazanov. Bonjour Marion.
3: Bonjour Pierre, bonjour à tous.
2: L'Iran balaie toute concession sur le détroit d'Ormuz.
3: Il faudra que les États-Unis acceptent toutes ces conditions. Téhéran durcit le ton alors que Washington avait suspendu il y a quelques jours de nouvelles frappes à la condition de trouver rapidement un accord. L'état d'urgence déclaré dans la province canadienne de Colombie-Britannique, dévastée par les incendies, des milliers d'hectares ravagés, 20 000 personnes évacuées, les autorités rapportent des scènes d'une gravité extrême. Au Bénin, la fin du Forum social mondial, une centaine de pays participants pour trouver des pistes aux crises mondiales. Il a beaucoup été question de la souveraineté du continent africain. Dans ce journal également, la mobilisation du parti des cafards en Inde. Les manifestations se poursuivent notamment dans l'est du pays. On ira aussi visiter une exposition plutôt macabre à Bruxelles. Elle nous emmène dans la tête des tueurs en série, Ted Bundy, Jeffrey Dahmer. Des profils qui fascinent, qui ont inspiré des films, des séries, jusqu'à en faire oublier les victimes bien réelles.
2: Et puis le maillot jaune sur les épaules de Demi Vollering, la néerlandaise bien partie pour remporter le Tour de France femme. On en parle dans le journal des sports, juste après cette édition. Dans le détroit d'Ormuz, aucun navire à l'horizon, ou presque.
3: Ce passage stratégique reste fermé. L'Iran vise les bateaux qui navigueraient sans autorisation. Pourtant, le pays fait état de négociations avec Oman pour ouvrir une route maritime. Téhéran maintient donc ce matin une position ferme sur le trafic maritime, mais aussi face aux États-Unis. Aucune concession n'est envisagée, Siavosh Ghazi.
4: Le ministre iranien des Affaires étrangères et le porte-parole des gardiens de la Révolution ont été très clairs. La réouverture du détroit d'Ormuz interviendra seulement après que les États-Unis auront accepté toutes les conditions de l'Iran, ont affirmé les deux responsables. Les négociations avec Oman sur le détroit d'Ormuz ont beaucoup avancé, a déclaré Abbas Al-Archi, mais un accord entre les deux pays ne signifie pas la réouverture du détroit. L'Iran demande en effet la fin du blocus des ports iraniens par les États-Unis, ainsi que l'application de l'accord signé entre les deux présidents américains et iraniens comme préalable. L'Iran continue également de contrôler étroitement le détroit. D'ailleurs, deux navires marchands, notamment un navire émirati qui tentait de traverser le détroit sans l'autorisation de l'Iran, ont été attaqués. Téhéran exige également le départ des forces américaines de la région. Selon des diplomates occidentaux basés à Téhéran, il y a déjà un redéploiement des forces américaines de Bahreïn, du Koweït, mais aussi du Kurdistan irakien. Siavosh Ghazi, Téhéran RFI.
3: Et les bombardements américains, eux, ont cessé depuis une semaine, mais Donald Trump avait dit qu'il suspendait les frappes à la condition qu'un accord soit rapidement trouvé.
2: La nuit n'est pas vraiment tombée dans la province canadienne de Colombie-Britannique. Le ciel reste rougi par les flammes.
3: Cette région de l'Ouest, au bord du Pacifique, est frappée par de violents incendies. 105 feux sont actifs. Le plus virulent se situe dans le sud, non loin de la frontière américaine. 20 000 personnes ont dû être évacuées. La gendarmerie fait état d'un mort potentiel, 10 000 hectares ravagés. La gravité de la situation pousse le premier ministre de cette province, David Eby, a déclaré l'état d'urgence.
5: Sur recommandation de nos services, nous déclarons l'état d'urgence à l'échelle provinciale. En écoutant les réunions d'information de nos forces de lutte contre les incendies de forêt, j'ai entendu des termes que je n'avais jamais entendus auparavant. Le commandant en chef sur place est resté éveillé toute la nuit. Il a comparé la situation à l'explosion d'une bombe dans la région de Summerland. Le feu se propage à la cime des arbres. Il a décrit des flammes s'élevant à 60 mètres au-dessus d'arbres qui en mesurent déjà 30. Le feu génère son propre système météorologique, provoquant des éclairs, ce qui alimente ensuite le brasier. Les flammes se sont ensuite propagées et malgré la mobilisation massive de tous nos moyens, de tous nos services, et ce dès le départ de l'incendie, eh bien les flammes continuent de s'étendre et elles peuvent détruire 1000 hectares en une heure seulement. Il s'agit d'une intensification spectaculaire et je tiens simplement à souligner à quelle vitesse les conditions peuvent évoluer sur le terrain, en particulier pour les personnes visées par des ordres d'évacuation.
3: Le premier ministre de la province de Colombie-Britannique, David Eby. Cet état d'urgence permet aux autorités de réquisitionner des logements et induit des restrictions de déplacement si besoin. Les feux de forêt sont récurrents. Au Canada, le pays abrite un quart des forêts boréales de la planète. Mais la situation cette année est particulièrement alarmante, avec 3,5 millions d'hectares brûlés. De l'autre côté de la frontière, l'État américain de Washington est lui aussi confronté à d'importants feux. Cette semaine, les flammes ont détruit des quartiers entiers de la grande ville de Spokane. Les États-Unis confrontés donc, eux aussi, à une saison des feux particulièrement dévastatrice. Les vagues de chaleur se succèdent aussi. Des phénomènes aggravés par le réchauffement climatique d'origine humaine. Et pourtant, malgré ces feux, malgré ces canicules, l'administration Trump rabote les mesures de protection contre la chaleur pour les travailleurs. L'objectif est de lâcher du lest sur les entreprises et forcément, les syndicats montent au créneau. À New York, la correspondance de Gwendal Lavina.
5: Dans le viseur des autorités, notamment la suppression de l'obligation de pause régulière ainsi que de l'accès à de l'eau fraîche et à l'ombre. Autant d'objectifs qui affaibliraient des protections fédérales déjà limitées, s'insurgent les syndicats de travailleurs, d'autant plus en colère que l'annonce intervient au moment où les États-Unis subissent un été marqué par des vagues de chaleur répétées. Les révisions discutées en ce moment viseraient aussi à ralentir la dynamique, faisant officiellement reconnaître les très fortes chaleurs comme un risque professionnel. Mesure demandée de longue date par les syndicats, mais contre laquelle se battent les représentants des entreprises. Pour elle et pour les élus républicains, moins encadrer précisément les protections à apporter aux salariés permettrait de donner une plus grande marge de manœuvre aux employeurs, une lecture que contestent les syndicats. Sans attendre ces mesures, l'administration Trump est en tout cas revenue en avril sur les objectifs de contrôle inopiné des lieux de travail, dont la multiplication a commencé sous Joe Biden. En 2024, aux États-Unis, au moins 530 personnes sont mortes sur leur lieu de travail à cause de la chaleur. Gwendal Lavina, New York. RFI.
3: Les États-Unis où la santé de l'ancien président Joe Biden continue de se dégrader. Son cancer s'aggrave avec des métastases dans ses os et au-delà, c'est ce qu'a indiqué son fils Hunter Biden. Le démocrate de 83 ans avait révélé en mai 2025, 4 mois après son départ de la Maison Blanche, être atteint d'un cancer agressif de la prostate avec des métastases osseuses.
2: En Colombie, le premier jour du nouveau président marqué par deux attaques.
3: Abelardo de la Esprit millionnaire d'extrême droite, est arrivé au pouvoir en promettant de lutter fermement contre la violence des groupes armés, la violence des narcotrafiquants. Hier, donc, un agent a été tué dans le nord de la Colombie dans une attaque de drone contre un drone de police, contre un poste de police. Des gardes de sécurité ont eux été blessés dans une autre attaque près de Cali, dans le sud-ouest. Pour celle-ci, l'armée accuse des dissidents de la guérilla des FARC.
2: RFI 7h07 à Cotonou. Cotonou qui accueillait le 17e Forum social mondial.
3: Il a officiellement pris fin hier dans la capitale économique du Bénin, sur le campus de l'université d'Abomey-Calavi. Plus d'une centaine de pays étaient représentés, délégués, chercheurs, jeunes et acteurs des mouvements sociaux venus construire des réponses communes aux crises mondiales, trouver des pistes pour protéger les biens communs, l'eau, les forêts, les terres, des pistes aussi pour développer la souveraineté alimentaire. Sur place, Jean-Luc Aplogan.
1: Le sommet s'est achevé près du jardin botanique de l'université. Panels et ateliers ont cédé la place à une foire. Certains délégués portaient des t-shirts frappés dans le dos de slogans. Une marche à l'intérieur du campus a clôturé l'événement. En tête de cortège, une banderole à l'effigie de Thomas Sankara. Le comité international de son mémorial avait animé plus tôt un panel et c'est Ouédraogo Sabawende qui a résumé les idéaux du capitaine burkinabé assassiné le 15 octobre 1987 à Ouagadougou.
6: La souveraineté de l'Afrique, l'unité, l'anticapitalisme, c'est de faire en sorte que le pouvoir politique soit entre les mains des peuples.
1: Francisco Mari, de l'ONG allemande Pain pour le Monde, propose plusieurs alternatives. Ne plus dépendre des engrais importés, coûteux et chimiques. Sa seconde proposition concerne les migrants qui prennent tous les risques pour rejoindre l'Europe. Il leur suggère d'emprunter
7: des chemins légaux, sûrs et libres. Une offre que les gouvernements devront négocier. Des jeunes Africains ont aussi la possibilité de venir chez nous apprendre quelque chose et retourner sur leur pays avec des nouvelles expériences.
1: Steny Poli-Hakimi, venu du Gabon pour l'agroécologie paysanne, dit s'être aussi retrouvé dans d'autres thèmes comme les droits des femmes et les violences basées sur le genre. Jean-Luc Aplogan, Cotonou, RFI.
2: En Inde, le parti des cafards reste mobilisé.
3: Et prend même de l'ampleur. Ce mouvement de contestation populaire né sur les réseaux sociaux gagne de plus en plus de régions. Un mouvement de la jeunesse qui dénonce la corruption, la fraude aux examens universitaires. universitaires et ça fait des semaines que ça dure. Le gouvernement de Narendra Modi en est fragilisé. Dans l'Est, au Jharkhand, des jeunes protestent massivement depuis 15 jours avec les mêmes revendications. Mais la cible politique, elle, est différente. Ici, la jeunesse vise le gouvernement local auquel participe le parti du Congrès.
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4: Ce projet de Green Dock, il est relié à un méga projet plus large. C'est là que ça peut devenir un truc comme la 69 ou le méga canal. C'est un truc qui s'appelle Aropa, pour le Havre, Rouen, Paris. Et c'est l'idée d'utiliser la Seine comme un axe logistique et de créer une espèce d'autoroute fluviale là-dessus et de faire plein d'entrepôts partout sur tous ces territoires-là.
5: Aropa, encore un gigantesque projet inutile et monstrueux. Salut les amis, c'est JBD pour Polémique, c'est lavoixoff.com et pour votre radio libre préférée. On va aujourd'hui passer l'heure à venir avec un opposant à Green Dock, projet d'un immense entrepôt inutile et nuisible sur le port de Gennevilliers, à 5 km de Paris. Green Dock, qui n'a rien de vert, n'est même pas destiné au transport fluvial, mais aux fret de 2500 camions par jour selon l'estimation. Cette horreur Green Dock, en pleine ville, ne serait que l'une des pièces du délirant projet Aropa, détruire des milieux et des terres agricoles, transformer des cours d'eau en autoroutes fluviales, bien rectilignes, bordées de plateformes logistiques et autres installations industrielles. Et il est donc logique qu'on parle à nouveau ici aussi du mortifère méga-canal Seine-Nord-Europe, car tous ces grands projets inutiles sont liés entre eux au service de l'empire logistique.
4: Ce dont on veut pas, c'est l'empire logistique. Donc l'empire logistique, c'est ces flux là qui nous passent au-dessus et dont profitent les grands groupes. Une origine et une continuité coloniale, prendre la richesse à des endroits loin sur la planète et à la ramener chez nous. Bref, il y a une vraie logique coloniale dans tout ça. Donc l'empire logistique, c'est ce qu'on veut pas. Nous, ce qu'on a besoin, en Ile-de-France, c'est particulièrement fort, c'est de l'approvisionnement. On va pas, nous, se mettre à fabriquer tous nos objets et à consommer tous nos légumes. On vit dans une zone qui est hyper urbanisée. Donc on a besoin d'approvisionnement. Donc nous, on met en place, par exemple, un contre-projet. C'est le cas aussi pour Méga Canal, pour que ces zones-là servent à des formes de logistique qui nous aident. Et c'est pas de la logistique, c'est de l'approvisionnement. Nous, sur le port de Gennevilliers, on voudrait qu'il y ait un emplacement pour un entrepôt de la sécurité sociale de l'alimentation. Ça, il y a besoin de logistique pour acheminer les légumes jusque chez nous. Mais pas un énième entrepôt d'un promoteur immobilier qui va louer à des sous-traitants logistiques, on sait même pas ce qu'ils vont faire à l'intérieur. Pas ce genre de logistique.
5: Octobre 2025, après la traversée de Paris sur la Seine, l'expédition Bateau Labo fait escale sur l'île Saint-Denis dans le 93 et s'amarre à une péniche. Bateau Labo, c'est un équipage de marinières et de mariniers, scientifiques, artistes, qui naviguent en direction du Danube à bord de la Fillonnerie, chaland de Loire en bois tel qu'on les faisait au 19e siècle. Un bateau parti de Région Centre en septembre 2025. Et c'est à l'occasion d'une conférence organisée par Bateau Labo qu'on rencontre l'un des membres du collectif Stop Green Dock. Bonjour.
4: Bonjour et bonjour à toutes celles et ceux qui nous écoutent.
5: Alors Green Dock, c'est quoi ?
4: Green Dock, c'est un projet d'entrepôt géant. Vraiment géant, ça fait 600 mètres de long et 35 mètres de haut sur les berges de Seine. Vraiment collé à la Seine, c'est à 4 mètres de l'eau au plus proche des constructions. Et projet d'entrepôt, alors qui s'appelle Green Dock, c'est vraiment un greenwashing éhonté. Comme on le voit souvent, c'est absolument pas green, c'est un entrepôt logistique, une usine à camions, ce qui est prévu par le promoteur immobilier lui-même, parce que c'est un promoteur immobilier qui veut le construire. C'est 2500 véhicules jour, et donc beaucoup, beaucoup de camions. Donc c'est absolument pas green, et c'est même pas dock. En fait, ils ont appelé ça Green Dock parce qu'au début, c'était présenté comme un entrepôt fluvial, pour faire du transport fluvial, avec l'idée que forcément, c'est bien le transport fluvial, ce qui peut être le cas, mais pas toujours. Mais là, c'est même pas fluvial. En fait, c'était vraiment pour faire passer la pilule que ce terme a été utilisé. Maintenant, on sait qu'il y a moins de 10% de fluvial. Tout le reste, c'est du camion. Et donc, depuis 2-3 ans maintenant, il y a une lutte locale qui s'est montée autour de ce projet d'entrepôt géant, qui est peut-être moins connu que la 69 ou Méga Canal, parce que c'est quand même moins gros. C'est pas une infrastructure à l'échelle nationale, mais c'est quand même une infrastructure logistique. Et de ce point de vue-là, ça fait bien la connexion entre ces luttes-là. L'empire logistique, c'est un terme qu'on utilise beaucoup, est en train de ruiner nos vies et nos espaces de vie. Et ça vaut aussi pour le 93 où on est là, donc en pleine banlieue nord, tout près de Saint-Denis, des territoires de résistance et de lutte qui sont bien connus, moins connus pour les sujets écolos, mais ça y est, c'est parti là.
5: Cette conversation a lieu fin octobre 2025, 15 jours après la grande mobilisation anti-mégacanal de Longueuil-Enel, dont cette émission vous a déjà beaucoup parlé et dont on va reparler maintenant. Car il y a évidemment des rapports entre Green Dock et le grand canal Seine-Nord Europe. Ces deux grands projets d'infrastructures inutiles et hors de prix ont aussi en commun d'être imposés de force dans un assourdissant silence médiatique. Quasiment personne n'a entendu parler ni de Green Dock, ni de méga-canal à 10 milliards d'argent public. Silence radio.
4: Ouais, mais ça, c'est un des enjeux du rapport de force et des luttes locales, quoi. C'est de faire connaître des projets pour lesquels tout est fait pour que ça passe sous les radars, quoi. Pour donner un exemple, Green Dock, nous, c'est des riverains qui se sont rendus compte de l'existence de ce projet, un peu par hasard. C'était annoncé de nulle part. Et maintenant, localement, c'est quand même un sujet. Alors, ça ne veut pas dire que tout le monde est au courant, mais c'est un sujet. C'est discuté dans plein d'espaces. Et je pense que c'est le cas aussi du méga-canal. Le méga-canal, c'est vraiment un projet d'envergure nationale. Et le coût, là, des 10 milliards, va faire que d'une manière ou d'une autre, si la lutte continue, et ce sera le cas, bah, ça va finir par être connu. Tout comme la 69 est devenue un sujet national, comme avant, le projet d'aéroport à Notre-Dame-des-Landes était devenu un sujet national. Moi, je m'inquiète pas trop, on sait faire. Mais on part toujours de loin. Parce que c'est volontaire, quoi. Il n'y a aucune volonté de donner un peu place aux habitants sur les territoires pour décider de si oui ou non ils veulent ou pas de ces grands projets-là, quoi.
5: Le projet Green Dock, c'est de l'argent public ?
4: Non, Green Dock, c'est de l'argent privé. C'est un promoteur immobilier qui va faire de la financiarisation. Ce qui est public, c'est qu'il utilise un espace, les berges de Seine, dont on profite toutes et tous ici. Franchement, en banlieue nord, des espaces de nature, il n'y en a pas beaucoup. Celui-ci, il est joli. Juste en face de l'entrepôt, il y a une zone Natura 2000 avec une réserve ornithologique. C'est la seule zone Natura 2000 de la petite couronne. Donc, c'est pas de l'argent public, mais ça bouffe quand même de l'espace public.
5: Du commun, donc.
4: Ça bouffe du commun, voilà, c'est ça. Mais par contre, ce qui est intéressant dans ce que tu disais, cette idée qu'en fait, c'est complètement déconnecté au territoire. Parce qu'il y a toujours l'idée qu'on va sauver des territoires perdus avec ce genre de grands projets, en créant des emplois, de l'activité, etc., etc. Et en réalité, c'est vraiment pas le cas. Alors déjà, ça crée pas beaucoup d'emplois pour beaucoup d'argent. Et puis, c'est souvent des emplois pourris. Un méga-canal et Green Dock, c'est des emplois dans la logistique, dans les entrepôts logistiques. C'est le secteur où il y a le plus d'accidents du travail et de maladies professionnelles en France. Le secteur où il y a le plus d'intérim. C'est un secteur hyper pénible où il n'y a pas d'évolution de carrière possible, très ouvrier. Et en fait, il y a vraiment un délire quand même des décideurs publics de se dire, voilà, on a ces territoires perdus, périphériques, ils appellent comme ils veulent, à qui on va refiler des activités un peu pourries. Et c'est déjà une vision des territoires qui est vraiment dégueulasse. Et puis en plus de ça, la déconnexion, c'est aussi... Donc tout ça, c'est de l'infrastructure logistique, c'est du flux. Mais les flux qui sont censés passer par ces espaces-là, ils sont pas liés au territoire. Dans quel sens? Je dis ça parce que souvent, nous, on nous répond « Ah ouais, entrepôt géant, mais on n'a qu'à arrêter de commander des colis ». Bon, c'est vrai, on peut arrêter de commander des colis, mais en fait, c'est pas ça le but de ces infrastructures, c'est pas ça leur principale utilité. Green Dock, c'est un hub logistique qui va recevoir des flux qui viennent de très loin, qui vont être stockés dans l'entrepôt et qui vont repartir très loin. Donc en fait, les grands groupes, ils utilisent ça pour diminuer leurs coûts de transport. C'est leur business à eux. C'est pas forcément connecté à nos modes de vie. Et même nos modes de vie pas très cool, c'est-à-dire commander des produits Amazon. Et c'est pareil pour le canal Seine-Nord Europe. Ce truc, il est destiné à exporter des céréales à l'international. Et donc ça n'a pas du tout d'intérêt du point de vue de l'approvisionnement du territoire, du point de vue de la relocalisation même, ça empêche de relocaliser tout ça. Et donc il y a vraiment une déconnexion totale. Et c'est cool de la souligner et de pas toujours dire que c'est notre faute parce qu'on commande des colis ou parce qu'on utilise la logistique. Alors on a besoin un peu de logistique, mais la logistique qu'ils font eux, c'est vraiment rien à voir avec ce qui se passe sur un territoire.
5: On voit ça autour de tout ce qui est grand projet inutile. On y va, on passe en force. Avec un peu de chance, les citoyens, citoyennes ou les gens s'en rendront pas compte et seront mis devant le fait accompli. Peu importe ce que pourrait dire je ne sais quel tribunal administratif, le temps que des citoyens et citoyennes et que des gens se réveillent, les travaux seront déjà finis. On l'a vu par exemple sur la 69, sur les bassines par exemple. Une fois qu'elles étaient finies, remplies, le tribunal administratif a dit non, c'est illégal. Et là, c'est la même méthode aussi.
4: Nous, on est quand même dans une situation un peu différente pour l'instant que la 69 ou le méga canal par exemple, parce que c'est encore un projet local et pour l'instant c'est le maire de Gennevilliers qui porte ce projet. Il s'appelle Patrice Leclerc, vous irez lui faire coucou si vous voulez. Et Patrice Leclerc, en fait, c'est un maire communiste qui par ailleurs sur sa commune défend des choses qui sont intéressantes, hein. Par exemple, c'est un grand soutien de la Palestine, etc., etc. Donc nous, le combat, il est un peu différent de ce point de vue là ce maire, il croyait sûrement à son projet au début, il y croit de moins en moins, il a fait plein de déclarations publiques suite à la mobilisation, hein. Le rapport de force l'a un peu isolé, comme quoi bon, peut-être qu'il allait pas déposer le permis de construire. Tous les gens autour de lui, la CGT, les syndicats, tout le monde lui a dit faut arrêter. C'est une manière de montrer aussi que l'emploi, ça marche pas, parce que nous-mêmes, les gros syndicats, ils sont contre le projet d'entrepôt géant. Et donc, nous, on espère encore qu'il peut basculer. On a vraiment cette idée que possiblement, il peut revenir vers nous et se dire « Ok, c'est bon, on arrête et on espère qu'on peut gagner cette lutte comme ça ». Après, ce qui peut se passer, c'est que lui, il peut refuser de déposer le permis de construire. Ça, ça va jouer dans les mois à venir, là. Et par contre, ce projet de Green Dock, il est relié à un méga projet plus large. C'est là que ça peut devenir un truc comme la 69 ou le méga canal. C'est un truc qui s'appelle AROPA. AROPA, c'est pour le Havre-Rouen-Paris. Et c'est l'idée d'utiliser la Seine comme un axe logistique. Il y a vraiment cette vision que la Seine est un axe et de créer une espèce d'autoroute fluviale là-dessus et de faire plein d'entrepôts partout sur tous ces territoires-là. Et ça, ce projet, il est porté par Édouard Philippe. Il est soutenu par l'État. Et là, possiblement, ce qui pourrait se passer, c'est que si le maire refuse de signer le permis de construire, ce qu'on espère, on pourrait basculer dans une autre phase où, en fait, AROPA, Édouard Philippe et tous ces grands méchants-là forcent. Et on basculerait dans un autre rapport de force, quoi. Mais pour l'instant, on n'est pas encore là.
5: Mais ce serait pas un projet qui serait aussi un peu en concurrence avec le méga canal? Enfin, ils veulent en faire partout et ils se tirent la bourre entre eux, c'est ça? Et entre gens supposés être du même camp, en plus.
4: Ouais, bah, au départ, ils étaient très fâchés, hein, parce que, donc, Édouard Philippe, il avait son projet AROPA, le Havre en Paris. Et l'autre côté, du côté du Nord, c'était Xavier Bertrand, qui avait son projet du canal Seine-Nord-Europe. Dans les deux cas, l'idée, c'est de créer un méga corridor logistique pour concurrencer le port de Rotterdam. Alors déjà, séparément, pour chaque projet, cette idée est complètement absurde. Ils vont jamais atteindre ce truc-là, parce que on n'atteint pas comme ça des volumes de flux en claquant des doigts, quoi. Donc c'est pas possible. Mais les deux en même temps, ça n'a plus aucun sens, parce que les deux vont se faire concurrence. Donc au départ, ils étaient très fâchés l'un contre l'autre à cause de ça. Et puis, depuis un moment, il semblerait, enfin on le sait en fait, hein, qu'ils se soient mis d'accord pour pas se taper l'un sur l'autre et pour faire les deux. Et les deux ensemble, ça n'a vraiment aucune raison d'être, ça n'arrivera, enfin ils vont jamais réussir, enfin ils vont le faire, mais en fait ce sera sous-utilisé, c'est des infrastructures qui sont destinées à finir dans les ruines du capitalisme.
5: L'argument de « oui, mais le fluvial, c'est cool, c'est écolo, ça fait moins de camions », c'est complètement faux. Les méga canals non merci, en fait, ont estimé que au mieux, si ce canal méphitique se faisait, au mieux, on aurait le même nombre de camions qu'aujourd'hui. Parce que, comme tu le disais, sur tout le trajet, il y a des infrastructures, il y a des ports. Et bien sûr, ces ports sont desservis par des camions.
4: Ben oui, c'est tout le truc, quoi. Alors déjà, il y a un truc qui est vraiment intéressant à comprendre pour le méga canal en particulier, c'est qu'on met pas du tout les mêmes marchandises sur les camions que sur les bateaux. Sur le fluvial, on transporte du vrac. Et le vrac, aujourd'hui, le très très gros du volume, c'est des céréales pour l'export. Donc ça, c'est l'agro-industrie qui joue avec ça. Et du BTP. Dans un sens, du sable, à Paris, c'est très fort. Hein, du sable pour le Grand Paris et des gravats qui ressortent dans l'autre sens, quoi. Donc c'est pas les mêmes types de flux. Et puis de toute façon, sur tous ces projets-là, aujourd'hui, il n'y a pas du tout l'idée de remplacer un mode de transport par un autre. La seule vraie idée, c'est de faire toujours plus de logistique. Donc, même quand c'est du fluvial, si la logique, c'est faire plus de logistique, à la fin, ça accélère les bateaux. Oui, il y aura plus de bateaux, mais il y aura aussi plus de camions, plus de logistique, plus de pollution, plus de CO2, plus aussi de consommation très lointaine et moins de relocalisation. La logistique, ça empêche la relocalisation. Donc, nous, ce qu'on n'arrête pas de dire, c'est que l'enjeu, c'est de transformer la logistique. Pour ça, on utilise deux termes. On dit, ce dont on veut pas, c'est l'empire logistique. Donc l'empire logistique, c'est ces flux là qui nous passent au-dessus et dont profitent les grands groupes, avec aussi une origine et une continuité coloniale. C'est pour ça le terme empire, il est pas mal, parce que ça sert à prendre la richesse à des endroits loin sur la planète et à la ramener chez nous. Bref, il y a une vraie logique coloniale dans tout ça. Donc l'empire logistique, c'est ce qu'on veut pas. Nous, ce qu'on a besoin en Île-de-France, c'est particulièrement fort, c'est de l'approvisionnement. On va pas, nous, se mettre à fabriquer tous nos objets et à consommer tous nos légumes. On vit dans une zone qui est hyper urbanisée. Donc, on a besoin d'approvisionnement. Et donc, nous, on met en place, par exemple, un contre-projet. C'est le cas aussi pour Mégacanal. Pour que ces zones-là, qui sont des zones industrielles qu'on va pas renaturer du jour au lendemain, hein, mais qu'elles servent à des formes de logistique qui nous aident. Et c'est pas de la logistique, c'est de l'approvisionnement. Par exemple, truc très simple, nous, sur le port de Gennevilliers, on voudrait qu'il y ait un emplacement pour un entrepôt de la sécurité sociale de l'alimentation. Vous savez, ce système-là qui permettrait à tout le monde de trouver des légumes à pas cher comme la sécurité sociale. Et ça, il y a besoin de logistique pour acheminer les légumes jusque chez nous. Et donc ça, on veut bien qu'il y ait un entrepôt de la SSA sur le port de Gennevilliers, mais pas un énième entrepôt d'un promoteur immobilier qui va louer des sous-traitants logistiques. On sait même pas ce qu'ils vont faire à l'intérieur. Pas ce genre de logistique, quoi.
5: Ça fait plusieurs fois que tu fais référence à un « nous ». Qui est ce « nous » ?
4: Alors, c'est un « nous » multiple. Le « nous », c'est les riverains. Donc, moi, j'habite ici. Et donc, je fais partie des riverains qui sont opposés à ce projet. Donc, il y a un collectif qui s'appelle « Stop Green Dock ». Et dans « Stop Green Dock », il y a plein de monde. Donc, il y a des riverains, des associations environnementales. Et donc, il y en a plein. Je vais pas toutes les citer. Ça va être un peu long. Mais il y a aussi les soulèvements de la terre. le comité local des soulèvements de la Terre dont moi je fais partie, qui s'appelle Pleine Tempête, qui est le comité de la banlieue nord.
5: Pleine, il y a un jeu de mots, hein, PLAI.
4: Voilà, c'est la Plaine Saint-Denis, qui était une plaine agricole anciennement. Et donc Pleine Tempête, c'est un comité qui s'est beaucoup investi sur cette question-là de Green Dock au départ, mais qui très vite a souhaité de pas s'arrêter juste à un projet d'entrepôt pour éviter un peu cet effet NIMBY, là, not in my backyard, donc ok les entrepôts mais pas chez moi. Nous en fait on s'est intéressé au sujet de la logistique d'une façon beaucoup plus large, et ça a donné plein de choses différentes. Ça a donné un soutien aux ouvriers de la logistique. On a beaucoup soutenu les grèves sur le port de Gennevilliers. Et donc dans le nous, il y a aussi la CGT. La CGT du 92 et du 93. Solidaire aussi dans le 92 et le 93. Se sont impliqués dans cette lutte-là. Et nous, on a appris plein de choses à faire des alliances avec les ouvriers. Et en plus, on a des choses qu'on partage du genre aimer bloquer le port de Gennevilliers et les entrepôts. Et donc il y a aussi ça dans ce nous-là. Dans le nous aussi, il y a les autres luttes qui sont sur le bassin versant de la Seine et qui ont toutes, et c'est vraiment l'infrastructure du capitalisme qui fait ça, toutes les luttes avec lesquelles on travaille sur le bassin de la Seine, on a tous un problème avec la logistique. Donc il y a le méga canal, on en a parlé. Il y a une lutte aussi à l'Abassé, c'est au sud de la région parisienne, où il y a une volonté de rectifier la Seine. C'est un endroit où la Seine fait des méandres, ils veulent la rectifier pour faire passer des plus gros bateaux. Il y a la lutte de Gonesse aussi. À Gonesse, il y a un projet d'artificialisation depuis longtemps et une lutte très ancienne qui se mène là-bas. Et ce grand nous, maintenant, on l'appelle les soulèvements de la Seine. Et l'acte du méga canal dont tu parlais, c'était l'acte final d'une campagne d'action, d'une saison, qui s'appelait les soulèvements de la Seine, dans laquelle étaient représentées toutes ces luttes.
6: Et je veux redire que cela relève de l'éco-terrorisme.
7: Avec des modes opératoires qui relèvent, je n'ai pas peur de le dire, de l'éco-terrorisme que nous devons absolument combattre.
5: Malgré ce que des gens nauséabonds ont pu dire là au sujet donc des luttes environnementales, le verbiage crétin de éco-terroriste. Alors, ça nous faisait ricaner il y a quelques années, puis en fait, de constater aujourd'hui que ça prend dans les têtes. Donc, ne ricanons pas trop. Mais on a bien compris que les soulèvements de la Terre, ça, sont des gens qui travaillent sans armes. Et l'idée, c'est bien de remporter, alors, je sais pas si j'ai le bon terme, mais disons la bataille de l'opinion publique.
4: Rebondir un peu sur éco-terrorisme, parce qu'il y a un enjeu important sur ces histoires de criminalisation des luttes et d'accusations de terrorisme. C'est important de dire que c'est pas les écolos qui ont été accusés en premier. C'est d'abord les luttes des quartiers, les luttes des quartiers populaire, les luttes pour la Palestine en ce moment qui sont accusées de ça, et que c'est hyper important de construire des ponts entre tout ça, parce que c'est toujours eux, elles et eux, qui sont touchés les premiers. Nous, faut être là pour les soutenir. Et puis on voit que de toute façon, nous aussi, ça finit par nous toucher, par ricochet. Mais il y a des très gros enjeux de se tenir ensemble aussi sur ces terrains-là.
5: Pour reprendre la chronologie de l'histoire de cette lutte particulière donc contre Green Dock, tu disais ce sont des riverains, habitantes et habitants, qui ont découvert le truc quasiment par hasard. C'était quand et ça s'est fait comment?
4: Alors ça s'est fait en 2021-2022, les toutes premières informations qui ressortent, quoi. Et donc, au début, on sait presque rien. Quand les premières infos ressortent, il me semble que c'est début 2022, il y a vraiment ce truc de c'est un entrepôt fluvial. Et c'est présenté comme ça partout. Et ce qui fait tiquer quand même les riverains, c'est la taille. Même si c'est fluvial, un entrepôt de 35 mètres de haut, ça les fait réagir. Donc à l'époque, c'est ça qui lance un peu la lutte locale. Et avec ce problème que c'est 35 mètres de haut, juste en face d'une zone Natura 2000. Le projet d'entrepôt est tellement haut qu'il va mettre sous l'ombre la zone Natura 2000 toute une partie de l'année. Il y a eu plein d'études qui ont été faites, d'abord par nous sur ça, après par l'autorité environnementale, qui est une autorité indépendante. Et en fait, la réserve ornithologique avec tous les oiseaux qui sont sur place, avec l'entrepôt, elle n'existe plus, quoi. C'est très clair. Donc c'est un peu ça qui a lancé la lutte au départ. Et puis petit à petit, les informations sont remontées. Mais là, il a fallu aller les chercher. Il y a eu des demandes des rendez-vous avec le promoteur, avec les gestionnaires du port de Gennevilliers, avec Aropa et tout ça. Et plus les rendez-vous avançaient, plus le truc tombait, quoi. On se rendait compte que niveau travail, c'était pas terrible, que de toute façon, c'était même pas du fluvial, que la renaturation des berges, ils avaient promis ça au début. Ils avaient dit, on va faire un bel entrepôt et on va renaturer toute la berge le long de l'entrepôt. Aujourd'hui, on sait que les constructions vont approcher jusqu'à 4 mètres de l'eau. Quand t'as 4 mètres entre l'eau et le bâtiment, renaturer les berges, c'est une grande blague. Et tout est tombé comme ça. Et donc aujourd'hui, il y a plus grand monde pour défendre ce projet-là.
5: Mais ils ont répondu parce que vous avez posé des questions ou ils ont organisé des réunions d'information publique?
4: Il y a eu des réunions d'information publique, mais qui ont été exigées par les riverains. À chaque fois, à chaque étape, c'est toujours la mobilisation qui a obtenu des espaces de discussion. Et à chaque fois, ces espaces de discussion, c'est une vaste blague. Par exemple, au tout début du projet, il était prévu une ferme urbaine. Il fallait vraiment que ce soit green, donc ils avaient prévu une ferme urbaine. Mais la ferme urbaine, ça faisait monter le bâtiment encore plus haut. Dès les premières réunions, ils ont dit « Bon, on a compris, vous n'êtes pas contents les riverains, on vous fait une concession, on enlève la ferme urbaine et on diminue de quelques mètres le bâtiment. » Et ils ont présenté ça comme « Voilà, regardez, vous avez gagné. »
8: C'est hyper généreux en fait de leur part.
4: C'est incroyable. Je pense qu'elle n'a jamais existé cette ferme urbaine. C'était un truc qui était tout prêt dès le début pour la négociation. Et donc voilà, il y a toujours des espaces où on nous fait croire qu'on peut discuter, mais en réalité, c'est le rapport de force qui a fait bouger les choses. Et le fait que de plus en plus de monde se mobilise localement, il y a eu plein d'actions, plein de manifestations. Une grosse manifestation, notamment, où il y a eu 2000 personnes en 2024 à Gennevilliers, avec des actions de blocage logistique, etc., etc. Et ça devient un vrai sujet, quoi.
8: C'est ça qui est évoqué dans Première Secousse, le bouquin des soulèvements, cette grosse manifestation?
4: Ouais, c'est ça, ouais. C'est l'acte Green Dog qui est évoqué. Avec peut-être une particularité, c'est que dans les grands actes nationaux qui étaient portés par les soulèvements, Green Dog, c'était le premier, je crois, qui était vraiment dans une zone urbaine dense, sur un projet qui était un peu différent de ce qu'on voit d'habitude. C'était une manif qui n'était pas une manif à la campagne comme les Bassines ou d'autres manifs de ce type. C'était une manif dans le 92 et 93. On est à la frontière en banlieue nord de l'Île-de-France. Nous, quand on a commencé à penser cet acte-là, il y a eu toute une réflexion de se dire, en fait, c'est quoi les soulèvements dans le 93? Parce que les soulèvements dans les Bassines, on voyait bien, dans le Poitou, on voyait bien, mais dans le 93, c'est un peu autre chose. Et donc voilà, assez vite, en fait, dans cette réflexion, c'est la logistique qui est ressortie comme le truc qui ferait sens pour les soulèvements dans une banlieue nord, avec cette idée que dans la métropole, les flux logistiques, c'est là qu'on peut aussi attaquer l'infrastructure, faire bouger des choses et chercher un point concret ou faire peser un rapport de force.
8: L'une des nombreuses choses qui ressortent dans cette lutte Stop Green Dock, c'est cette alliance et cette rencontre entre des personnes militantes, de divers horizons et le monde du travail, le monde ouvrier et le monde syndical. Maintenant, ça me revient. C'était d'ailleurs assez émouvant à lire parce qu'on aurait pu dire que tout ça, c'était des univers, l'écologie de gauche radicale et puis les camarades prolétaires qui luttent pour leur pouvoir d'achat et tout ça est très compartimenté. Une convergence et une vraie rencontre. Et c'était très bien raconté dans le bouquin.
4: Ouais, c'est une super rencontre avec plein de blagues, comme tu l'as dit. T'as dit rencontre entre écolo et ouvrier, mais la nouvelle blague, c'est que eux disent sans arrêt, quand on se voit sur des piquets, ils disent mais c'est nous les vrais écolos. Et nous disent mais non, c'est nous les écolos. Enfin, il y a des blagues comme ça qui se sont. C'est une super rencontre. En fait, ce qui s'est passé, c'est que dès le début, nous on s'est dit on va aller voir l'union locale de Gennevilliers, l'union locale CGT, en sachant qu'elle a une belle histoire cette union locale que certaines d'entre nous la connaissaient déjà. C'est une union locale un peu anarcho-syndicaliste, pour en réalité, je sais pas si ce serait d'accord avec le terme, mais qui a toujours mené des combats ouvriers sur le port et à d'autres endroits dans Gennevilliers. Et quand on a été les voir, nous, on marchait sur des œufs quand même. Qu'est-ce qu'ils vont dire de cette histoire d'entrepôt logistique? Et en fait, pas du tout. Hein. Toutes nos inquiétudes ou petits stress, en fait, se sont très vite tombés. Eux, on leur a expliqué c'était quoi le projet d'entrepôt et très vite, ils ont dit ok, c'est de la merde, qu'est-ce qu'on fait? Par exemple, c'est eux qui nous ont poussés à mener le contre-projet sur le port de Gennevilliers et dire faut pas rester juste à cet entrepôt-là, on va parler de tout le port de Gennevilliers. Et donc, dès le début, ça a été vite et ça a été très vite. Et puis, eux sont venus, donc les ouvriers, en particulier les ouvriers d'un très gros entrepôt du port et d'une très grosse boîte française, c'est le leader de la logistique en France, qui s'appelle Géodis. Et les ouvriers de Géodis Gennevilliers sont venus quand on a fait notre manif en 2024, ils étaient à la manif, ils sont venus au débat avant. Ils ont participé, ils ont mené des actions, on a réfléchi à des actions avec eux à ce moment-là déjà. Et c'était déjà une super rencontre autour du blocage et du feu de palette, qui est vraiment un point de rencontre pour nous, qui marche très très bien. Puis après, la rencontre, elle s'est faite dans l'autre sens, elle s'est approfondie dans l'autre sens. Cette année-là, en 2025, en février-mars, eux, ils ont mené une grosse grève d'un mois. Un mois de grève dans un entrepôt logistique, c'est très rare. Mmh. Un entrepôt logistique en banlieue nord. Hein, donc
8: quelle était leur revendication salariale?
4: C'était les salaires. Les salaires sont hyper bas. Comme ils sont forts, c'est un entrepôt, ils sont forts. Il y a 90% CGT, ils ont l'habitude de mener des gros combats. Ils demandaient, je crois que c'était 200 euros de salaire, et ils ont obtenu 150. Okay. Sur un mois de grève, quand même, ça valait le coup. Et en fait, nous, on a beaucoup, dès le début, été en soutien de cette grève. On a mené des actions en soutien à cette grève, des actions de blocage de l'entrepôt. Et ça, c'est un mois de rencontres et d'intensité très, très fort. Faut imaginer, c'est une énorme zone. C'est pas un port, hein, c'est que des camions. C'est une énorme zone logistique dont on se retrouvait à passer des nuits entières parce que ça travaille beaucoup la nuit sur le port de Gennevilliers avec elle et eux à manger des merguez et progressivement des saucisses véganes qu'on avait ramenées parce que chez tout le monde mange pas de viande, ce qui est de nouveau l'objet d'une blague. Et on y est retourné encore cette semaine, là, mercredi, il y avait un rassemblement, ils ont gagné leur grève, mais les patrons, ils sont mauvais joueurs dans la logistique, donc il y a plein de répression dans l'entrepôt, il y a eu des sanctions, des licenciements, donc on a refait un rassemblement cette semaine, et au rassemblement de cette semaine, il y a les greniers des soulèvements de la terre, qui ravitaillent les luttes, qui sont venus rapporter des cagettes de légumes, récupérées chez des maraîchers camarades de l'Île-de-France. Le piquet de grève a été ravitaillé comme ça, en poireaux, tomates, il y avait des pommes, etc., il y avait plein de trucs, quoi. Et à chaque fois, voilà, on passe des caps avec elle et eux, et c'est toujours très chouette, quoi.
5: Les greniers, c'est des gens, comme tu le disais, des maraîchers ou tout simplement des gens qui s'y mettent et qui, ici et là, cultivent de la terre pour produire des légumes, pour alimenter les luttes. Donc c'est très chouette, quoi. Il y a une vraie rencontre, une vraie alliance, et qui perdure, quoi, jusqu'à là, au moment où on se parle, quoi.
4: C'est vraiment génial. Dans la semaine, et puis comme il y a le contre-projet qui est en cours, on se voit très régulièrement pour ça, parce que nous, le point de départ du contre-projet, on se méfie un peu des contre-projets qui partent du haut. Il y a un peu un réflexe à faire les urbanistes quand on fait des contre-projets, parce qu'on a l'impression que c'est plus sérieux quand ça ressemble à un rapport, à un document d'urbaniste. Nous, on est parti d'un truc, on veut essayer de faire, on appelle ça de la planification par le bas, et ça veut dire qu'on rencontre les ouvriers pour leur demander comment ça marche. Cette idée que c'est eux qui ont le savoir-faire sur la logistique qui permettra de transformer les infrastructures, de les supprimer quand il faut les supprimer, mais de les transformer quand on peut les transformer. Donc on passe beaucoup de temps avec elle et eux là-dessus, sur des détails techniques parfois, du transport, sur le fret ferroviaire. Vous imaginez, le port de Gennevilliers, c'est traversé par des rails. Il y a toute l'infrastructure qu'il faut pour amener des trains, et il n'y a plus de trains. Il y a un train de temps en temps qui passe, c'est ridicule, alors que le port est énorme, alors qu'il y a encore 10 ans, il y en avait. Ça a diminué et maintenant, ça a presque disparu. Et donc, eux, ils connaissent l'histoire de ça. Ils savent quand est-ce que tel train a disparu, quand est-ce que tel embranchement s'est arrêté. Et donc, on bosse avec eux là-dessus, quoi.
5: Bon, là, tu m'as tendu une perche en béton armé pour passer un petit bout de planète boum boum, hein, du fret, avec notamment Julien et ses camarades de Sudrail.
4: Qui participent aussi au contre-projet de Green Dock.
5: Voilà. Planète boum boum.
9: Cheminots

0: toujours une bonne occasion de passer du Planète Boom Boom.
1: On a des playlists logistiques aussi, si tu veux. Il y a eu tout un truc avec la logistique et le rap français depuis 10-15 ans. Il y a plein de tubes du rap français qui parlent de logistique. Les rappeurs français, ils ont parlé de la logistique et des entrepôts avant que ça devienne un sujet médiatique, avant qu'on parle d'Amazon et tout. Ils en ont parlé en premier. En gros, ils ont remplacé la figure de l'ouvrier traditionnel qui était celui de l'usine automobile, le travail à la chaîne, dans leurs paroles, par les entrepôts, les palettes et les transpalettes, avant que ce soit un sujet d'actualité.

0: évêque, déjà mort, pour évoquer l'enfer de l'esclavage moderne en vigueur dans l'empire de la logistique qui broie des vies, des corps et des âmes. Oh oui, il y a quelques boulots promis par le méga-canal ou par le projet Green Dock du port de Gennevilliers, contre lequel lutte une pléiade de syndicats, associations environnementales et collectifs, dont les soulèvements de la Seine. Et cette lutte contre Green Dock, elle est évoquée dans Première Secousse, remarquable bouquin signé Les Soulèvements de la Terre, qui raconte notamment l'émouvante rencontre et alliance entre militantes et militants écologistes et le monde ouvrier de la logistique.
1: Nous, on lutte contre une infrastructure, et ça, c'est vraiment un truc du logiciel Soulèvement de la Terre aussi. Pour bien lutter contre l'infrastructure, faut mener des enquêtes contre ça, faut comprendre comment ça marche. Et le meilleur moyen, c'est de discuter avec les travailleurs, travailleuses des secteurs, ce qui n'est pas toujours possible. Hein. Mais nous, en l'occurrence, on avait une porte d'entrée là, avec un entrepôt logistique, avec un syndicat de base CGT très très combatif. Et de mener des luttes avec eux, de discuter avec eux, ça nous fait découvrir plein de choses sur le fonctionnement de notre infrastructure contre laquelle on lutte. Ça nous fait comprendre des trucs importants, c'est de comprendre les conditions de travail, de comprendre vraiment les conditions d'exploitation dans les entrepôts logistiques, c'est vraiment dégueulasse. Quand on nous dit, ouais, le taylorisme, c'est fini, maintenant, non, mais l'entrepôt logistique, c'est vraiment du contrôle ouvrier très fort, les ouvriers sont vraiment très, très contrôlés. C'est aussi une alliance entre nouvelles technologies et contrôle, tout marche à base de scanners, on scanne tout le temps des QR codes ou des codes barres et tout est contrôlé, surveillé, la productivité, le rythme, les gestes répétitifs, le froid l'hiver, le chaud l'été, bref, c'est vraiment un truc qui est rude et de comprendre ça, c'est hyper important. C'est important pas seulement dans le cadre de ces luttes locales, en fait, les ouvriers de la logistique aujourd'hui en France, c'est plus d'un million de personnes, quoi. C'est un secteur qui a explosé depuis les années 80 et qui est venu en fait un peu remplacer le secteur ouvrier traditionnel, les ouvriers de l'automobile, tous les ouvriers de l'industrie manufacturière où on fabrique des objets. Ça, ça a été en partie délocalisé. Bon, il en reste pas mal quand même, mais ça a été en partie délocalisé. Mais il y a d'autres mondes ouvriers qui sont réapparus depuis, mais qui sont moins visibles. Donc on fait comme si les ouvriers avaient disparu, mais en fait, c'est juste qu'on n'a pas compris leur transformation. Donc c'est important parce qu'il y a une force ouvrière aussi dans la logistique qui est un point d'appui pour les luttes. Alors aujourd'hui, c'est un secteur qui est pas très mobilisé parce que c'est hyper dur de se mobiliser depuis l'entrepôt.
0: Beaucoup d'emplois précaires, donc voilà, quand on moufte, on se fait dégager.
1: Voilà, beaucoup d'intérim, beaucoup de répression.
0: Beaucoup de travailleurs sans papier.
1: Mais justement, quand on discute avec les camarades des entrepôts, ça nous permet de dépasser un peu le côté misérabiliste du monde ouvrier, parce qu'en fait, on se rend compte que ça lutte en permanence dans l'entrepôt. Il y a beaucoup de conflictualité dans l'entrepôt, même dans les endroits où il n'y a pas de syndicat, ces endroits où ça bataille, où le « nous », les ouvriers, le « eux », les patrons, il est marqué de façon très nette. Ça se bouscule, ça s'insulte, ça, voilà, il y a du rapport de force au quotidien, pas toujours organisé, mais il existe. Et quand on comprend ça, on se dit que, en fait, le secteur de la logistique, c'est une espèce de grosse cocotte minute, quoi. Et si un jour ça pouvait déborder, ça ferait un ravage, parce que quand eux, ils se mettent en grève ou qu'ils s'arrêtent de travailler, il n'y a plus rien qui marche. C'est vraiment eux qui font tourner la machine aujourd'hui. Et il y a des endroits où c'est arrivé. Dans le nord de l'Italie, par exemple, au début des années 2010, il y a eu des très gros conflits dans la logistique et ça a fait un carnage. Et aujourd'hui encore, c'est un secteur qui est fort là-bas et donc ça pourrait très bien arriver chez nous. Donc autant le préparer dès maintenant.
0: Ça permet aussi de relever cette espèce d'escroquerie sémantique qui visait peut-être à exploser la classe ouvrière, mais on a mis dans la tête des gens qu'en France, il n'y a plus d'ouvriers et que ces gens-là qui travaillent dans la logistique, c'est surtout pas des ouvriers, c'est des gens qui travaillent dans le service, c'est des gens du tertiaire. Ça fait plusieurs fois en fait que tu utilises très concrètement le terme ouvrier et pas tertiaire, service. Ouais,
1: C'est hyper important de comprendre justement cette transformation des mondes ouvriers, c'est qu'il y a de plus en plus d'ouvriers du tertiaire. Aujourd'hui, il y a la moitié des ouvriers en France, ils sont dans le tertiaire. Et quand je dis moitié des ouvriers, c'est parce que c'est l'INSEE qui les calcule comme ça, l'Institut National de la Statistique. Parce que eux, ils ont besoin de faire des stats justes. Et pour faire des stats justes, ils savent très bien que pour dire si c'est ouvrier ou pas, l'enjeu, c'est pas juste est-ce qu'on fabrique ou pas un produit, c'est est-ce qu'on travaille dans quelque chose qui ressemble à une usine avec suffisamment de bonhommes pour que ça soit de la taille d'une usine, avec des gestes répétitifs, etc., etc., etc. Donc l'INSEE, il classe ces salariés-là comme des ouvriers. Et ils ont raison, en fait, parce que c'est les nouveaux ouvriers.
0: Et ouvrières.
1: Et ouvrières. Il y a 85% d'hommes, quand même. C'est pour ça que je dis des bonhommes. C'est quand même très, très masculin. Et de même qu'il y a beaucoup, beaucoup de travailleurs racisés. pour faire tourner la machine, les patrons, ils ont besoin d'embaucher majoritairement des travailleurs racisés et majoritairement des hommes. Et tout ça, ça instaure un climat, des conditions de travail spécifiques et ça fait partie du modèle d'exploitation.
0: Tu as évoqué le colonialisme tout à l'heure. Souvent, on utilise le petit préfixe néo, tu sais comme on dit néo-nazi ou néo-colonialisme. Et parfois, je m'interroge en me disant, mais qu'est-ce que ça a de néo si ce n'est que les outils ont changé. Avant, il y avait le fouet, maintenant, il y a Internet. Et ça renvoie aussi à la notion d'esclavage.
1: Ouais, c'est un terme qu'ils utilisent beaucoup, hein, les ouvriers, notamment ce dont je parlais tout à l'heure, l'esclavage moderne. C'est un terme qu'ils utilisent.
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0: Stress et palette, signé Robsé et Lucio Bukowski. Avant de reprendre la discussion avec ce militant des soulèvements de la Seine, on parle aujourd'hui esclavage moderne dans l'empire de la logistique.
1: Esclavage moderne parce que les conditions de travail sont très rudes, parce que toutes les négociations syndicales sont hyper rudes, parce que la répression est très rude, et parce que, de façon très simple, hein, dans leur entrepôt, tous les patrons sont blancs, et tous les bureaux sont blancs, et tous les ouvriers sont noirs et arabes. Et quand je dis tout, peut-être qu'on peut trouver une exception ou deux, mais sur 170 salariés, c'est vraiment peanuts, quoi. C'est vrai, la séparation, la rupture, elle est très très nette, quoi. Et encore pire, si on regarde le côté qui ressemble plus à l'entrepôt. Donc les camions poubelles, c'est l'équivalent des camions de l'entrepôt qui font la livraison. Et l'entrepôt logistique, du côté déchets, c'est l'équivalent des usines de tri des déchets. Il y en a pas mal sur le port de Gennevilliers, donc nous on s'intéresse à ça aussi en ce moment. C'est là particulièrement qu'il y a un très très gros problème de travailleurs sans papier. Et vraiment ça, dans les usines de tri des déchets, c'est que des travailleurs, travailleuses racisés. Et en plus beaucoup des primo-arrivants, des gens qui viennent d'arriver en France, qui maîtrisent pas très bien la langue. Et il y a vraiment une stratégie de recruter en priorité ces gens-là pour les faire travailler dans des conditions mais dignes de Zola, sur des tapis, là, comme Charlie Chaplin un peu, ils sont sur des tapis à trier les déchets. Et ça, c'est un secteur où on aimerait bien mettre un pied nous aussi dans les années à venir.
0: Et évidemment, ce sont des personnes extrêmement vulnérables et on se doute bien que la moindre revendication, récrimination, augmentation de salaire ou je sais pas quoi, est quasiment impossible. Ouais, quoique j'ai en tête cette grève de femmes racisées qui faisaient les ménages et qui avaient eu le courage et le cran de se mettre en grève alors qu'elles étaient dans une position d'extrême vulnérabilité.
1: Nous, il y a moins d'un mois, le 18 septembre, là, qui était une grosse journée de grève, on était sur le port de Gennevilliers devant une usine de tri qui est un sous-traitant de Paprec, qui est un des géants du déchet dégueulasse en France aujourd'hui. Et il y avait un piquet de grève avec un blocage de l'usine de tri des déchets par des travailleurs sans papier, qui étaient soutenus par les Soulèvements de la Terre qui étaient là, par XR Île-de-France qui étaient là, par les ouvriers Géodis de la CGT Géodis qui étaient là aussi. Donc on se retrouve tous sur ces endroits-là. Donc il y a des choses qui existent, quoi.
0: Alors vous, les méchants écolos, éco-terroristes, etc., vous passez votre temps à critiquer, mais qu'est-ce que vous proposez alors ?
1: Alors, l'histoire du contre-projet, c'est quatre grands axes pour l'instant. C'est l'idée de transformer le travail. C'est le premier axe. On veut essayer d'imposer une espèce de charte ou quelque chose comme ça, qui serait un outil pour aller embêter les mairies, les gestionnaires du port. Pas les entreprises directement, ça c'est les syndicats qui font ça, mais tous les gens qui sont aussi responsables de ça, localement. Le maire de Gennevilliers, par exemple, je pense qu'il est en partie responsable de ce qui se passe sur le port, c'est son territoire. Et dans cette charte, il y aurait l'idée d'imposer des seuils très bas d'intérim, de sous-traitance, ou voire pas du tout, si on y arrive, d'intérim ou de sous-traitance, de travailler aussi sur les sans-papiers. Il y a beaucoup de sans-papiers sur le port de Gennevilliers, notamment dans le déchet, il y a plein d'entrepôts de déchets qui font du flux de déchets. Donc voilà, ça c'est l'axe travail. Après, il y a un gros axe qui est l'axe transport, donc du fret sur le port, et moins de camions, là c'est horrible, c'est vraiment une énorme usine à camions ce port. Et puis du fluvial aussi, parce que nous on n'est pas contre le fluvial, mais en fait il y a un truc très simple, l'entrepôt Green Dock, là il est sur les berges pour faire croire que ce sera du fluvial, mais c'est faux, on l'a dit, mais il y a une infrastructure sur le port pour accueillir du fluvial à beaucoup plus grande échelle. Ça s'appelle des darses, c'est des entrées d'eau qui rentrent sur le port de Gennevilliers et qui sont connectées à des entrepôts. Et en fait, aujourd'hui, ces darses, elles sont monopolisées par le BTP. C'est vraiment grave à sable, c'est que ça. Alors que si on voulait ramener des légumes sur le port avec des bateaux, en fait, on pourrait, mais il faudrait virer un peu du BTP pour laisser de la place. Donc ça, c'est le côté transport. Mais le transport, c'est bien de changer les modes de transport, mais en fait, le troisième axe, c'est plus fondamental à notre avis, c'est qu'il faut changer le mode de logistique. Donc faire en sorte que la logistique qui a lieu sur le port de Gennevilliers soit utile pour le territoire. Donc ça peut être une logistique alimentaire, par exemple. Du côté du BTP, ça peut être du réemploi aussi. Il y a déjà des boîtes qui font du réemploi sur le port de Gennevilliers et qui sont pas si mal que ça, en fait. Qui réemploient du bois, réemploient de plein de matériaux. Il y a des trucs de dépollution de la terre. Il y a des idées là-dessus. C'est des idées qui manquent de place, en fait. Ils ont pas de terrain ou alors ils sont mis loin en Île-de-France. Bah, en fait, laissons-leur de la place sur cet endroit-là. De toute façon, c'est pas un endroit... Il est trop pollué pour qu'on puisse y faire autre chose. Et il y a quand même un dernier axe, même si c'est pollué, qui est un axe de renaturation. Renaturation, c'est les berges. Il faut laisser un espace tampon entre le port de Gennevilliers et la Seine. Et cet espace tampon, à notre avis, il faut soit développer des activités un peu cool de dépollution, peut-être de ferme urbaine. La CGT, ils font vachement ça, ils sont à fond sur les trucs de ferme urbaine. Comme quoi, la CGT s'intéresse à ces trucs-là. Mais peut-être aussi, on pourrait laisser à l'état sauvage. En fait, laisser 10 mètres de terre à l'état sauvage entre la Seine et la zone industrielle, bah, ça permettrait de faire en sorte que les trames bleues et les trames vertes, vous savez, ces espèces de corridors naturels, puissent fonctionner correctement. Et on en a besoin, parce que la biodiversité ici, c'est pas incroyable. On en a un peu, laissons-lui un peu de place, quoi.
0: C'est souvent une pièce maîtresse d'ailleurs dans les luttes, hein. On pense à l'outarde canepetière avec les bassines ou tel scarabée pour telle autoroute, etc. Est-ce que c'est quelque chose qui peut être actionné, ça? Est-ce qu'il y a des espèces protégées menacées par ce projet? Parce que voilà, ce sont des mésanges qui se sont mises à nicher, qui ont retardé la 69 de 6 mois. Est-ce que vous pouvez vous servir de ça?
1: Ouais, bah on en a plein et on a eu tout un débat pour savoir laquelle on choisissait comme symbole. Je vais commencer par ça parce que c'est marrant quand même. Par exemple, il y a des martins pêcheurs sur place. L'entrepôt, les martins pêcheurs, c'est fini, ils vont tous disparaître. Et nous, on s'est demandé, est-ce qu'on prendrait pas le martin pêcheur comme symbole? C'est joli, c'est un
0: beau,
1: peu chic et tout.
0: Tout le monde aime les martins.
1: Tout le monde aime les martins pêcheurs.
0: Mais tout c'est le monde aime les martins pêcheurs.
1: Tout à fait. Mais il était déjà pas mal pris dans les luttes et en fait, il est pas facile à voir. C'est un peu un truc de spécialiste, le martin pêcheur. Faut passer du temps dans ce coin-là. C'est pas évident. On avait un autre oiseau, un peu moins chic, mais qu'on aime bien et qui est très très présent sur place, c'est le cormoran. En fait, il y a tous les ans 200 à 300 cormorans qui nichent sur l'île Saint-Denis, à la pointe de l'île Saint-Denis. Et en plus, on trouvait ça vraiment intéressant parce que, je l'ai dit tout à l'heure, l'entrepôt, il va mettre la zone à l'ombre. En fait, le cormoran, il a un problème, c'est qu'il sécrète pas le truc qui permet d'imperméabiliser les ailes. Tous les canards et tout, ils sont ça. Le cormoran, il a un problème de l'évolution, on lui a jamais donné ça. Et c'est pour ça qu'il a tout le temps ses ailes comme ça, il est obligé de se faire sécher les ailes. Et les cormorans se mettent juste en face du projet d'entrepôt et sont tous en train de sécher leurs ailes pendant tout l'hiver, on les voit là-bas. Et bien sûr, ils pourront plus le faire. Donc on a choisi ce symbole-là, on se trouvait que c'était aussi un oiseau un peu populaire, qui est facile à voir. Tout le monde connaît les cormorans. Et donc voilà, nous on est parti sur le cormoran. C'était pour mettre un peu aussi l'accent sur le côté populaire de cette lutte, sur le territoire populaire dans lequel on est. Et ça, c'est un gros enjeu quand même. On n'en a pas beaucoup parlé, mais un des gros trucs qu'on répète tout le temps, c'est ok, on protège les oiseaux, mais il y a un gros truc d'inégalité environnementale, pour ne pas dire racisme environnemental, avec ce projet. Quand on voit que là, à Paris, on nous parle avec les JO de baignade tout le temps dans la Seine, on a l'impression que la Seine va redevenir un truc super.

0: banlieue nord. C'est pas la nature sauvage chez nous. C'est une nature vraiment chelou. On veut travailler ça. On veut travailler ça, pas faire semblant que ce soit de la nature sauvage. Dire, voilà, elle est comme ça, la nature, chez nous, il faut qu'on travaille avec. Dans les espèces qu'on n'a pas encore citées sur place, il y en a une qui est très très présente et que nous, on aime bien, c'est les perruches.
1: Ah oui,
0: il y a plein de perruches là-bas. Donc c'est, voilà, la perruche, c'est un oiseau bizarre qui normalement ne devrait pas être là.
2: C'est du continent sud-américain, non, la perruche?
0: Oui, c'est Amérique du Sud. Amérique du Sud.
2: Ça nous a beaucoup surpris, nous, quand on est arrivé sur la Seine aux abords de Paris. Bah, voilà, les perruches, perruches.
0: En fait, nous, on a été chercher un peu l'histoire de ces perruches, qui est connue, en fait, qui est intéressante pour nous, parce que c'est une histoire de logistique. En fait, il y a un conteneur qui est tombé à Orly. Dans les milieux des années 90, un conteneur de perruches. Et petit à petit, sont apparues les perruches d'Orly. Et tout autour d'Orly, il y a eu des perruches qui sont installées. Et là, actuellement, elles ont colonisé plein d'autres endroits de l'île de France. Et elles sont aussi chez nous. Et en fait, on ne va pas les supprimer. Les perruches, elles sont là, c'est comme ça. Et on fait avec. Et en fait, c'est tout un écosystème qui est comme ça. Parce que la pointe sauvage dont je te parlais tout à l'heure, de l'île Saint-Denis, où il y a la réserve ornithologique, en fait, c'est très joli, c'est un peu sauvage, il n'y a pas d'accès humain, c'est non anthropisé, donc c'est vraiment chouette de ce point de vue-là. Mais cette zone, en fait, c'est une butte, et la butte, c'est un amoncellement de gravats. Sur des années et des années, les premiers gravats, c'est les chantiers d'Haussmann, les percées d'Haussmann qui ont été déposées là. Ça a été tassé, tassé jusqu'au chantier de l'A86 qui passe juste à côté, là. Il y a plein d'autoroutes chez nous. Et en fait, c'est ces tas de gravats qui ont été laissés à l'abandon qui font qu'aujourd'hui, on a une zone ornitho sur la pointe de l'île Saint-Denis. Donc c'est ça la nature chez nous, c'est une nature férale, on appelle ça, ou une troisième nature un peu chelou, un peu hybride, on est un peu sur les ruines de l'industrie, et en même temps, bah voilà, c'est là, donc travaillons avec ça, quoi.
2: J'ai entendu parler d'un procès de la Seine. Vous avez quelque chose à voir avec ça, vous ?
0: Alors oui, il y a tout un axe de ces luttes en Île-de-France, qui est l'idée de faire reconnaître la Seine, de lui donner des droits. Dans la continuité de ce qui avait été fait sur la Loire, autour du Parlement de la Loire, donc c'est des dynamiques qui existent un peu ailleurs et qui sont intéressantes parce qu'elles peuvent faire ressortir plein de sujets, mais je pense que c'est des champs de tension aussi. Pour le dire un peu vite, il y a des super camarades qui s'intéressent à ça, qui font des super trucs. Bon, c'est pas ma spécialité, pour être honnête. Mais il y a aussi la mairie de Paris là qui s'est mis à fond là-dedans. Il y a plein d'événements autour de la Seine organisés par la mairie de Paris. Des consultations citoyennes, uniquement pour les Parisiens d'ailleurs. La banlieue peut pas y participer. Et voilà. C'est un peu un enjeu de lutte. La question des droits de la Seine, à mon avis, on peut en faire des choses intéressantes. Mais ça peut aussi rapidement être repris par des acteurs institutionnels qui n'ont pas, a priori, les mêmes objectifs que nous, quoi. Okay.
2: Si tu le veux bien, on va revenir sur cette histoire de baignabilité de la Seine. Hein. Jacques Chirac l'avait promis. On nous en a fait des caisses dans les médias dominants sur la baignabilité de la Seine, qui est bonne donc pour Paris intramuros, mais pas pour la plèbe dans la banlieue de Paris.
0: Moi, pour être honnête, j'y croyais pas à cette histoire de baignabilité. Je sais pas, ça me semblait trop bizarre, moi, de me baigner dans la Seine il y a pas si longtemps. Et en fait, même pour le dire encore plus clairement, moi, j'avais pas de rapport sensible à la Seine. Moi, je viens des bords de Loire à l'origine et je rêvais de la Loire tout le temps, tout en habitant sur l'île Saint-Denis, alors que la Seine était autour de moi, quoi. Parce qu'on n'a pas beaucoup ce rapport-là à la Seine et c'est vraiment un truc à travailler dans cette lutte-là aussi, quoi. Et en fait, il s'est passé un truc un jour. On a été devant le projet d'entrepôt Green Dock, là, où le chantier a commencé, mais ils n'ont pas construit l'entrepôt, ils sont en train de démolir des anciens trucs. Et on a été là-bas en se disant, on met des maillots de bain, des bonnets de bain, on prend des chaises longues et tout, et on fait des photos et des vidéos pour montrer qu'on veut, nous on veut que cet endroit-là il soit différent, quoi. Mais c'était pour faire de la com. Et en fait, on y va, et il y a une camarade sur la route qui nous dit, ah, mais moi je vais me baigner, moi je me baigne souvent dans la Seine. Et on était tous un peu interloqués, donc on fait nos photos, nos vidéos, et à la fin, grand plouf, tout le monde se jette à l'eau. Et moi, ce moment-là, ça m'a retourné la tête, franchement. On s'est baigné à un endroit en face de la zone Natura 2000 dont on parlait tout à l'heure. Derrière, il y avait un peu de nature aussi. On n'avait vraiment plus du tout l'impression d'être en plein 93, quoi, en pleine banlieue nord. Et ouais, gros effet sensible sur l'approche du fleuve depuis. Moi, mais d'autres aussi, on a tous travaillé un peu ça, quoi. On s'intéresse à ce qui se passe dans la Seine, aux poissons, aux oiseaux, on regarde un peu ça. mais pas seulement en fait. On regarde, et dans la lutte on a vachement fait gaffe à ça, les usages populaires qui existent déjà sur les berges de Seine. Le barbecue par exemple, barbecue sur berge de Seine en banlieue nord, c'est un gros truc trop cool, il faut laisser des espaces là-dessus. Les balades, les loisirs.
2: Saucisses véganes ou pas.
0: Saucisses véganes ou pas, ou saucisses merguez CGT si vous voulez, c'est très bien aussi. Et après il y a la pratique du canoë ici, nous on fait plein de trucs.

0: En canoë maintenant. Il y a pas longtemps, on a fait une action où en fait on a été jeter des bombes de graines sur le chantier pour refaire fleurir plein d'espèces pionnières. Comme en fait on y allait en vélo et que traverser le port de Gennevilliers en vélo, il y a un risque très fort de se faire arrêter par les forces de l'ordre, ce qui a été le cas. Le cortège à vélo s'est fait arrêter, il a réussi à passer quand même. Mais on avait prévu au cas où un cortège en canoë qui passait par la Seine, et du coup les deux ont réussi et ont atteint la Seine. Donc on travaille ce truc-là dans la lutte, on utilise le fleuve, ce qui est une forme d'alliance un peu avec le vivant, quoi. On s'allie avec le fleuve pour travailler avec lui et on s'y intéresse. Et c'est important de changer un peu, de se réapproprier ces espaces-là.
1: Pour peu qu'on boive pas la tasse et puis qu'on se douche quand même correctement en sortant de l'eau de la Seine.
0: Voilà, c'est comme tous les fleuves, on se baigne plutôt en été, quand il n'y a pas eu de grosses pluies. Quand il y a des grosses pluies, il ne faut pas se baigner la semaine d'après, quoi.
1: Parce que ça charrie des pesticides.
0: Alors nous, c'est pas les pesticides, on n'a pas trop de terres agricoles proches. Nous, le problème, c'est qu'il y a la ville autour, et donc quand il pleut, l'eau des routes et des rues, elle tombe dans le fleuve, et aussi, historiquement, les égouts débordaient dès qu'il pleuvait un petit peu. Et ça, ça a changé, en fait. Bon, effectivement, les travaux qui ont été faits, là, dans le cadre des JO, mais aussi avant, quoi, font qu'il y a beaucoup moins ça. Quand on fait les tests de baignabilité, là, en été, quand il n'y a pas de grosses pluies, les tests, ils sont bons dans la Seine. Après, c'est des tests qui reposent que sur certains indicateurs. En vrai, il faudrait regarder beaucoup plus que ça. Il y a plein de choses à améliorer encore avec les fleuves. On n'est pas sorti de l'auberge avec ça. Mais ça se fait, quoi. Il faut faire juste un peu attention.
1: En tout cas, ce dont tu parles, là, c'est un moment de révélation.
0: Pour moi, après...
1: Je fais référence à ta baignade, quoi.
0: Ouais, il y a des gens sur l'île Saint-Denis, notamment, pour qui c'était le cas avant, qui nous ont transmis ça, quoi. Il y a un groupe qui s'appelle les baigneuses, un autre qui s'appelle les ourques polaires. C'est des gens qui se baignent tout le temps dans la Seine. Les ourques polaires, c'est toutes les semaines, ils font ça, été comme hiver. Okay. Et donc, il y a des gens qui font un peu ça, mais qui, jusqu'à il y a peu de temps, étaient un peu des extraterrestres, y compris pour moi. Et moi, je pense vraiment maintenant que ça va être de moins en moins le cas. On va en parler. Il va y avoir des épisodes de canicule très forts en banlieue nord. Et on sera les premiers touchés dans ces épisodes-là parce que chez nous, tout est bétonné. Il y a un moment où la Seine et la baignade dans la Seine, ça va se poser, quoi. La question va se poser, c'est sûr. À l'île Saint-Denis, notamment, comme c'est une île de la Seine, il y a deux rives. Il y a un endroit, c'est un grand bras de Seine où il y a la navigation fluviale et là, c'est le courant un peu fort. Et de l'autre côté, le courant est plus faible. L'eau, elle bouge quand même, quoi. Et l'été, l'eau, elle est transparente, en fait. On voit ses pieds, quoi. Ça veut pas dire qu'elle est propre, il faut continuer de la tester et tout, mais c'est baignable sans tomber malade. Faut pas boire de l'eau, faut pas. Il y a des choses comme ça, mais ça c'est valable dans toutes les rivières quoi, et dans tous les fleuves.
1: Tu mentionnais tout à l'heure là que au moment où on se parle, donc mi-octobre 2025, on en arrive à une fin de saison des soulèvements de la Seine. Comme dans toute bonne série, donc fin d'une saison, ça veut dire que ça on annonce une prochaine.
0: Oui, la saison, il y aura sûrement une saison 2, c'est en cours de réflexion. Mais en attendant, chaque lutte progresse et chaque lutte a son agenda aussi, quoi. Et Green Dock a son agenda. En ce moment, c'est l'enquête publique de Green Dock. Donc c'est le truc officiel de l'État là. On a décidé qu'on allait y participer parce qu'il y a un enjeu pour nous à montrer au maire qu'il y a une très forte opposition et qu'elle est très large cette opposition. Donc on va y aller à fond et on espère que le maire il va pas déposer le permis de construire. Il a dit qu'il le ferait peut-être pas. Donc voilà, maintenant faut qu'il passe aux actes. Et puis nous on va faire aussi bientôt les premières grandes présentations du contre-projet qui a bien avancé en tout cas. On va présenter presque une méthode plus qu'un contre-projet fini pour continuer à travailler ensemble. Si jamais tout ça marche pas et que le maire de Gennevilliers décide de déposer le permis de construire, bah nous on va passer à la vitesse supérieure quoi.
1: Ça veut dire quoi ça?
0: Bah on était là dans une stratégie un peu de dialogue avec ces instances là, si c'est forcé, donc on a obtenu tout ce qu'on voulait, mobilisation locale, l'autorité environnementale a dit que c'était nul, l'enquête publique va sûrement montrer qu'il y a plein d'oppositions, et bah s'ils veulent forcer, bah nous aussi on forcera quoi, il y a vraiment cet enjeu là de savoir monter le rapport de force si ça bloque et si eux ils forcent quoi.
1: Je vois à peu près comment on peut désarmer une bassine, un cutter suffit. Un truc comme Green Dock, un cutter suffira pas.
0: Alors c'est un chantier, donc il y a plein de manières de perturber sûrement un chantier. Mais c'est aussi une zone logistique, et les zones logistiques, c'est une force, une faiblesse, un peu le flux dans le capitalisme. C'est une force parce que ça se diffuse partout et que c'est vraiment très étendu. Mais il y a toujours des endroits où la logistique, elle crée des goulots d'étranglement, des choke points, on appelle ça en anglais. Et si on arrive à la bonne heure, au bon endroit, sur un choke points, on peut faire un gros bazar. Et comme nous, on connaît bien les ouvriers du port, on a les horaires et donc on fera des gros bazars s'il faut le faire, quoi.
1: Ça me fait venir un exemple. En juillet 2024, lors du village de l'eau, il y a eu une manifaction au port de la Palisse, qui est le port de La Rochelle, port négrier colonial et qui le reste. Tout le monde s'est acheminé en hurlant et tout le monde déteste la Palisse. Rien que l'annonce d'une manifestation devant le port, avant même qu'elle ait lieu, juste la rumeur, le bruit d'une action éventuelle de gens qui restent pointés devant les portes du port a suffi à paralyser la moitié du port.
0: Il faut savoir utiliser tout ça, quoi. Nous, les soulèvements de la terre, mais d'autres aussi, hein, dans l'idée qu'il faut élargir le répertoire d'action, quoi. Donc nous, on fait l'enquête publique en ce moment-là. Bon, c'est pas le truc qu'on préfère faire, mais on le fait sérieusement. Mais on sait aussi faire d'autres choses, des blocages. Et entre les deux, il y a des actions naturalistes, des gestes naturalistes, il y a du tractage, des soirées publiques. Voilà, il faut ouvrir le répertoire d'action et faire plein de choses. Et ouvrir le répertoire d'action, ça fonctionne aussi avec une composition large. On essaye de composer ensemble. Et l'enjeu, c'est qu'on soit toujours d'accord sur ce qu'on fait. Quand on fait un blocage, nous, on a envie que les riverains, les camarades de la CGT, que tout le monde se mette d'accord sur « Ok, en fait, on va faire ça. Est-ce que ça vous va? Est-ce qu'on est ok? On le fait tous ensemble? » Ou alors, on peut le faire chacun de notre côté, mais personne va se désolidariser et on reste un peu soudés, quoi.
1: Est-ce que vous organisez aussi des réunions publiques pour informer les riverains, les riveraines? Et si oui, comment est-ce que les gens prennent ça?
0: Alors ouais, on fait très régulièrement des événements autour de ça. Donc il y a tous les réseaux sociaux, soulèvement IDF,
2: Île-de-France.
0: Ouais. Il y a un canal Telegram aussi, Soulèvement de la Seine, qui permet de suivre tout ça. Il y a des mailing lists. Donc vous pouvez taper Stop Green Dock. Il y a un Linktree Stop Green Dock où on peut suivre tout ça. On diffuse au maximum pour que les gens soient au courant, avec l'idée de rester ouvert. Très régulièrement, on fait des événements publics. Donc tenez-vous informés. Nous, c'est vraiment des luttes qui sont ouvertes à toutes et toutes.
1: Si on est un peu loin ou qu'on n'est pas disponible, est-ce qu'on peut vous soutenir d'une manière ou d'une autre, financièrement par exemple, ou alors est-ce qu'on met des sous dans la caisse commune des soulèvements de la terre qui redistribue?
0: Ouais, vous pouvez, il y a des sous dans la caisse des soulèvements, des sous dans la caisse de Stop Green Dock, c'est pour payer les frais juridiques en cas de recours si on en a besoin. Si vous tapez Stop Green Dock sur internet, vous allez tomber très rapidement sur le site des soulèvements de la terre et sur le site des riverains, où il y a plein d'infos à trouver. Ou si vous tapez Linktree Stop Green Dock, vous tomberez sur le Linktree des soulèvements de la terre locale, du comité local. Donc ça, c'est des moyens de soutenir. Il y a des pétitions aussi sur ces trucs-là où vous pouvez y participer. Il y a l'enquête publique, tout le monde peut y participer. Mais en vrai de vrai, on a surtout besoin qu'il y ait des luttes partout comme ça. Plus il y aura de luttes sur ces infrastructures-là, là je pense aux infrastructures logistiques en particulier, plus ça deviendra compliqué. Le fait qu'aujourd'hui, chaque projet autoroutier un peu gros, chaque gros projet d'entrepôt aussi en France est contesté, il y a partout des luttes qui sont pas forcément très connues mais qui émergent autour de ça, ça complique les choses pour eux, quoi. C'est ça le vrai enjeu à mon avis.
1: Avec la conscience que quand je tends ce micro là sur ce coin de Seine et de banlieue parisienne, en fait on parle d'ici mais on parle d'ailleurs. Parler de Green Dog, c'est parler de ce qui se passe sur tout le territoire national et même partout dans le monde en fait.
0: Ouais, en France en ce moment, tous les ans il y a 2 millions de mètres carrés d'entrepôts qui sont construits. Donc il y a de quoi faire. Allez-y, cherchez les projets d'entrepôts près de chez vous. Vous allez tomber sur des projets d'artificialisation, sur des terres agricoles, sur des zones naturelles. Il y en a plein en ce moment. Et en plus, il y a un boom immobilier. En fait, c'est des stratégies immobilières de géants de l'immobilier qui font ça pour faire de la spéculation. Donc c'est vraiment dégueulasse. Il faut y aller, il faut les attaquer, quoi.
1: Et voilà les amis, c'est ici que prend fin cette conversation que vous pouvez télécharger via notre site polemix-et-la-voix-off.com avant qu'on se retrouve très bientôt sur votre radio encore libre. Mais pour combien de temps? Stop Green Dog, ce n'est qu'un combat. Continuons le début. Salut.
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0: 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Bonjour et merci d'être là, tout oui, pour écouter un nouvel épisode de Du poil sous les bras. Un épisode dans lequel on ne va pas parler de la race, mais on aurait pu, car mon invité du jour a aussi écrit un petit livre sur la notion de race. Et ça m'a donné envie de vous citer Evelyne Heyer, qui est professeure d'anthropologie génétique au Muséum National d'Histoire Naturelle. Evelyne Heyer que j'inviterai un jour dans Du poil sous les bras. Et dans La vie secrète des gènes, elle écrit ceci. La génétique réfute la notion de race humaine. L'apparence des humains ne dit absolument rien de leur comportement, leur intelligence ou de tout ce qui les définit par ailleurs. Et elle explique entre autres dans ce livre que nous sommes, nous les humains et les humaines, tous et toutes identiques à 99,9%. Et que donc, la notion de race n'existe scientifiquement que pour les espèces qui possèdent des sous-groupes marqués génétiquement, comme chez le chien. Mais le concept de race est donc complètement inadapté à la population humaine. Alors aujourd'hui, on ne va pas parler de race, mais comme on va parler de nation et que dans la tête de certains, tout est un peu confus, eh bien, des petits points techniques et scientifiques ne sont jamais superflus. Allez, allons voir à qui nous avons affaire aujourd'hui.
1: Alors, les gens comme moi, ils se posent beaucoup de questions, ils se disent beaucoup, tiens, est-ce que j'ai réussi à être assez juste dans ce que j'ai rendu ? Est-ce que je suis pas en train de léser quelqu'un ? Est-ce que je suis pas en train d'affirmer les choses de manière sans prendre en compte un point de vue ? Alors c'est un peu vain parce qu'il y a toujours des choses qu'on rate, et ça n'empêche pas après que je puisse en même temps défendre avec beaucoup de conviction les choses dans lesquelles je crois. Donc il y a peut-être une petite dissonance entre le ton assez affirmatif avec lequel je peux parler et le fait que le moteur, ça reste le doute.
0: Et vous me connaissez, j'aime les gens qui doutent, les gens qui acceptent leur dissonance, parce qu'on en a tous et toutes. On n'est parfois pas très raccord avec ce qu'on ressent. Moi, en tout cas, ça m'arrive souvent d'être dissonante, parfois même un peu dissociée. Mais bon, c'est pas le sujet. Le sujet, c'est la nation, avec un grand N. Alors, une grande idée, la nation, peut-être ou peut-être pas. On va voir ça tout de suite, dans Du poil sous les bras.
1: Bonjour, je suis Sarah Mazouz, je suis sociologue au CNRS et je travaille sur deux choses qui se croisent mais qui ne se croisent pas nécessairement, la question raciale et la question de la nationalité. Et donc je travaille, j'ai essayé de voir comment dans certaines politiques de nationalité on avait encore ce qu'on appelle en sociologie les processus de racialisation, donc comment on produit des catégorisations qui placent les gens d'une manière raciale, même dans des contextes qui ne sont pas explicitement racistes. Et sur la racialisation, le point de départ de mes recherches, c'était les politiques de lutte contre les discriminations raciales et la manière dont ça avait été pensé ou pas pensé en France à la fin des années 90, au début des années 2000. Et voilà, à partir de là, j'ai continué à tracer ce petit fil avec des moments où j'ai plus travaillé sur les politiques de nationalité, comme par exemple quand je suis aussi allée travailler sur la reconnaissance de la double nationalité en Allemagne, ou comme en ce moment où je travaille plus sur la question raciale en l'ouvrant à d'autres questions qui ne sont pas celles de la nationalité, puisque je travaille sur la danse et sur le ballet de l'Opéra de Paris.
0: Et oui, vous avez peut-être entendu parler des enjeux autour des questions de racialisation à l'Opéra de Paris. Mais ce sera pour un autre jour, hein. Aujourd'hui, on parle de la nation. Alors il y a des mots comme ça qui paraissent évidents, mais qui sont tout l'inverse. Des mots qu'on croit connaître ou comprendre sans jamais s'être vraiment posé la question de ce qu'ils signifient. Et c'est d'ailleurs pour cela qu'Anna Moza a créé cette collection reconnaissable à sa couverture noire et blanche intitulée « Le mot est faible », collection dans laquelle est publiée « Nation » de Sarah Mazouz. Alors « Nation », c'est pas du tout un terme qui reflète la même réalité pour tout le monde depuis la nuit des temps. Non. Juridiquement, politiquement, communément, la nation n'est quasiment jamais la même pour tout le monde. Alors, souvent, c'est synonyme de peuple. Ça, c'est plutôt logique, puisque le mot vient du latin natio, qui désigne les petits d'une même portée et donc, par extension, aussi des petits humains d'une même origine. Donc, dire que la nation, ce serait un groupe humain assez vaste, ça, pourquoi pas. Mais certains ajoutent que la nation se caractérise par la conscience de son unité et la volonté de vivre en commun. Donc là, déjà, on complique un peu. Et puis d'autres encore ajoutent que la nation, c'est une communauté humaine avec des traits communs, culturels ou ethniques. Des traits au nom desquels elle constitue une entité politique souveraine. Ah, alors la nation, ce serait une communauté politique, admettons. Mais la nation a-t-elle toujours un territoire défini? Y a-t-il une nation kurde, par exemple, ou une nation bretonne ou catalane? Y a-t-il des nations sans territoire et d'autres avec? Il y a des États-nations et d'autres nations sans État. Le Québec est une nation du Canada. Les dictionnaires ne donnent pas tous la même définition de nation, et même l'ONU, l'Organisation des Nations Unies, n'accepte pas en son sein les nations tout court. Faut être un État. Sinon, le pays n'est pas reconnu à l'ONU. C'est compliqué. Alors on pourrait se dire, bon, ben, c'est pas grave, passons. Mais non, parce que le sens des mots est important, surtout dans le cas de nation. Parce que même si, bon, nation, on s'en fout un peu, et ben derrière, il y a nationalité et nationalisme. Et là, on s'en fout pas. Alors, du poil sous les bras pour parler nation avec Sarah Mazouz, c'est parti.
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0: Alors Sarah, pourquoi avoir voulu écrire autour de ce mot « nation » ?
1: En résumé, c'est rompre avec l'évidence qu'on a. Quand on dit « nation », tout le monde se dit « on sait ce que c'est ». Donc montrer que c'est pas évident, que ça n'a pas toujours existé. Et en même temps, essayer de désamorcer cet objet qui est un objet d'investissement passionnel assez fort, et on le voit en ce moment, de montrer d'essayer de le vider de ça, de revenir sur la figure, et de montrer dans quoi ça peut être un support de radicalisation très dangereuse, et en même temps, en quoi il y a quelque chose d'intéressant, enfin, et que c'est pas tellement il faut rompre avec la nation, parce qu'on pourrait avoir exactement le même genre de radicalisation avec d'autres idées et d'autres constructions, mais au contraire, profiter du fait que ce soit un objet d'investissement affectif et passionnel très fort, et en désamorçant de dire bon, voilà, gardons nos distances et faisons avec ça, mais en gardant une espèce de retenue qu'on peut obtenir grâce au détour par l'histoire, par ce que les sciences sociales plus généralement nous apportent.
0: Ok, d'accord, mais alors, c'est quoi la nation ?
1: C'est pas l'État, c'est pas la patrie. Je pense que c'est important de revenir sur ça. La nation, c'est vraiment l'idée d'une communauté. La patrie, c'est un rapport affectif au pays, mais ça reste, ça inclut pas tellement les autres en fait. C'est plus soi à son pays. Et puis l'État, ben c'est la structure politique et administrative qui organise tout ça et qui a le pouvoir, disons. La nation, c'est pris entre deux choses. Donc c'est cette idée de communauté d'appartenance, avec aussi, comme il y a quand même un lien, c'est aussi la communauté politique. Donc c'est aussi, et c'est comme ça qu'il y a le lien avec vraiment la nationalité et la citoyenneté, c'est, comme on fait partie d'une même communauté politique, quels droits on a par cette appartenance. Donc il y a deux couches, disons. Le côté citoyenneté et droit politique, et puis l'idée d'une communauté d'appartenance.
0: La nation, on va le voir tout au long de cette émission, c'est un terme mouvant. Mais c'est intéressant de voir à quel moment on s'est mis à employer ce terme dans son sens moderne d'une communauté politique. Et pourquoi on se met à l'utiliser ?
1: Il y a un moment important qui est le moment de la Révolution française, avec le texte de la BCIS sur qu'est-ce que le tiers-État, où en fait, la nation à ce moment-là, confondue avec le tiers-État, devient le lieu de transformation politique et le sujet politique. Avant, on est dans un moment où c'est une société d'ordre avec des ordres privilégiés et le tiers-État. Et le tiers-État qui, à la fois, est soumis à un régime d'imposition féroce et en même temps n'a pas de droit politique. c'est le plus gros de la population à l'époque de l'Ancien Régime. Ça va de la bourgeoisie aux paysans les plus pauvres. Et c'est le groupe qui n'a quasiment pas de droit politique, mais qui est le plus imposé. Et il y a les deux ordres privilégiés, en revanche, qui sont la noblesse et le clergé, qui, eux, ne travaillent pas, ne sont pas soumis à l'imposition et ont un pouvoir politique. C'est ça aussi, c'est que le tiers-état, c'est les gens qui travaillent. Et c'est ça qui est très important à partir du moment, dans le texte de Seyès, c'est que la nation, c'est les gens qui travaillent. C'est-à-dire qu'il y a on a du droit politique parce qu'on travaille. Et c'est la grande révolution politique, en fait, de dire ce qui forme la nation, c'est aussi les gens qui travaillent, qui apportent aussi une richesse à la communauté. Et parce que ces personnes font ça, elles ont un droit politique. Et je pense que là, on voit aussi comment au départ, vraiment, chez les révolutionnaires, il y a l'idée, on rompt avec la société d'ordre. On va bien sûr se méfier de ceux qui perdent des privilèges, parce qu'on sait bien qu'ils ne vont pas les perdre comme ça, sans rien faire. Mais en même temps, on parle d'une idée de communauté politique. Et ce qui est très intéressant à l'époque de la Révolution française, même si ça ne va pas durer longtemps, on ne parle pas du tout de nationalité. Ce qui fait la communauté politique, c'est la citoyenneté. Donc, l'exercice des droits politiques. On s'en fiche de l'origine, de l'appartenance, etc. Si on adhère au projet révolutionnaire, on est citoyen. Donc, je pense que l'idée de nation, à ce moment-là, il y a vraiment... Il faudrait voir aussi avec des historiens spécialistes de cette période, mais il me semble comme ça que c'est aussi l'idée de construire une communauté politique, justement, qui ne soit pas divisée, comme elle était la société de l'Ancien Régime, et de souligner très fortement l'idée que c'est par l'adhésion au projet politique qu'on est membre de cette communauté. Et ce qui est intéressant à l'époque, alors ça dure malheureusement pas très longtemps, parce qu'après, on voit toutes les tensions qui traversent à la fois les révolutionnaires qui sont pas d'accord entre eux, puis les conditions dans lesquelles se passe la révolution. Il y a très vite une guerre civile, une guerre extérieure, donc en fait, d'un seul coup, tous les réflexes de protection sont réactivés. Mais dans les premiers moments, il y a, quand la Révolution française a lieu, puis c'est la dernière des grandes révolutions du XVIIIe qui transforme le système politique. Il y a à la fin du XVIIe la Révolution en britannique, puis il y a la Révolution qui donne naissance aux États-Unis au XVIIIe siècle, et donc il y a la Révolution française. Et donc quand ça se passe, et ben en fait tous ces libéraux au sens politique, pour parler comme à l'époque, s'enflamment en fait et s'enthousiasment pour cette transformation, et certains d'entre eux viennent pour appuyer le projet révolutionnaire en France. Et donc, certains d'entre eux vont devenir députés, tout en étant britanniques ou américains, ou même prussiens, si on pense à Anacharsis Clootz, qui était un baron prussien qui arrive dès 1789, qui est complètement francophile, on pourrait presque dire internationaliste avant l'heure, et qui arrive tout de suite, et qui, voilà, et l'un est député du Pas-de-Calais, et l'autre député de l'Oise, vraiment dans les premiers temps de la Révolution. Et ils ne changent pas de nationalité. Mais comme ils adhèrent, ils sont citoyens.
0: Passionnant. C'était par l'adhésion au projet politique qu'on était membre de la nation. On n'imagine pas, des fois, que deux siècles en arrière, il se passait des choses plus progressistes qu'aujourd'hui. En fait, le nationalisme aurait pu rester un truc plutôt chouette. Mais bon, évidemment, c'était trop simple, trop beau pour durer.
1: Donc très vite, il y a quand même des conflits qui apparaissent, et notamment la contre-révolution qui se met en marche. Donc très vite, toutes les formes de suspicion vis-à-vis de l'étranger, qui va être incarnée par les Anglais, puisqu'en départ, la Grande-Bretagne accueille avec bienveillance la Révolution française, mais à partir du moment où il y a la fuite par Varennes, puis qu'on guillotine le roi, le royaume change d'attitude et va organiser les armées contre-révolutionnaires, en fait. Donc, les Anglais, c'est un peu les... Il y a un petit historique. Donc, très vite, ils vont incarner eux-mêmes la figure du traître. On va dire que c'est les ennemis du genre humain, etc. Et donc, ça réactive... Alors, c'est intéressant parce que c'est pas encore la question de l'origine, comme on peut le dire aujourd'hui, mais c'est quand même l'idée de l'inscription et de l'ancrage.
3: Et donc, en fait, on va commencer à demander aux étrangers des garanties ou au contraire de se faire enregistrer aussi pour être protégés des attaques qu'ils peuvent vivre, qu'ils peuvent subir. Voilà, on va commencer à avoir besoin de garanties qui disent un ancrage et donc une appartenance. On se remet à avoir une suspicion vis-à-vis des étrangers, qui sont un peu les vagabonds, un peu les brigands, un peu les traîtres. Enfin, c'est ça les figures à l'époque auxquelles on associe la figure de l'étranger.
0: Ah, l'étranger, ce fameux étranger. L'occasion de vous renvoyer à l'émission dans laquelle j'en ai discuté avec Karine Parot, qui a écrit comment s'est construit au fil de l'histoire cette notion d'étranger, dans la même collection d'ailleurs que Nation chez Anna Moza. Mais revenons donc à Sarah Mazouz. Ce qui est, ce qui fait la nation varie donc au gré des changements politiques, des intérêts des uns ou des autres, des peurs aussi beaucoup. Bref, la nation dépend du moment.
3: Oui, et c'est surtout que c'est une nation, c'est une notion faite de paradoxes. C'est un peu l'idée de l'expression d'Olympe de Gouges. Et je dis, c'est une notion qui n'a que des paradoxes à offrir. En effet, c'est aussi ça, c'est-à-dire qu'on pense, on sait tous ce que c'est, on a tous une nation, à part quand on est apatride. Bon, donc voilà, en fait, ça paraît très très clair. Et en fait, ça ne l'est pas, et c'est en plus quelque chose qui est tout le temps pris en tiraillement, en fait, entre des aspirations contradictoires. Et on le voit, je trouve que ce que je viens d'expliquer un peu sur le moment révolutionnaire montre ça. On aspire à une espèce de communauté politique où ce qui importe, c'est juste le fait de s'engager dans un projet politique particulier. Et puis, on est rattrapé par des trucs qui ont à voir avec l'ancrage, l'appartenance, l'enracinement, eux, nous, etc. Et je pense, en fait, que c'est aussi ça qui fait que c'est vain de penser qu'on peut construire un projet politique progressiste sur le nationalisme. Parce qu'en fait, on est toujours attrapé par des choses où ça va exclure. Voilà, il y a toujours, au bout du compte, un geste de délimitation qui fait que, voilà, qui fait partie, qui fait pas partie, qui est avec nous, qui est pas avec nous, qui a des droits, qui a pas de droits.
0: Et oui, c'est pas gagné, hein. Le nationalisme, c'est l'exclusion. L'occasion de rappeler qu'à partir du moment où vous basez des politiques sur l'exclusion de l'autre, et que vous aimez ça, eh bien, pensez bien qu'un jour, ce sera peut-être vous qu'on exclura.
3: Les révolutionnaires, quand ils disent, en gros, la nation, c'est la citoyenneté, eh ben, ils y arrivent pas. Et en fait, ça montre un truc qui est qu'au derrière, dans l'idée de nation, il y a ce que je disais au tout début, il y a l'idée de communauté d'appartenance. Et ça, ça veut dire, voilà, se dire qu'on fait partie d'une même communauté avec des gens qu'on va jamais voir, qu'on a très peu de chances de croiser. Voilà, puis on va se mettre à se dire, ben oui, je suis prêt à mourir pour la nation en m'engageant, voilà. Donc il y a une espèce de communauté imaginée, et c'est pour ça que Benedict Anderson, qui est un anthropologue britannique et irlandais, appelle ça, voilà, les communautés imaginées. Et lui, il travaille... Alors à la fois, lui, son parcours est hyper intéressant, parce que je pense qu'il a justement un parcours biographique qui le met un peu à côté des évidences de la nation, parce que donc il est britannique et irlandais. Son père était administrateur colonial, donc il naît en Inde, ils bougent, ils reviennent au Royaume-Uni, ils repartent aux États-Unis au moment de la Deuxième Guerre mondiale, ils reviennent, donc à chaque fois en plus ils racontent qu'ils n'ont jamais le bon accent. Donc voilà, tout. Puis après lui, donc, il devient anthropologue, il travaille sur l'Asie du Sud-Est, bref, lui voit bien que tout ça est un peu une construction. Et il s'intéresse à la même manière dont ça apparaît et l'essor que ça a pris. Et ce qui est intéressant, c'est que, voilà, il montre vraiment comment, là aussi, c'est le produit d'une configuration historique qu'on va retrouver dans plusieurs moments, qui est comment petit à petit des gens se disent on fait communauté ensemble, même sans jamais se croiser. Et donc lui, il montre que le laboratoire de tout ça, c'est le XVIIIe siècle, mais pas la Révolution française, c'est les provinces espagnoles d'Amérique, et aussi en partie les provinces anglaises d'Amérique du Nord. Et il dit, ben voilà, en fait, c'est très étonnant, ça. Vous avez un empire espagnol qui vit tranquillement pendant 3 siècles, et à un moment, il y a des populations, ce qu'on appelle les créoles, qui dans ce contexte-là sont des populations européennes, qui parlent espagnol, qui se définissent comme blanches, etc., mais qui vont dire, ben non, on est plutôt Les uns chiliens, les autres péruviens, les autres plus tardivement argentins, etc. Ou colombiens, enfin bref. Et donc, ils se disent, ben voilà, nous on est une nation et on va s'émanciper de l'Espagne, et on va la laisser à sa péninsule ibérique. Qu'est-ce qui se passe pour qu'il ait lieu cette transformation dans la manière de percevoir les choses? Parce que ce qu'il montre aussi, c'est vraiment une transformation dans la perception, aussi bien dans le lien au territoire, au temps et l'investissement affectif. Donc c'est à la fois quelque chose qui est d'ordre politique, mais qui a aussi une espèce de vie émotionnelle, la nation. Et donc lui, il montre à la fois des logiques, qui apparaissent sur une échelle plus grande, de manière macro, pourrait-on dire. Donc, les transformations du capitalisme, ce qu'il appelle, lui, le capitalisme de l'imprimerie et le développement de la presse, qui fait que, d'un seul coup, il y a aussi des journaux qui apparaissent localement dans ces provinces, donc qui créent en acte la communauté. Voilà, on vous donne des informations du Chili ou de ce qui va devenir le Mexique, voilà. Donc on ne dépend plus de Madrid, de ce point de vue-là. Il y a des choses dans le rapport au temps, notamment qui est aussi dû au fait qu'il y a un recul de la religion. Donc on essaye... Et il montre aussi comment cette création de la communauté nationale et l'importance que ça prend, ça vient prendre le relais, en fait, de la communauté religieuse. Donc il y a ça. Et puis après, plus concrètement, il montre comment dans l'organisation, et ça c'est très important parce qu'on va le retrouver dans d'autres contextes, dans l'organisation justement de la domination qui est quand même une domination coloniale, même si c'est entre des populations dites créoles et une métropole européenne, c'est l'organisation de la formation et des carrières administratives de ces élites créoles dans les provinces espagnoles, c'est qu'il y a un régime d'inégalité par rapport aux métropolitains. Donc, eux, par exemple, étaient soumis à des nominations qui les cantonnaient dans leur province. Ils circulaient pas dans l'Empire où ils voulaient, et puis ils se retrouvaient pas en métropole. Donc bien sûr que du point de vue sans doute de Madrid, c'était pour imposer justement sa puissance, puis un truc de hiérarchisation entre... Mais ça a concouru à se penser comme, voilà, si moi je peux pas aller faire mon petit... une partie de ma carrière en Espagne... Ben, du coup, les Espagnols ne sont pas, colombiens ou chiliens. Voilà. Et donc, ça a produit aussi un élément de dissociation qui naît d'un traitement inégalitaire, en fait.

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1: Très intéressant ce que raconte Sarah Mazouz. La nation, c'est plutôt une histoire d'égalité, d'inégalité. La nation ethnique, homogène, pure, tout ça, c'est un fantasme de facho. Non, les nations se font et se défont en fonction d'enjeux de pouvoir et puis des avancées techniques et de la science. La géographie remodèle les nations. L'apparition de l'imprimerie aussi. Plus on a des outils pour délimiter des concours de nations, et ben plus on va le faire. On va piocher dans tout et n'importe quoi pour définir une nation en fonction ici de la langue, là, du lieu, de la religion. Voilà. Mais ma question, c'est... est-ce que la construction de ces nations implique toujours un intérêt caché des uns ou des autres ?
2: Alors, il n'y a pas toujours cette intentionnalité. En fait, ça dépend. Là, peut-être que c'est aussi l'image qu'on a aujourd'hui des nationalismes et de l'instrumentalisation de l'idée de nation. Mais initialement, en fait, c'est aussi un processus historique. C'est-à-dire qu'à un moment, ça émerge. Et ce qu'il faut retenir, et là, c'est plutôt en suivant... ce qui se passe dans les empires qui sont sur le continent européen, donc l'Empire austro-hongrois, l'Empire ottoman, l'Empire russe, les gens qui revendiquent leur existence comme nation, c'est plutôt des populations marginalisées de ces empires. C'est pas les gens qui ont le pouvoir. C'est un contre-pouvoir. Et au départ, c'est même une aspiration démocratique contre ces régimes dynastiques avec des gens qui viennent. Alors, vous avez la maison de Russie qui est tenue en fait par une branche d'une maison royale allemande. Voilà, l'Empire austro-hongrois, c'est des Autrichiens, mais voilà, qui règnent sur toute l'Europe centrale. Les Ottomans, donc c'est des Turcs et voilà, les Grecs, enfin, et qui vont jusqu'à l'ex-Yougoslavie. Donc, c'est ce truc aussi de dire, mais qui sont ces gens en fait ? Et alors, là où après, il y a vraiment. Un processus de création et même d'invention, c'est tout le moment où chaque petit groupe marginalisé, discriminé, donc soumis à des formes d'inégalité dans ces structures impériales, vont essayer de retrouver une mythologie propre, une culture propre, mettre en avant des langues, etc. Mais là où on voit aussi que c'est pas toujours un truc intentionnel, je reviens à cette histoire de capitalisme de l'imprimerie. Un des éléments importants, et ce qu'on voit beaucoup dans ce qui se passe justement dans l'Europe, dans les empires européens au 19e siècle, c'est le rôle des dictionnaires bilingues. À partir du moment où on crée des dictionnaires bilingues, on met sur le même plan d'importance l'allemand et le tchèque, le grec et le turc. Et voilà. Et donc, ça crée un intérêt d'un seul coup pour plein de langues qui étaient pensées comme des dialectes. Et ça amène les groupes qui parlent cette langue à se penser comme une communauté digne d'être un État, une communauté politique. Et après, c'est aussi ça qui fait que, dans beaucoup d'esprits, et ça a aussi été peut-être une des particularités de ce processus dont on a vu le schéma général. Mais par exemple, si on regarde ce qui s'est passé dans l'Empire austro-hongrois ou dans l'Empire ottoman, il y a vraiment eu l'idée de revendiquer, ou dans l'Empire russe, a fortiori, de revendiquer une langue, de dire une nation, une langue. Et d'ailleurs, ça a produit des espèces de contre-attaques, notamment dans l'Empire russe, qui est un peu le modèle, où il y a après des vagues de russification très fortes pour contrer ces forces centrifuges où les uns parlent ukrainien, les autres parlent polonais, etc. etc. Voilà, et après, ça peut aussi s'agripper à des questions religieuses. Je pense que, par exemple, dans le cas des Grecs, il y a aussi le fait d'être sous domination ottomane, il y a aussi le fait de se dire, nous, on est chrétiens orthodoxes. Voilà, et ça réanime ça aussi, quoi.
1: L'idée de nation serait venue de populations marginalisées et d'une volonté démocratique. Mais c'est très bien ça, revenons à cela. À quoi ça tient quand même, parfois un dictionnaire bilingue. Je suis sûre que vous n'imaginiez pas tout ça avant d'écouter Sarah Mazouz. Donc la nation, c'est un concept assez flou. Par contre, le droit du sol et la naturalisation dépendent de la nationalité et donc de la nation. Ce qui rend la notion de nation très importante, du coup. Et c'est une question surtout très politique.
2: En fait, ces politiques de nationalité, elles mettent en acte la conception qui préside à la nation selon les pays. Parce que tous les pays, à la fois tout le monde se pense comme une nation, mais les conceptions ne sont pas les mêmes. Même si par ailleurs, le nationalisme est une réussite d'importation, et ça suit toujours un peu les mêmes schémas, mais chacun dit, voilà, mon petit particularisme à moi, et il est vraiment très particulier. Bon, mais donc, pour revenir aux politiques de nationalité, c'est ça qui est important, c'est qu'elles disent, elles mettent en acte, elles manifestent la manière dont on conçoit le fait de faire nation et d'incorporer à la nation. Et c'est pour ça qu'il y a des pays où il y a le droit du sol et d'autres où il n'y en a pas. C'est pour ça qu'on se crispe sur ces politiques dès qu'on commence à se dire, dès qu'il y a des discours nationalistes. Parce qu'on a toujours l'impression que c'est par ça, soit si on est dans une vision très d'une pureté de la nation, et on voit bien ce que ça, vers quoi ça mène, que la menace vient de là, de tous ces étrangers qu'on incorpore, soit ça vient aussi mettre en acte l'idée que, par exemple, si on pense, même si ça a beaucoup changé, dans le cas allemand, toute cette idée de la nation allemande qui a une ascendance germanique, etc., pendant longtemps, ça n'est pas que ça, mais ça a permis de justifier, sur le plan, disons, un peu de la communication politique, le fait d'avoir un droit du sang strict, même si, en fait, si on fouille dans l'histoire allemande, imposer au moment de l'unification allemande le droit du sang, c'était aussi contrecarrer une tradition liée au domicile, à la résidence, dans les différents Länder, donc les différents États qui au départ étaient des États indépendants et qu'on a unifiés. Donc pour contrer aussi leur propre force centrifuge, on s'est dit, là, on va couper tout ça et on va faire juste un truc de droit du sang. Donc voilà, c'est aussi toujours les contextes et les configurations qui amènent à imposer tel ou tel choix. C'est une réalité mouvante. Ce qui est dangereux, c'est de vouloir la durcir, cette réalité. Et c'est là où il y a à chaque fois une menace. C'est quand vous avez des discours qui vont commencer à dire « Ah oui, alors la nation, c'est ça, l'identité nationale, c'est ça, ça a toujours été ça, de tout temps, ça n'a jamais bougé, nos ancêtres les Gaulois, ou je ne sais quoi. » Donc là, c'est là que c'est dangereux. C'est quand on la rétrécit et qu'on pense qu'elle est rigide. Alors qu'en fait, toute l'histoire, d'abord c'est une création, donc on n'a pas toujours eu des nations, il y a eu des empires, il y a eu d'autres manières de s'identifier, voilà. Et si on va regarder justement ce moment qui est le moment laboratoire, qui est la fin du 18e et le 19e siècle, on voit comment les gens inventent. Justement, je parlais pour revenir un peu sur cette idée d'identité nationale, quand on regarde ces questions émergent au 19e siècle, notamment dans les empires européens, on y va, chacun essaie de trouver sa petite mythologie, on est prêt à inventer des trucs, on fait même des faux pour dire, voilà, alors on a une princesse, je pense aux Tchèques, on a une princesse de toute éternité qui incarne le peuple tchèque, etc. Hop, on fait pareil chez les Russes, il y a tout un débat sur le chant de la troupe d'Igor, où après même, pendant la guerre, donc ça c'est un truc très important sur la création de l'identité russe. Dans les années 50, il y a un énorme débat entre des linguistes, notamment Jacobson, qui est un linguiste russe exilé aux États-Unis, mais qui lui dit non, ça n'est pas un faux, contre un linguiste français qui dit non, c'est un faux. Mais ce qui est fou, c'est qu'à ce moment-là, comme il défend lui l'idée d'une nation russe qui aurait existé, que ça c'est vraiment le texte qui marque ça, etc., alors qu'il est exilé aux États-Unis, il est soutenu par l'Académie soviétique qui voit dans ce texte l'Académie de langue ou de linguistique soviétique, je sais plus. Qui voit dans ce texte vraiment l'espèce de première guerre patriotique russe qui sera après reprise pendant la Deuxième Guerre mondiale. Enfin voilà. Donc il y a tout un truc où on voit que tout le monde s'investit à fond pour des choses qui sont créées de toutes pièces, en fait, dans la plupart des cas. Et on pourrait redire ça en prenant plein d'autres contextes. Aujourd'hui, ce que fait le nationalisme indien avec le yoga, c'est pareil, c'est des créations de toutes pièces, on va retrouver des choses. Bon. Alors que c'est un peu le yoga qu'on pratique, c'est une invention du 19e siècle, en gros, du début du 20e. Donc voilà, ce qu'il faut garder à l'esprit, c'est ça. C'est le fait que c'est une création qui sert, qui est très pratique, qui permet aussi un foisonnement littéraire, plein de supports symboliques. Enfin voilà, ça crée des opéras, des peintures, c'est super. Mais penser que c'est ça, que c'est de toute éternité, et que ça permet de dire que je suis mieux que les autres, ou que je suis supérieur aux autres, ou qu'il y en a qui font partie et d'autres pas, c'est là que ça devient problématique. C'est parce que je pense que ça, l'appartenance, on peut le voir, même si on regarde au niveau de la famille, ou c'est ce que fait la religion aussi, c'est cette idée d'être ensemble, d'avoir un lien symbolique, un lien réel, un lien de sang, si tant est que ça ait un sens. Donc tout ça, oui, ça vient toucher à des espèces de... ça touche à l'imaginaire. Et voilà, ça marche bien.
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0: 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Dans son livre, Sarah Mazouz décrit comment le principe de nation peut être quelque chose de positif quand il se contractualise, par exemple, en traité de paix entre des nations. Mais elle décrit aussi comment ce principe a tendance à se radicaliser, comment sa conception identitaire sert de base à l'exclusion et au repli. Qui utilise ce terme et pourquoi, dans quel but ? C'est à cela qu'il faut s'intéresser.
1: En fait, à chaque fois qu'il a été utilisé au départ, dans ses revendications, c'est un but dans le but d'une émancipation, d'une indépendance. On le retrouve après dans les indépendances au sein des empires coloniaux, etc. Le problème, c'est que le terme de nation, il permet de maintenir le flou entre une revendication d'égalité et une affirmation d'identité. Et ce qui prend le dessus toujours, c'est l'affirmation identitaire. À partir du moment où on est dans l'affirmation identitaire, on s'assoit sur les revendications d'égalité. En général, il y a la captation du système dont on se plaignait par d'autres qui viennent, eux, brandir l'identité, mais qui se mettent les choses dans les poches, si je puis dire. Et voilà. Et c'est ça, la difficulté. C'est-à-dire que ça permet, et c'est ce qu'on retrouve aujourd'hui dans ce retour du nationalisme, c'est que ça place l'identité au cœur de la question politique et ça permet de faire sortir la question de l'égalité, qui, elle, trace des lignes au sein même de ce qu'on imagine comme étant une communauté d'appartenance, etc. Et ça permet donc, en disant l'identité, de désigner des autres qui seraient, eux, la source du problème. C'est quelque chose qu'avait senti Frantz Fanon dans Les Damnés de la Terre, ce texte qu'il écrit au moment de la guerre d'Algérie, alors qu'il a été, lui, très engagé. Il a été ambassadeur du gouvernement provisoire de la République algérienne en Afrique. Il était au comité de rédaction du journal du FLN qui s'appelait El Mujahid, pour sa version française. Donc c'est quelqu'un qui s'est énormément... qui a pensé la question de l'indépendance comme vecteur d'émancipation, et qui a senti ce qui pouvait arriver aux indépendances. Si, alors lui dit, c'est les bourgeoisies, les anciennes bourgeoisies colonisées qui vont reprendre le truc et qui vont s'approprier les choses, c'est vrai en partie, mais même quand c'était pas des bourgeoisies, les gens qui se sont appropriés l'État après les indépendances, il y a ce truc de captation d'un système laissé par le pouvoir colonial, alors aussi parce qu'on a fait affaire avec les anciennes puissances coloniales, bien sûr, c'est pas pour dire que le système colonial était mieux, mais c'est pour dire qu'attention, en fait, l'identité, c'est toujours une arnaque, quand elle est prônée sur le plan politique et comme étant la solution des choses, parce qu'en fait, ça permet à d'autres de se servir. Et ça ne redistribue en rien. Et donc, c'est ça l'intuition très grande dans ce chapitre des Damnés de la Terre, qui, si je me souviens bien, s'intitule « Les malheurs de la conscience nationale » ou quelque chose comme ça, où il voit, en fait, de manière prémonitoire,

0: qui avait affaire du régime colonial, par exemple, c'est les inégalités et les discriminations que ça produisait. Et bien sûr, la déprise politique pour la majorité de la population dite indigène. Mais c'est pas de dire il faut parler ma langue ou parler. Bien sûr que l'humiliation coloniale, elle passait par l'humiliation linguistique. Enfin, ça dépend encore. Là, les empires n'ont pas tous fonctionné de la même manière. Mais le fond de l'affaire, c'est cette histoire d'égalité ou d'inégalité. Et donc, faire passer ça à la place en disant non, on retombe dans un truc folklorique qui fait diversion. Entre-temps, les richesses restent entre la main de quelques-uns. Cette histoire d'arnaque par l'identité, ben c'est ce qui se passe aujourd'hui aussi. C'est-à-dire, si le nationalisme prolifère et fonctionne, c'est qu'on, ça joue deux choses. C'est-à-dire que donc ça arrange les puissants parce que ça brouille l'idée qu'il y a des inégalités au sein des différentes sociétés. Ça fait aussi donner l'impression aux personnes qui sont démunies, qui sont déclassées à plus d'un titre, sur le plan socio-économique, sur d'autres plans, etc., l'impression qu'ils sont quand même, eux, du côté du manche, et que le problème, c'est pas le fait qu'il y ait des gens qui captent les richesses, c'est leur voisin étranger, leur voisin racisé, les femmes, je ne sais quoi. Voilà. Et donc, là aussi, ça permet de contenir la contestation politique au nom de l'égalité. On fait passer ça et puis on met l'identité qui fait oublier. Enfin voilà, qui est.
1: L'identité, c'est toujours une arnaque. C'est drôlement intéressant, hein, quand même, ce que raconte Sarah Mazouz. Et écoutez-la encore nous parler de moralisation et des droits du sol, parce que ça aussi, c'est en lien direct avec ces histoires de nationalité, bien évidemment.
0: Une des caractéristiques aussi, mais ça va avec le côté passionnel, hein, c'est qu'on moralise le rapport à la nation. Alors, il y a un bon rapport, un mauvais rapport, il y a des gens qui fraudent à la nation. Enfin, voilà, il y a tout ce truc. Il y a la générosité de la nation, etc. Tout ça, en fait, il faut dégonfler. Et je trouve que de ce point de vue-là, c'est intéressant de revenir sur la question du droit du sol, qui est un droit hyper important, et c'est pas du tout pour dire il faut pas le droit du sol, hein, mais revenir à l'histoire du droit du sol, ça permet de calmer un peu. Parce que bon, donc en France, quand on introduit le droit du sol, au départ, c'était pas du tout évident que la Troisième République introduisent en tout cas ce qu'on appelle techniquement le droit du sol simple. Le droit du sol simple, c'est celui qui fait l'objet aujourd'hui des grosses polémiques et des attaques depuis les années 80, en fait, de l'extrême droite et d'une partie de la droite. Le droit du sol simple, c'est quand vous avez des parents étrangers qui, eux, sont nés à l'étranger, qui viennent vivre en France, et vous, vous naissez en France. Donc c'est simple parce que il y a une seule génération née en France. Et donc, depuis la Troisième République, il y avait vous étiez français, ça vous donnait droit et vous étiez officialisé comme français, si je puis dire, au moment de la majorité. Mais la différence, c'est qu'à l'époque, au 19e siècle, quand cette loi est passée, je vais revenir sur le fait que ça n'allait pas de soi que cette loi passe, ce que vous aviez la démarche que vous aviez à faire, c'était de dire en fait, je ne veux pas être français. Et c'est ça qui a changé après, puisque maintenant, il faut faire établir ses papiers. Donc, cet élément-là, c'était pas évident que ça entre dans le droit républicain, etc. Pourquoi ? Parce que pendant très longtemps, d'abord, la première fois où on introduit le droit du sol en France, c'est sous François Ier, donc c'est un truc monarchique. C'est repris par la Révolution française, c'est annulé par Napoléon, et après, il y a ce qu'on appelle le double droit du sol, donc là, c'est quand vos parents sont nés en France et que vous êtes vous-même né en France, là, vous êtes français dès la naissance. Et ça, c'est le Second Empire. Donc, quand au moment de la Troisième République, on parle d'introduire un droit du sol simple, pardon, il y a des gens qui disent, mais non, mais c'est un truc de féodaux, de monarchistes, en plus, c'est encore l'Angleterre. Donc, il y a beaucoup de débats, et même chez des gens qui sont, on dirait aujourd'hui, progressistes, on n'est pas hyper fan du droit du sol. Surtout que l'introduction du droit du sang par Napoléon Ier, ça permettait de faire que la nationalité ait été un droit individuel. Donc c'est aussi, c'est pas forcément un truc. Le code civil à l'époque napoléonienne est assez rétrograde, mais en fait ce point-là, c'est aussi quand même donner un droit à l'individu, c'est-à-dire faire que la nationalité serve.

0: Vous, c'est pas le souverain qui vous donne votre nationalité. Bref, donc il y a un gros débat à l'époque, au moment où de faire passer cette loi en 1889, et ce qui finit par faire triompher le droit du sol, c'est pas un truc de générosité, c'est qu'en fait, à l'époque, les étrangers bénéficient d'un statut hyper intéressant, qui s'appelle l'admission à domicile, qui fait qu'en fait, quand vous êtes étranger, vous avez vos droits civils, c'est-à-dire la succession, etc., qui sont assurés comme pour des Français, mais vous n'êtes pas soumis au service militaire. Donc c'est un peu tout bénef. Vous pouvez faire hériter vos enfants, vous avez une résidence stable, mais vous n'allez pas mourir à la guerre. Et on est quand même à une époque où il y a la rivalité avec la Prusse, il y a des conflits, voilà. Donc, peu d'étrangers deviennent Français. Et en fait, ça crée un énorme problème social où les Français, eux, ont l'impression que leurs fils vont d'abord passer trois ans de conscription, et puis par ailleurs, c'est la chair à canon, et en plus, quand ils ne se font pas tuer sur le front, ils se font doubler par les mecs étrangers qui épousent les meufs avant eux. Donc ça fait un énorme problème, et les Français ont l'impression de vivre, enfin les hommes français ont l'impression de vivre ce qu'ils appelaient à l'époque une inégalité choquante. Donc il faut trouver le moyen de faire que ces étrangers ne restent pas étrangers et deviennent français. Et c'est ça qui finit par faire gagner l'argument en faveur du droit du sol simple. Et il y a aussi un argument lié à la situation en Algérie, qui est déjà à ce moment-là un département français. Et on a peur, il y a beaucoup d'Espagnols qui s'installent aussi en Algérie. Et donc il y a une espèce de bataille démographique. Il ne faut pas qu'il y ait plus d'Espagnols, des fois qu'après l'Espagne viendrait revendiquer l'Algérie, comme l'Italie le fera à un moment avec la Tunisie. Donc il faut faire que ces Espagnols qui naissent sur un territoire français deviennent, ne restent pas Espagnols, soient français. Donc c'est ces deux arguments-là, donc un argument strictement démographique en Algérie et un argument politique ou social, je ne sais pas comment dire, en France métropolitaine, qui vont jouer dans l'introduction de ce droit. Donc au départ, c'est pas la générosité de la République. Et après, mais c'est là aussi, vous voyez, c'est pas toujours un truc d'intentionnalité, il y a un effet non voulu, c'est que de fait, ça a installé l'idée qu'on est français par la socialisation et pas par une ascendance ou par le sang. C'est en allant à l'école et en faisant le service militaire, à l'époque où il y avait le service militaire, qu'on devenait français. Et donc, ça a très bien croisé après cette idée que voilà, c'est pas une nature l'appartenance à la nation, c'est le produit d'une histoire. Et donc, c'est pour ça qu'en France, le droit du sol est devenu un élément vu comme un signe progressiste et comme quelque chose qui est investi par la gauche. Mais c'est l'exemple que je donne, c'est pas partout comme ça. Pinochet en a fait un usage pour exclure les enfants d'exilés nés à l'étranger. Et voilà. Et alors, qu'en est-il devenu aujourd'hui du droit du sol ? Donc, cette situation installée donc en 1889, elle demeure jusqu'aux années 1980. Et même Vichy, quand il y a une proposition transformation de la loi sur la nationalité, ne touche pas au droit du sol, ce qui fait que d'ailleurs, ça plaît pas aux nazis et ils retoquent la proposition de réforme de la loi sur la nationalité à l'époque de Vichy. Mais en fait, le moment, le tournant, c'est les années 80, pour plein de raisons. Il y a d'abord des trucs liés justement aux relations franco-algériennes, où c'est l'Algérie qui essaye de récupérer des enfants qui sont français par droit du sol. Donc voilà, voilà ça. Où le truc est réglé, le conflit, la crise avec l'Algérie est réglée, mais ça ouvre une brèche dans laquelle va s'embourber l'extrême droite et la droite, avec ce truc où on ressort toute la vieille artillerie de l'entre-deux-guerres, des Français de papier, des Français qui ne veulent pas être vraiment français, etc. Et en fait, on voit bien le droit du sol, ça pose un problème parce que ça permet de transformer en français, là, en fait, majoritairement, des enfants d'anciens colonisés à qui on n'a jamais donné de droit à l'époque où c'était les colonies et qui sont là, citoyens de plein droit. Donc on va trouver plein de manières pour... Et on a un moment entre 93 et 1997-18, le droit du sol simple est suspendu par une loi qui s'appelle la loi Meignery et qui fait que pour les enfants nés en France de parents étrangers nés à l'étranger, eh ben, il faut vraiment faire une procédure qui s'apparente à une demande de nationalité. C'est pas leur naissance en France qui leur donne un droit. Et en 98, quand la gauche plurielle essaye de rétablir un droit du sol, il y a des choses qui ont été mordillées.
1: Les politiques de nationalité, ça sert à savoir qui fait partie du groupe ou pas, qui appartient à la nation et avec qui on va faire société. Et en fait, ça va permettre de légitimer des traitements inégalitaires. Donc, prudence, sujet délicat, tout comme les poils. Tiens, voilà aussi un sujet plus délicat qu'il n'y paraît.
0: Alors, les poils, c'est marrant, je suis allée hier chez mon esthéticienne. c'est une pratique ça, assez récente. Les poils, je les ai enlevés souvent toute seule. Et je me disais, c'est marrant là, que je me rendais compte que je me mettais malgré tout en short et en jupe, même en n'étant pas bien épilée. Et je me suis dit qu'il y avait vraiment eu un changement par rapport à ce qui pouvait encore exister il y a quelques années à Paris. Et en fait, moi, j'ai vécu aussi à Berlin. Et je me suis dit, bon, moi, je me suis un peu coulissée avec ça en vivant à Berlin. Mais finalement, voilà, ça arrive à Paris, pour le meilleur.
1: Encore un mot avant de vous quitter. Quand j'ai demandé à Sarah Mazou si elle voulait ajouter quelque chose, elle m'a dit, bah quand même, hein, on découvre que Renan est cool. Alors si vous êtes comme moi et que vous n'aviez jamais entendu parler de ce type, eh bien sachez qu'Ernest Renan était écrivain, philosophe, et Sarah trouve que son livre de 1882, Qu'est-ce qu'une nation, est hyper intéressant. Elle le cite dans son livre et elle parle de sa notion de nation qui est très clairvoyante, surtout pour l'époque. Renan formule l'idée que la nation repose sur un passé commun et une volonté d'association. Il dit, je cite, « Ce qui constitue une nation, ce n'est pas de parler la même langue ou d'appartenir à un groupe ethnographique commun, c'est d'avoir fait ensemble de grandes choses dans le passé et de vouloir en faire encore dans l'avenir. » Voilà. Sur ce, à bientôt dans la grande nation des radios associatives en FM. Et puis d'ici là, retrouvez Du Poil Sous les Bras en podcast, bien sûr.
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1: Au large des caps d'Agde, le fort Brescou veille sur la Méditerranée depuis plus de 4 siècles. Partons à la découverte de son histoire, mais aussi de l'engagement de l'association des Amis de Brescou et de son fondateur Jean-Louis Gugisbert, natif de Agde et passionné par la préservation de ce patrimoine emblématique.
2: Brescou, situé sur un îlot volcanique, a connu une très longue histoire depuis 1586 de sa création, en passant par une halte obligatoire pour les marins. Ensuite, avec les guerres de religion entre protestants contre catholiques, avec un épisode où un pirate barbaroussette rançonnait les bateaux de commerce, et puis une prison d'État, et puis abandonné simplement, phare au milieu de la mer, habité par un gardien de phare, qui a été automatisé dans les années 60-65.
1: Resté à l'abandon, depuis une cinquantaine d'années, une équipe de passionnés s'est mobilisée pour restaurer chaque pierre de ce site, propriété de la ville d'Agde.
2: Voilà pourquoi nous avons, en 2012, créé une association, les Amis du Fort de Brescou. Et depuis, nous nous battons pour une sauvegarde de ces éléments patrimoniaux.
1: Un temps fort en 2025, la rénovation de la tour du Fanal.
2: Nous avons atteint pratiquement le seuil des 500 adhérents. Nous avons même été retenus par la mission Berne, puisque nous avons été inscrits au loto du patrimoine. Nous avons pu financer la rénovation totale de la tour du Fanal, qui était le phare originel de Brescou, suivant une somme de 80 000 euros. Et nous avons mis à disposition récemment une somme de 60 000 euros à la ville d'Agde pour la rénovation de l'échauguette, qui est un poste avancé de la garde à l'entrée du fort de Brescou.
1: Jean-Louis Gugisbert s'autorise à rêver et il espère que ce site connaîtra une nouvelle vie.
2: On pense mise en valeur. Le premier aspect, c'est l'aspect historique, avec des salles thématiques, un mini-musée. Et puis en parallèle, nous pourrions envisager avec l'éducation nationale des classes de mer, en l'occurrence la formation sur les métiers de la mer, et créer un ensemble soit des closeries, soit de recherche avec des bassins attenants. Et après la naissance des poissons, des crustacés, les réintégrer dans le milieu dans lequel ils pourraient redonner une nouvelle vie. Et ils essaimeraient tout autour de cette zone afin d'alimenter la petite pêche locale et des pêcheurs couturiers.
1: Cette aventure a été consignée dans un ouvrage intitulé Brescou en Languedoc, une île, un fort, une histoire. Jean-Louis Gugisbert a passé le relais après 15 ans d'engagement et de passion, mais il nourrit le vœu que les jeunes générations continuent à être des passeurs de mémoire pour faire vivre ces vieilles pierres. Ce numéro de 180 secondes a été réalisé par Azure FM pour l'Assemblée régionale des radios associatives dans le cadre d'un partenariat avec la région Occitanie-Pyrénées-Méditerranée.
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2: Qui fournit du pétrole à Moscou. Une première cargaison d'essence est arrivée en Russie, pays mis à mal par les attaques ukrainiennes sur ses raffineries. Les explications en ouverture de cette édition. Un an après son entrée en vigueur, l'accord migratoire franco-britannique ne semble pas faire ses preuves. Le dispositif One In, One Out consiste en bref à renvoyer en France un migrant arrivé par la Manche en échange de l'accueil par Londres d'un demandeur d'asile sur le sol français. Dans ce journal également, un jour de commémoration ce dimanche au Japon, et alors que le pays célèbre le 81e anniversaire du bombardement atomique de Nagasaki, le débat sur la doctrine nucléaire refait surface. Et puis comment rendre les cours d'eau plus résilients face au changement climatique? Des solutions existent, mais un changement de mentalité s'impose, vous l'entendrez. À la une, de nouveaux échanges de frappes entre Kiev et Moscou. 2 morts côté ukrainien, 3 côté russe après des tirs des deux côtés dans la nuit. Des bombardements qui visent aussi les infrastructures énergétiques et pétrolières. Résultat, pour la toute première fois, Moscou a importé du pétrole marocain. Rabat, partenaire clé de Washington, devient donc le 3e pays fournisseur d'essence après le Kazakhstan et l'Inde depuis le début de la pénurie en Russie. Les explications signées Sofiane Amazian.
3: Un bateau sous pavillon panaméen a chargé depuis Tanger 30 000 tonnes de carburant de type AL-92 à la mi-juillet pour rejoindre récemment le port situé dans la ville de Mourmansk au nord-est de la Russie. La compagnie pétrolière russe Lukoil aurait agi en tant que fournisseur de cette cargaison selon nos confrères de Reuters. Partenaire historique des États-Unis, le Maroc ne semble pas avoir été bloqué par Washington pour effectuer cette transaction. Pour Sébastien Boussois, spécialiste en relations internationales, ce n'est pas parce que les États Les États-Unis appliquent des sanctions contre la Russie que leurs partenaires doivent le faire. En effet, le Maroc continue d'exporter principalement des agrumes, des légumes et des produits de la mer vers Moscou. Les échanges entre les deux pays varient entre 1,5 et 2 milliards de dollars selon l'ambassadeur russe au Maroc, Igor Beliaev. L'essentiel est ailleurs pour l'analyste. L'apport marocain en termes de sécurité et de coopération militaire avec les États-Unis est bien plus important pour Washington que quelques milliers de tonnes d'essence, un événement à la marge donc sur lequel, selon Sébastien Boussois, Washington n'a pas son mot à dire.
2: Dans le reste de l'actualité, pas de déblocage du détroit d'Ormuz tant que les États-Unis n'acceptent pas toutes les conditions. Les gardiens de la Révolution préviennent aujourd'hui après la liste dressée par un haut responsable iranien. Parmi ces conditions, une fin définitive de la guerre, la levée de blocus des ports iraniens, mais aussi la libération des avoirs gelés et l'indemnisation intégrale des dommages causés par le conflit. Si des négociations entre Téhéran et Washington sont en cours au sujet du détroit d'Ormuz, pas de dialogue existant pour une fin de la guerre, dit le ministre iranien des Affaires étrangères. Abbas Araghchi a déclaré aujourd'hui attendre que les États-Unis arrêtent d'enfreindre l'accord provisoire conclu en juin. Des tensions donc toujours vives dans la région, c'est le cas aussi au Yémen. Les Houthis soutenus par l'Iran disent avoir visé des installations, je cite, de l'ennemi saoudien. Déclaration du porte-parole du groupe rebelle après des frappes menées dans une ville portuaire de la mer Rouge ce dimanche. Vendredi déjà, le groupe rebelle yéménite avait visé un camp des forces gouvernementales soutenu par l'Arabie Saoudite, bilan 8 soldats tués. Quel bilan tirer du dispositif One In, One Out? Une entrée pour une sortie mise en place par Londres et Paris. Un an après son entrée en vigueur, l'efficacité de l'accord migratoire franco-britannique est remise en question. En bref, la France a accepté de récupérer les migrants arrivés par la Manche si Londres accueillait un demandeur d'asile présent sur le sol français. Mais 2020, les derniers chiffres laissent penser que ce dispositif ne dissuade pas les migrants.
4: Près de 50 personnes renvoyées par le Royaume-Uni vers la France ont retraversé la Manche pour rejoindre à nouveau les côtes anglaises. Elles ont donc été interceptées une nouvelle fois par les autorités britanniques, risquant ainsi un deuxième renvoi en France. Pour le gouvernement britannique, c'est la preuve que tenter la traversée représente une perte de temps et d'argent. Mais ce niveau de réinterception montre aussi que la possibilité d'être expulsé vers la France ne dissuade pas les candidats à la traversée. En un an, le Royaume-Uni a expulsé 1087 exilés vers la France, soit 4% des arrivées par la Manche. Il a accueilli 1117 migrants selon des critères d'éligibilité peu clairs et contestés. Début août, la justice a annulé une expulsion ordonnant le retour d'un exilé soudanais au Royaume-Uni. Le gouvernement britannique travailliste a promis de faire diminuer l'immigration, légale comme illégale, craignant la percée de l'extrême droite. Et l'accord One In, One Out a été renouvelé jusqu'en octobre, malgré les critiques des associations de défense des migrants qui dénoncent la commercialisation de vies humaines. Emeline Van Londres, RFI.
2: Dimanche 9 août, jour de commémoration. Aujourd'hui, au Japon, le pays célèbre le 81e anniversaire du bombardement atomique de Nagasaki, 3 jours après celui d'Hiroshima. Bilan de ces deux bombardements, 220 000 morts. Cette année, les cérémonies se déroulent dans un climat tendu. La coalition au pouvoir envisage de revoir la doctrine de l'archipel en matière d'armes nucléaires. Une doctrine qui marque l'interdiction d'en posséder, d'en fabriquer et d'en stocker. Alors, le seul pays du monde à avoir été ravagé par le feu atomique, doit-il franchir ce pas? Le sujet fait débat. À Tokyo, les explications de Bruno Duval.
0: Plus aucun tabou n'est de mise en matière d'armes nucléaires, selon le ministre de la Défense Shinjiro Koizumi. C'est aussi ce que pense toute l'aile la plus conservatrice de la coalition dirigée par la première ministre nationaliste Sanae Takaichi. À ses yeux, en cas de crise majeure, avec la Chine par exemple concernant Taïwan, Tokyo doit autoriser le Pentagone à entreposer de telles armes dans les bases militaires qu'il possède au Japon et lui permettre de stationner dans les eaux territoriales nippones, ces sous-marins lanceurs d'engins capables de tirer des missiles nucléaires de longue portée. Les trois quarts des sondés s'opposent à un tel scénario, à l'image de cet octogénaire.
5: Le Japon et au-delà le monde entier sans armes nucléaires, si tant est que ce soit possible de mon vivant, ce serait le plus beau cadeau que je pourrais laisser à mes petits-enfants.
0: Ce fonctionnaire, lui, juge qu'il faut hélas débattre des armes nucléaires.
6: L'idéal serait que le Japon ne possède pas cette arme, vu son passé, mais est-ce réaliste? La triple menace chinoise, russe et nord-coréenne, ce n'est pas rien.
0: La coalition au pouvoir envisage également de doter l'armée nippone de sous-marins à propulsion nucléaire. Le cas échéant, ce serait tout autant un tournant majeur, l'archipel s'étant toujours engagé à n'utiliser l'atome qu'à des fins civiles et non militaires. Bruno Duval, Tokyo, RFI.
2: Après le Japon, le typhon Dolphin a touché terre dans l'est de la Chine. Plus de 1500 vols annulés, des évacuations et le déclenchement d'une alerte de niveau maximal par les autorités. La côte orientale du pays s'est préparée aujourd'hui à l'arrivée du cyclone. Sur l'île japonaise d'Okinawa, de fortes pluies et de vents violents se sont abattus ces derniers jours. 7 personnes ont été légèrement blessées selon le gouvernement de l'île et plus de 5000 foyers privés d'électricité. De l'eau et de la pluie, il n'y en a plus depuis plusieurs mois. En Europe, plus assez. En tout cas, les vagues de chaleur extrêmes à répétition mettent les cours d'eau à rude épreuve. Un nombre record de ruisseaux et de rivières sont à sec et les fleuves atteignent des niveaux historiquement bas. Centrales nucléaires et hydroélectriques à l'arrêt, transport fluvial perturbé. Les conséquences économiques se chiffrent déjà en milliards d'euros. Pour sortir de cette crise, des solutions rapides n'existent pas. Mais il y a une bonne nouvelle, Stéphanie Schuller. Nous connaissons des méthodes efficaces pour rendre nos cours d'eau plus résilients face au changement climatique.
7: Oui, en effet, ce ne sont pas les solutions qui manquent, c'est plutôt le changement de mentalité nécessaire à leur mise en œuvre qui est difficile. Car pendant des siècles, nous avons construit des infrastructures pour évacuer l'eau le plus rapidement possible de nos paysages. Or maintenant, c'est l'inverse. Quand il pleut, on doit tout faire pour que l'eau infiltre les sols. Thibaut Datry, hydrologue et directeur de recherche à l'INRAE.
8: La nature, elle stocke l'eau sous forme de zones humides. C'est des immenses éponges, c'est la meilleure façon de stocker l'eau et de ralentir l'eau.
7: Et les zones humides protègent aussi contre les inondations. Donc, renaturer les plaines alluviales ou reconnecter les anciens méandres devient une priorité et ne coûte pas très cher. Deuxième objectif, freiner l'évaporation de l'eau des rivières pendant les canicules. Et là aussi, on sait quoi faire.
8: Typiquement, planter des arbres et faire de l'ombrage, ou maintenir les forêts qui sont au bord des cours d'eau, ou les restaurer, ça fait partie d'éléments de solution.
7: Et puis, l'ombre maintient l'eau à une température qui permet non seulement à la biodiversité de survivre dans les rivières et des fleuves durant les vagues de chaleur, mais qui assure aussi la continuité du refroidissement de nos centrales nucléaires.
2: L'actualité climatique, c'est aussi le Canada où les flammes gagnent du terrain. Plus de 20 000 personnes évacuées depuis vendredi dans la province de Colombie-Britannique et plus de 10 000 hectares déjà ravagés par l'incendie. Les autorités ont déclaré l'état d'urgence, une mesure.
9: Hello à toi et bienvenue dans les coulisses de l'âme. Nous passons une grande partie de nos vies sur scène. Chaque matin, nous enfilons nos rôles, salariés, parents, conjoints, amis, voisins. Nous sourions quand il le faut, nous avançons quand il le faut, nous répondons « ça va » même lorsque tout vacille à l'intérieur. Et pourtant, derrière le rideau, dans les coulisses de nos existences, il y a autre chose. Il y a les angoisses que l'on cache, les larmes que l'on retient, les crises silencieuses, les pensées qui tournent en boucle et les blessures invisibles. Il y a ces moments où l'on lutte simplement pour tenir debout, alors que tout le monde nous demande d'être performant, productif, efficace et sans faille. Dans ce podcast, nous allons ouvrir la porte de ces coulisses. Nous allons parler de santé mentale, sans détour et sans tabou. Nous allons explorer les troubles psychiques dans toute leur diversité, dépression, troubles anxieux, bipolarité, schizophrénie, addiction et bien d'autres réalités encore. Mais surtout, nous allons écouter celles et ceux qui les vivent, des femmes et des hommes qui travaillent, élèvent leurs enfants, aiment, rient, créent, rêvent et traversent la vie comme tout le monde. Des personnes que vous croisez peut-être chaque jour sans jamais imaginer les combats qu'elles mènent en silence. Car la maladie mentale n'a pas toujours un visage visible. Elle se cache souvent derrière un sourire, derrière une réussite professionnelle, derrière une apparence ordinaire. Et si ces personnes sont si souvent invisibilisées, c'est parce que notre société a encore du mal à accepter la fragilité. On nous apprend à tenir bon, à encaisser et à avancer coûte que coûte, à laisser nos émotions à la porte du bureau, à être heureux en soirée, à rester fort en permanence, comme si ressentir était une faiblesse, comme si souffrir était une faute. Pourtant, nous avons tous et toutes connu la peur, le chagrin, l'épuisement ou la solitude. Nous avons tous et toutes un jour senti nos certitudes se fissurer. Alors peut-être que la frontière entre les malades et les autres n'existe pas vraiment. Peut-être que la santé mentale nous concerne toutes et tous. Dans les coulisses de l'âme, nous allons regarder nos failles autrement. Non pas comme des défauts à cacher, mais comme des parts profondément humaines de notre existence. Parce que derrière la souffrance, il y a aussi de la force. Derrière la vulnérabilité, il y a souvent de la créativité. Derrière les diagnostics, il y a des histoires, des visages et des vies. Alors prenons le temps d'écouter celles et ceux que l'on entend trop peu. Sortons des apparences et entrons dans les coulisses. Découvrons ensemble ce que notre âme nous raconte silencieusement. 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

0: Réfléchissons ensemble autour de l'humain. Bonjour à tous et bonjour à toutes. Aujourd'hui, ma chronique s'intitule « La violence conjugale, ça nous regarde, et si on osait en parler en entreprise ?»
1: Salut Marion, pourquoi as-tu choisi de nous parler de ce sujet cette semaine ?
0: Salut Nicolas. Pourquoi parler de ce sujet ? Parce que en fait, c'est un sujet qui me touche profondément et qui me tient à cœur. Parce que j'ai eu la chance, ou plutôt la responsabilité, d'accompagner pendant plusieurs années des femmes victimes de violences conjugales. Et je sais à quel point c'est un combat de chaque jour pour reprendre confiance, pour sortir de l'emprise et surtout pour se reconstruire. Ça n'est jamais simple. Ça peut prendre parfois des mois, parfois des années. Et la violence conjugale, ça touche tout le monde. Toutes les classes sociales, tous les milieux. Les violences conjugales, c'est pas une question de pauvreté, c'est pas une question de diplôme, ni d'origine. C'est un fait de société. Et si j'en parle aujourd'hui, c'est parce que je crois qu'il faut encore bouger les lignes, collectivement et individuellement. Le chemin est encore long, mais absolument nécessaire.
1: Et qu'est-ce que tu as vu, entendu ou vécu qui a pu te marquer à ce sujet ?
0: Ce qui me frappe toujours, moi, c'est que dans chaque formation, ou dans chaque coaching, ou dans chaque groupe que j'anime, quand je parle de ce parcours auprès des victimes, vous pouvez être sûr qu'il y a toujours quelqu'un qui vient me voir à la fin pour me dire doucement « Moi aussi, j'ai vécu de la violence. » Parfois, c'est une enfance marquée par la peur, par les coups. Parfois, c'est une relation actuelle avec un conjoint, voire même un enfant violent. Et à chaque fois, je me dis que la violence est bien plus présente qu'on ne veut le croire. Elle traverse nos familles, nos institutions, nos entreprises. La violence, elle est parfois silencieuse, mais elle est là. Et je trouve souvent, notamment les femmes, peuvent avoir tendance à minimiser la violence. Du style, il ne m'a pas frappé, il m'a juste insulté.
1: Et qu'est-ce que tu as appris de toutes ces situations ?
0: Il y a beaucoup de choses qui sont faites pour les violences conjugales. Il y a beaucoup d'actions. Mais ce que j'ai appris récemment et qui m'a redonné un peu le smiley, c'est que le monde du travail commence à vouloir s'emparer de ce sujet, notamment dans le cadre de la RSE, dans le cadre de la QVCT, qualité de vie et conditions au travail. Et ça, ça me donne un peu d'espoir. Et en même temps, avec du recul, je me dis c'est tellement évident au vu des chiffres. Alors mes chiffres sont peut-être pas exacts, mais c'est une femme sur 10 qui est victime de violences conjugales au cours de sa vie, soit environ 10%. Une femme meurt tous les 2 jours et demi, tuée par son conjoint ou son ex-conjoint. 271 000 femmes victimes de violences physiques ou sexuelles. Et on sait aussi aujourd'hui approximativement qu'il y a entre 50 et 60% de femmes victimes de violences conjugales qui sont salariées. Et donc ces chiffres, ils sont assez parlants finalement, criants même je dirais. Et j'ai été interpellée il y a une quinzaine de jours pour intervenir sur une table ronde où le sujet principal sera quel rôle peut avoir l'entreprise face aux violences conjugales. Comment elle peut prendre en considération ces violences. Et je trouve ça génial parce qu'en fait, une femme, alors excusez-moi, je parle beaucoup de femmes parce qu'on parle de, quand même de 85 à 90% de femmes qui sont victimes de violences conjugales. Bien sûr, il y a des hommes, si des auditeurs hommes nous écoutent, je pense aussi à eux, mais la majorité, ce sont quand même des femmes. Et donc, une femme qui vit la violence ne la laisse pas à la porte de son travail, en fait. Elle va arriver avec sa peur, sa fatigue et souvent sa honte et sa culpabilité. Et je trouve que effectivement, l'entreprise peut devenir un lieu de relais. Un lieu d'écoute. L'entreprise peut avoir un rôle essentiel à jouer. Ça peut être un lieu de protection. C'est aussi un lieu de lien social, parce que pour certaines femmes, le fait d'aller au travail leur permet de garder un lien. Et pour avoir accompagné beaucoup de femmes victimes de violences conjugales, le lien, il est précieux dans ces moments-là, parce que justement, avec l'emprise, certains conjoints peuvent avoir tendance à complètement isoler les personnes. Et c'est aussi aussi et surtout important dans le sens où l'entreprise, c'est un lieu d'émancipation économique pour les femmes. C'est-à-dire qu'une femme qui travaille plus, elle est encore plus en danger qu'une femme qui travaille. Donc il faut absolument garder ces femmes dans l'emploi, en tout cas, enfin essayer. Parce qu'une femme qui a plus d'argent, elle est complètement dépendante. Une femme qui a encore son salaire, elle peut peut-être se payer des séances de psy, essayer de trouver un logement, partir 2 ou 3 jours en cas de crise. Donc voilà. Après, je me suis renseignée, du coup, il y a des entreprises hein, qui déjà développent pas mal d'actions en cette faveur. Donc, l'entreprise, elle peut communiquer en interne pour essayer de libérer la parole, en mettant par exemple en place des actions de prévention et pourquoi pas des ateliers de sensibilisation. Il y a dans certaines entreprises des référents sur les violences sexistes ou pourquoi pas sur les violences conjugales. Et après, ça peut être des choses toutes simples comme informer les salariés sur les numéros d'urgence, sur l'ensemble des plateformes existantes. Et ce qui va être important, c'est aussi d'écouter, d'accueillir la parole, de pas la juger, parce que quand on est face à une personne victime de violence conjugale, parfois, sans le vouloir, de façon inconsciente, on est un peu dans le jugement, du style « mais pourquoi tu pars pas ?» et on sait que c'est pas aussi simple que ça, de partir. On dit qu'en moyenne, il faut 7 fois que la femme parte et revienne pour vraiment se décider. Et donc l'entreprise, elle peut être là aussi pour orienter, elle peut travailler en partenariat avec le tissu associatif, avec pourquoi pas la gendarmerie et la police. Je suis pas en train de dire que là, l'entreprise, elle doit prendre le rôle du psychologue ou des assistantes sociaux, etc. Mais en tout cas, elle peut avoir un rôle préventif. Alors oui, je pense qu'il y a encore beaucoup à faire, mais moi je trouve que cette prise de conscience, elle commence là. Il y a des petites graines qui arrivent, parce que en fait, il y a encore quelques années, ce sujet-là, il n'existait même pas dans le monde du travail. On disait, c'est du privé, ça ne nous regarde pas. Mais en réalité, et ce à quoi je crois, c'est qu'une personne qui vit de la violence, elle la porte avec elle partout, dans son corps, dans sa tête et dans son énergie. Alors oui, les entreprises commencent à s'en saisir et à en parler, à ouvrir des espaces d'écoute, et moi je trouve que c'est déjà un pas énorme. Finalement, un premier pas vers une société un peu plus consciente, un peu plus humaine.
1: Et qu'aimerais-tu que les auditeurs retiennent de tout ça ?
0: Ah, j'aimerais que chacun garde cette idée simple que la violence conjugale, c'est pas une affaire privée. C'est une affaire de société, de solidarité, d'humanité. Je crois qu'on a tous un rôle à jouer en tant qu'individu, voisin, collègue de travail, RH, dirigeant d'entreprise. Il faut essayer au maximum d'écouter sans juger, de soutenir sans imposer, et surtout de ne pas détourner le regard. Parce que parfois, juste une oreille attentive, juste une parole bienveillante, bah, ça peut tout changer et sauver des vies. Voilà aujourd'hui ce que j'avais envie de partager avec vous, avec mon cœur, parce que c'est vraiment un sujet qui est essentiel pour moi. Merci de m'avoir écouté. Et si ça résonne pour vous, gardez-en une petite graine pour la semaine. Osez poser des questions, doucement, délicatement, à une personne avec qui vous avez des doutes, par exemple. Juste ouvrir la parole. Vous ne savez pas à quel point ce petit geste peut être important. Allez, je vous laisse. On se retrouve bientôt pour une nouvelle discussion.

0: Non, c'est la carotte. Il faut se creuser la tête pour sauver la planète.
1: Alors cette semaine, je vous propose de rencontrer un scientifique et plus précisément un toxicologue généticien, c'est comme ça qu'on dit ?
2: Toxicologue génétique.
1: Alors bonjour, Francis Finot.
2: Bonjour Nicolas.
1: Alors, vous avez passé une longue carrière dans la toxicologie génétique, dans le secteur de la pharmacie, je crois. Et vous êtes aujourd'hui à la retraite et membre de la Société française de toxicologie génétique.
2: Oui, exactement, oui.
1: Alors, on va revoir aujourd'hui avec vous deux choses. Bon, la première, évidemment, vous l'aurez compris, chers auditeurs, c'est comprendre ce qu'est la toxicologie génétique, puis également voir que des projets toxiques, eux aussi, continuent de se monter en France sous couvert d'écologie même. Et il s'agit des chaudières CSR. Et il en existe peut-être près de chez vous, alors soyez bien à l'écoute. Alors, commençons par le commencement. C'est quoi la toxicologie génétique ? Francis Finot.
2: Alors, la toxicologie génétique, comme son nom l'indique, c'est toxicologie. Donc, c'est toxique pour l'ADN. Donc, c'est de détecter les substances qui vont être toxiques pour l'ADN. Donc, dedans, nous avons tous les produits cancérogènes, mutagènes, et aussi, en fait, tout ce qui va vraiment altérer l'ADN. Donc, ça, c'est vraiment fondamental. Donc, c'est assez simple, en fait. Donc, on a des tests. Beaucoup de tests in vitro et on détecte en fait l'effet sur les chromosomes, sur les gènes, sur la mutation.
1: Alors on a entendu cancérogène, donc là on parle de maladie, mais est-ce que ça peut avoir des conséquences autres sur quand on parle d'ADN ? C'est quoi l'autre danger à part le cancer ?
2: Le cancer, c'est que un phénomène de la toxicité par rapport à l'ADN. Vous avez aussi les mutations. Donc, par exemple, alors là, on irait dans la tératologie, donc les malformations. Donc,
1: c'est-à-dire une maman qui serait polluée par un principe ou un autre transmettrait, enfin, créerait des malformations comme ce qu'on a pu voir dans certaines zones viticoles en particulier où certains traitements abusifs des cultures peuvent créer autour. On se rend compte qu'au-delà des cancers, il y a aussi des problèmes chez les nourrissons et chez les fœtus.
2: C'est exactement ça, parce qu'en fait, quand une molécule est toxique, on dit qu'elle est réactive, donc elle réagit avec l'ADN. L'ADN, c'est une protéine, mais ces molécules réactives peuvent aussi réagir avec les autres protéines de l'organisme. Donc on peut avoir aussi par le même mécanisme en fait des produits neurotoxiques, des produits... Tout ça en fait, la toxicité vis-à-vis de l'ADN, c'est qu'une petite partie de la toxicité en fait. Et on est très focalisé sur le cancer, mais bon, vous avez aussi les atteintes cardiovasculaires, les atteintes neurologiques. Donc là, c'est aussi des molécules qui vont être réactives, qui vont réagir en fait avec les cellules, avec les protéines des cellules et qui vont provoquer des atteintes, des malformations, des maladies. Voilà. C'est maintenant, il faut bien penser qu'une partie de la population est vraiment malade due à l'environnement. Il y a un effet environnemental. Donc ça, on entend parler au niveau de la pollution atmosphérique, au niveau de l'eau, au niveau de la malbouffe aussi, parce qu'en fait, il y a tous ces molécules qui peuvent aussi intervenir par rapport à la façon de se nourrir.
1: Aux intérieurs aussi, tous ces objets usuels.
2: La pollution intérieure, par exemple, oui, vous avez tous les coves à l'intérieur, hein, le formol qu'on peut retrouver aussi à l'intérieur des maisons, les moquettes, enfin tout ça. Donc il y a vraiment quelque chose qui est dû à l'environnement, voilà. Donc la toxicologie génétique, c'est qu'une petite partie de la toxicologie, mais c'est une partie importante parce qu'en fait, on met en évidence les molécules, une partie des molécules réactives.
1: Est-ce que vous avez étudié, vous, dans votre carrière, les effets, ce qu'on appelle les effets cocktails ? C'est-à-dire parfois, une molécule en elle-même ne va pas être très dangereuse, mais le mélange de plusieurs de ces molécules dans le corps, elle, va le devenir.
2: Une partie de la toxicologie génétique, on s'intéresse aux impuretés génotoxiques. Alors les impuretés génotoxiques, ça va être, on va fabriquer une substance et dedans, elle va contenir des impuretés. Ces impuretés vont être génotoxiques. Pendant longtemps, on gérait les impuretés génotoxiques une par une. Et on s'est rendu compte qu'il y avait possibilité d'une somme commune de ces impuretés. Donc la somme de ces impuretés ne fait pas 1 plus 1, mais va risque de potentialiser l'effet toxique, quoi. Donc ça, les effets cocktails, effectivement, parce que quand on étudie en fait une molécule, on l'étudie séparément pure. Donc on va dire cette molécule, par exemple, va provoquer des atteintes rénales. Et on va étudier une autre molécule, elle va avoir des atteintes de cardiotoxicité. Bah, mis ensemble, on aura l'effet rénal, l'effet cardiotoxique, mais aussi peut-être d'autres effets. Et ça, c'est jamais vraiment étudié, puisque un des paradigmes en fait de la science, on étudie paramètre après paramètre. Et donc les effets cocktails, ça, c'est quelque chose qui n'est pas étudié en termes de pollution. On s'amuse pas à vérifier l'ensemble de tous les effets des molécules ensemble sur des conditions expérimentales. C'est toujours molécule après molécule.
1: Alors Francis Finot, vous avez été malin. Vous êtes dit, concernant cette pollution pour la retraite, je vais aller me mettre au vert. On est chez vous, là, je suis venu vous voir. On est en plein dans le vert. Et malheureusement, même perdu au fin fond de loin de tout, hein, on peut pas venir en train chez vous, hein. Ouais. Et en fait, vous êtes rattrapé finalement par votre carrière et vous en ouvrez même une nouvelle de militant, je crois.
2: Alors, pour la petite histoire aussi, je suis asthmatique depuis ma plus tendre enfance, donc je suis très sensible en fait à cette pollution atmosphérique. Et ici, quand je suis arrivé ici, je me suis dit c'est magnifique, on respire bien, il n'y a pas de pollution effectivement. Et très vite j'ai eu des copains qui m'ont appelé, ils m'ont dit voilà, il y a un projet qui se construit sur le plateau de Lannemezan, c'est une chaudière CSR. Je connaissais pas du tout ce que c'était qu'une chaudière CSR. Hein. Donc on me décrit, je me documente. Je trouve ça assez génial dans un premier temps, parce que qu'est-ce que c'est qu'une chaudière CSR ? C'est une chaudière, on va se chauffer avec les déchets. Donc on dépollue d'une certaine façon, puisqu'on va éliminer des déchets, on va les brûler, et on va se chauffer avec. Je me suis dit, c'est génial, c'est vraiment intéressant. Et puis j'ai gratté un peu le sujet, j'ai regardé, puis en définitive, on pollue selon des normes. Et donc les normes qui sont utilisées, elles sont exprimées en milligrammes par mètre cube d'air. Et les recommandations de l'OMS sont en microgrammes par mètre cube d'air. Donc c'est 1000 fois plus faible. On va polluer de façon normale, autorisée, mais on pollue. C'est un peu la même chose que les voitures. On va avoir des gaz qui vont s'échapper, des molécules, des microparticules qui vont s'échapper. Mais le problème, contrairement à la voiture, c'est de l'essence. Donc c'est un corps qui est quand même purifié. Les déchets, c'est une quantité de résidus, de molécules différentes. Par exemple, si on prend les plastiques, on sait que dans du plastique, on peut avoir 16 000 molécules différentes. Dans un simple morceau de papier blanc, on peut avoir 80 molécules différentes. Donc on va brûler un ensemble de molécules dont on ne sait pas toujours les effets. En plus, on vit une société formidable, c'est-à-dire qu'on a beaucoup d'innovations. Donc on produit de nouvelles molécules innovantes, des nanoparticules, les fameux PFAS qui existent depuis longtemps.
1: On rappelle ce que sont les PFAS ?
2: Alors, les PFAS, ce sont des molécules qui ont été découvertes en fait pour bloquer, rendre le système aussi imperméable. Admettons, c'est quand vous fabriquez quand vous avez une molécule réactive, elle se fixe. Quand vous faites cuire votre steak, elle va se fixer sur le métal. Les PFAS vont avoir cette propriété d'empêcher cette fixation. Donc ce sont des molécules qui sont fluorées, qui sont extrêmement résistantes, qui sont indestructibles à la chaleur et qui sont utiles, imperméables à l'eau. Donc par exemple, ignifugés, ou alors les vêtements comme le Gore-Tex. Voilà, c'est ce type de, ou alors simplement quelquefois le carton de pizza. Le carton de pizza peut aussi avoir, pour pas que le gras diffuse dans le carton. Voilà. Donc on va, c'est ça, c'est un ensemble de molécules très intéressantes, mais en définitive très embêtantes parce que la plupart sont indestructibles. Et quand elles sont destructibles, elles forment des entités réactives qui, elles, se fixent de nouveau sur les protéines et vont être à l'origine de certaines maladies.
1: Oui, on parle d'ailleurs de nouvel amiante en fait. Oui. Avec les PFAS.
2: Oui, c'est diffusé, ça a été diffusé partout, et donc c'est quelque chose d'épouvantable. À cette occasion, lors justement du congrès, du dernier congrès de la SFTG, était présent Monsieur Karg Frank, donc un spécialiste des PFAS, et donc pour lui, il estimait que les chaudières à CSR devaient être stoppées en 2026, parce que dû aux PFAS, quoi. Parce qu'en fait, le problème des PFAS, il faut une température élevée pour les détruire. Pour les détruire, il faut monter à 1300-1400 degrés. La chaudière, dans les textes de recommandation, on est à 850 degrés. Donc en discutant, en poussant un peu les porteurs de projets, on sait que la chaudière va être aux alentours des 1100 degrés, mais on ne va pas détruire tous les PFAS. Et ce qu'on ne sait pas, on ne sait pas ce que ça va faire dans le relargage dans l'atmosphère. On ne sait pas du tout. Et le gros problème aussi, c'est qu'on pourrait avoir
1: des filtres
2: ultra performants, comme il y a un incinérateur à Copenhague qui est ultra performant, avec une réduction vraiment presque à l'état de trace des polluants. Mais là, la chaudière CSR, on ne sait pas, on ne connaît pas clairement la technologie, elle n'est pas complètement dévoilée, et on a l'impression que ça va dépendre du financement, du coût, voilà, et
1: on va voir ça dans une deuxième partie d'émission. Pour l'instant, on va faire une petite pause musicale. Qu'est-ce que tu as envie d'écouter ?
2: Bah oui, Pink Floyd, Money, oui.

0: Alors, nous sommes de retour avec Francis Finot, toxicologue génétique. Donc, on est en train de parler de ce projet de chaufferie CSR près de chez toi.
1: Oui,
0: cette chaufferie, donc, qui a pour objectif qui se situe dans une zone industrielle,
1: oui,
0: déjà habituée aux,
1: oui,
0: pollutions et même de manière,
1: oui,
0: historique.
1: Oui.
0: On a des normes, on a énormément parlé de PFAS, il y a eu une législation qui est parue en 2025, je crois, ou 24 même, sur le sujet. Et il y a deux choses que je comprends pas dans ce projet. C'est à la fois comment on fait quand on est simple citoyen pour avoir les informations de ce qui se construit, et comment ensuite, quand en plus on est scientifique comme toi, on peut opposer des arguments.
1: Mm-hmm.
0: Comment tout ça se passe? Parce que tu t'es rendu compte que ce projet, qui au départ parlait d'écologie, puisqu'il était question de brûler des déchets et de le transformer en énergie pour les industries locales, donc utiliser immédiatement. On parlait de projets écologiques, je crois.
1: Et de réduction de
0: CO2.
1: Parce qu'en fait...
0: Et de réduction de CO2.
1: Voilà. C'est exactement ça, parce que c'est en remplacement d'une chaudière à gaz qui d'Arkema. Et donc, ils ont eu l'idée de faire ça, en disant ça va diminuer le taux de CO2. En fait, c'est pas complètement vrai non plus, puisque les objets qu'on fabrique sont fabriqués avec de l'énergie fossile. Et ils disent que les déchets sont des denrées renouvelables. C'est quelque chose qui n'est pas vrai en soi, puisque en fait on renouvelle, mais on consomme de l'énergie fossile à chaque fois, et on va libérer du CO2 quand ça va brûler, quoi.
0: Comment déjà on se renseigne sur ce qui est en place, et comment, alors en plus toi tu es scientifique, c'est-à-dire que si tu avais pas été là, je sais pas comment les autres se seraient dépatouillés cette affaire. On leur aurait dit circuler, y a pas de problème, regardez, on est aux normes et tout va bien, madame la marquise.
1: C'est exactement ça. Et il faut que connaître le sujet. Il faut être scientifique, parce qu'en fait, même qu'on a affaire aux études d'impact, qu'on les lit, ça reste un argumentaire excessivement scientifique. Et surtout, c'est que les responsables de projet sont des gens très bien, présentent très bien et savent vendre leur projet. Et donc, quand ils présentent ça au maire, tout le monde trouve ça génial, parce qu'ils ne vont pas penser que on peut avoir des failles, que c'est pas complètement bordé. Donc c'est un peu faire feu de tout bois. C'est, on dit, on va pouvoir brûler les déchets, et comme ça, on va se chauffer avec notre propre gaz, nos propres déchets. Ça se fait, alors il y a des enquêtes publiques, et donc les enquêtes publiques, faut voir l'enquêteur, on a accès au dossier, faut lire le dossier sur place, c'est quelque chose qui est contraignant, parce qu'on peut pas partir avec le dossier, l'amener chez soi, enfin voilà, même s'il y a des accès à internet, etc. Donc ça demande une véritable connaissance scientifique, quoi, c'est pas... Et après, une fois qu'on est scientifique, qu'on dit les choses, on n'est pas forcément entendu, parce que qu'est-ce qui compte en final, c'est aussi l'argent. C'est encore une fois l'argent. On nous a dit, si vous luttez contre la chaudière CSR, il y a un chantage à l'emploi, les gens vont être licenciés, donc vous ne pouvez pas...
0: Les entreprises du coin vont être sensibles à l'énergie, au coût de l'énergie, fragilisées.
1: C'est ça, exactement. Et donc, il y aura des licenciements et vous ne pouvez pas lutter contre ça. C'est un sujet très délicat, parce qu'on est pris à la fois par les collègues qui travaillent, quoi. Et puis, on n'est pas pris au sérieux non plus en tant que scientifique, parce que de toute façon, c'est trop compliqué à expliquer. Et puis on nous dit, circuler, il n'y a rien à voir. C'est un peu ça, quoi. C'est vraiment un peu ça.
0: Alors quand on a quand même, on peut pas empêcher finalement, on peut quand même empêcher des nouvelles usines de se créer, puisque les normes sont un peu basses. Sur qui on fait pression, sur le

0: sur les industriels eux-mêmes, sur l'élu qui signe le permis de construire, sur le préfet. Qui c'est que vous êtes allé voir, vous, dans votre combat?
1: On a fait. Alors, le gros problème qu'on a eu, c'est que, en fait, le projet a été accepté par le préfet, par l'ensemble de l'administration, par l'ADREAL, etc. quoi.
0: Parce qu'il était aux normes.
1: Parce qu'il était aux normes, oui. Parce que les gens ont eu très confiance. Par exemple, il y a eu le même type de projet qui a été fait à Marseille, qui, lui, a été retoqué. Mais à Marseille, ils avaient, comment dire, ils étaient beaucoup plus mobilisés. Ici, ils ont caché volontairement, dans un premier temps, une certaine forme d'information.
0: Alors, ils, c'est qui a caché?
1: Ah bah c'est l'ensemble
0: de la chaîne de décision.
1: La chaîne de décision, oui, c'est l'ensemble de, parce qu'en fait ils ont préféré montrer en petit comité avec une démarche très commerciale, très positive, dire voilà, on va éliminer les déchets, on va en plus fournir du chauffage, on va diminuer l'effet de CO2, enfin la production de CO2. Donc ce projet est vertueux. C'est bête, quoi. C'est un choix politique. On choisit d'incinérer en France. À Copenhague, les bouteilles en plastique sont réutilisables. Elles sont consignées. En France, nos bouteilles en plastique, on les jette. On va les recycler, mais même dans le recyclage, il y a un problème, c'est-à-dire quand on recycle, on fait rentrer des impuretés dans les produits qui sont recyclés. Et donc, on risque d'avoir des encore plus de pollution après. Donc, c'est vraiment... C'est pas ça. Enfin, on est dans une véritable impasse à ce niveau-là.
0: Pourtant, en Europe, il y avait eu un progrès à l'époque, alors je crois un progrès en demi-teinte, hein, qui était le règlement REACH, qui obligeait, alors c'était en 2007 si mes souvenirs sont bons, qui obligeait les industriels à prouver que les molécules qui étaient dans leur processus industriel ou dans leur fabrication ou dans l'objet fini n'étaient pas nocifs à l'environnement. Oui. Alors les effets cocktails ne faisaient pas partie du règlement REACH, ça c'était, je crois, une de ces grandes problématiques. Oui. Mais comment les choses ne s'appliquent pas là?
1: Le règlement REACH existe toujours, hein, mais c'est appliqué en fait avec le tonnage. Donc, si vous fabriquez des petites quantités d'une molécule, vous serez moins astreint que si vous fabriquez plusieurs tonnes. Voilà. Et donc, les tests qui vont être développés dans la réglementation REACH sont proportionnels au tonnage. Et bien évidemment, si on réalise pas les tests parce que c'est des petites quantités de produits, mais je dis des petites quantités de produits, ça peut être une tonne de produits. Une tonne, c'est quand même quelquefois suffisant pour avoir des effets toxiques, quoi. Donc c'est la limite de REACH et malheureusement c'est encore quelque chose qui est à étudier, c'est-à-dire les molécules, si on les brûle, quels sont les métabolites, quoi. Enfin, en gros, les entités oxydées qui se forment. Et ça, on n'a pas dans REACH, c'est pas quelque chose qui est étudié, non. C'est pas quelque chose qui est étudié. On prévoit pas, si on fabrique une molécule pour une peinture, de la brûler à 1000 degrés, quoi. C'est pas. Pourtant, si cette peinture, on la met sur du bois, et puis si ce bois se trouve dans la composition du CSR, elle sera brûlée. Donc si au départ, cette peinture, c'était du blanc, et puis contenait des nanoparticules de titane, les nanoparticules de titane vont pas être oxydées, et vont s'agréger certainement avec des PFAS ou avec d'autres... Alors la nanoparticule de titane, elle a la particularité d'être difficilement... Elle peut pas être vraiment oxydée, mais il y aura quand même des réactions qui pourront être faites, quoi. Et on crée des chimères, des hybrides de molécules qui sont relarguées et qu'on n'arrêtera pas avec les filtres, parce que là on est au niveau nanoparticules. Quand on parle de microparticules, on est au micromètre des particules ultra fines, c'est pareil. Nanoparticules, on est au niveau du nanomètre, quoi. Et donc on a des nanoparticules qui sont aussi présentes un peu partout dans les vêtements, qui sont utilisées. Et là, on ne sait pas du tout ce que ça fait, quoi.
0: Et on les retrouvera en plus dans l'eau, dans la terre, dans l'air, pendant des milliers et des milliers et des millions d'années, même pour certains.
1: Non, c'est affreux. Non, c'est hors. Ma femme me dit souvent, bien là. Quelle tristesse, enfin, c'est terrible d'avoir épousé, parce que justement, je vois les choses jusqu'au bout, quoi. Et c'est terrible. C'est terrible. Alors que ça ne devrait pas. On fait tous les tests, il y a énormément de gens qui travaillent dans le bon sens, etc. Mais je ne comprends pas pourquoi, toujours, des raccourcis sont pris. Enfin, si. C'est toujours la même chose.
0: C'est l'argent. Et c'est bizarre dans un pays quand même, le pays des Lumières, le pays de philosophes et d'ingénieurs, c'est un pays quand même aussi d'ingénieurs, de médecins, c'est quand même un pays qui s'est construit là-dessus, qui a construit sa réussite et sa renommée là-dessus, et on est en train de brader face à l'argent. On arrive à la fin de cette émission, Francis Finot. Alors moi j'ai été sensibilisé à cette question des CSR par, au mois de mai, on va les rencontrer cette année, le rapport qu'a fait Zero Waste France. Oui. Donc sur Zero Waste France, qu'on retrouve en ligne, hein, si les auditeurs veulent aller plus loin sur ces chaudières, se renseigner sur le danger, sur cette fausse bonne idée. Hein, ça paraît, il faut bien faire quelque chose des déchets, mais parfois, finalement, l'enfouissement de certains déchets est quand même moins nocif. Et on le répète encore une fois, le meilleur déchet est celui qui n'existe pas. Évitons d'en créer. Francis Finot, vous, des conseils de lecture au-delà de ce, je suppose, ce rapport aussi qui est tombé dans votre combat contre cette chaudière CSR, est tombé à point nommé. Oui. Mais est-ce qu'il y a d'autres conseils de lecture aux gens qui voudraient se renseigner?
1: Conseils de lecture, y a ce guide Zero Waste, hein, sur les incinérateurs, qui est bien. Je dirais, c'est plus que la lecture, c'est de garder l'esprit ouvert et s'ouvrir en fait sur tout ce qui existe en termes de connaissances, mais aussi il y a énormément des émissions radio. Après, c'est difficile parce que moi, je baigne dans un monde où ça va être des lectures, des revues scientifiques, de ce genre de choses, et là, c'est pas
0: vulgarisé, c'est assez difficile.
1: C'est pas vulgarisé. Oui, oui.
0: Bon, si vous avez un combat, surtout essayez de trouver en fait un scientifique indépendant, de préférence à la retraite, surtout. Et comme ça, il n'a pas de problème avec son employeur. Exactement. et vous aurez de bons conseils. Ouais. Alors l'émission touche à sa fin, Francis Finot. J'ai voulu vous rencontrer, moi, suite à la publication du rapport de Zero Waste France, rapport sur les incinérateurs, guide, on pourrait dire, sur l'incinérateur Zero Waste France, qui au départ considérait le travail contre pour qu'il n'y ait pas de déchets, et pensait que c'était une solution, et sont revenus au bout d'un moment par la science sur cette décision, sur le sujet. En texte de vulgarisation scientifique, c'est vraiment ce qu'il faut regarder si on s'intéresse au sujet.
1: Oui, absolument. Oui, c'est vraiment ça qu'il faut lire. Oui, absolument.
0: Et on finit, tu voulais finir, tu m'as dit, avec une, pas un proverbe, mais...
1: Oui, c'est...
0: Une parabole.
1: Une parabole. Vous arrêtez de fumer, c'est génial. Mais si vous êtes à côté d'un incinérateur, à quoi ça sert? En fait, vous allez être pollué par votre incinérateur alors que vous arrêtez de fumer. Donc ça, c'est vraiment garder présent à l'esprit que la pollution, c'est ça aussi, quoi. On peut faire des efforts, on nous demande de faire des efforts, de lutter pour arrêter de fumer, par exemple. Mais si vous êtes dans un environnement pollué, bon, voilà.
0: Y compris son intérieur, elle a aussi fait attention. Il vaut mieux parfois un vieux meuble en bois ciré c'est pas cher.
1: C'est pas cher. Vous allez à Emmaüs, vous trouvez un buffet à 50 € en bois. C'est vraiment non. Les mobiliers des meubles suédois là, que tout le monde connaît, non, faut pas. C'est ça relargue énormément. Enfin, c'est
0: même au quotidien. C'est-à-dire, en plus, c'est pas très durable et à un moment, c'est brûlé. Ouais. Mais en plus, au quotidien, c'est polluant pour l'atmosphère de votre maison. Ouais. Merci, Francis Finot. On va finir là-dessus. Merci. Bonne continuation et bon combat contre ce projet de CSR qui est un peu perdu, en fait.
1: Oui, c'est un projet perdu, mais ce n'est pas perdu. C'est de continuer à communiquer, de continuer à apprendre. Et puis, rester éveillé, quoi. La lutte est dure.
0: Joli conseil. Amis auditeurs, restez éveillés. Merci Francis Fineau, au revoir.
1: Merci Nicolas, au revoir. Au revoir.
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12: Bonjour.
13: Je fais une émission de radio sur le Creusot.
12: Hein?
13: Je fais une émission de radio sur le Creusot. Est-ce que je peux vous poser des questions?
11: Ah, moi je ne vois pas, ça va être mal.
13: Non?
12: Non.
13: Eh ben bonne journée. Je fais un micro-trottoir pour la radio.
14: Non,
13: je fais un micro-trottoir sur le Creusot, je peux vous tendre le micro?
15: Je suis pas très à l'aise avec ça.
14: Je suis très timide là-dessus.
13: Ok, pas de soucis, bonne journée. J'essaie de faire un micro-trottoir au Creusot, mais j'ai l'impression que je vois des gens au loin et à chaque fois ils s'en vont et rentrent dans leur maison ou leur commerce quand j'arrive. Je fais un micro-trottoir. Est-ce que je peux vous poser quelques questions?
15: Non, merci. Pas si bon le français.
13: Ah, vous parlez pas français. Ok, bonne journée.
15: Bonne journée.
13: Ouais, donc c'était les Flamands, là. Il y a quand même des étrangers qui viennent au Creusot, mais... Bonjour, madame. Je fais un micro-trottoir.
11: Écoutez, j'ai pas le temps.
13: Vous avez pas le temps, désolé. Non, bah désolé, c'est pas grave. Bonne journée.
16: Bon, ça prend pas, hein. Ça prend pas du tout. Ça fait longtemps que j'ai pas fait de micro-trottoir, j'ai pas le truc là.
17: Vas-y, viens, on prend à droite là.
11: Oui.
17: Allez. Ah mais regarde, on dirait Luigi sur le banc.
11: Ah bah oui, carrément. C'est le même sweat. Bon, il a l'air tout triste le monsieur.
17: Non mais c'est lui hein.
11: Mais t'as raison.
17: Luigi,
11: pourquoi tu regardes tes pieds, là, comme ça?
17: Eh oh, Luigi.
11: Luigi, ça va? Bah, tu voulais pas faire un micro-trottoir?
13: Si, j'ai fait, mais je crois que j'ai perdu la main.
17: Oh, t'as perdu la main, pourquoi tu dis ça?
13: Bah, personne a trop voulu me répondre.
11: Ouais, c'est pas ta faute.
13: Ouais, bah, ça m'a filé le bourdon, quand même.
11: Allez, on se ressaisit, là, on se redresse, ouais, regarde. Regarde, le ciel est bleu, tout bleu, plein de soleil.
17: Et on arrête de broyer du noir.
11: Broyer du noir, d'ailleurs, c'est le cas de le dire, hein, avec tout ce charbon dans ce pays noir.
17: Et en plus, t'as bientôt ton entretien tout à l'heure au château de la Verrerie. Tu vas voir, ça va être super.
11: Mais oui, ça va être super. Ah, d'ailleurs, Luigi, on est passé à l'office du tourisme tout à l'heure.
17: Ah.
11: Et le mec de l'office, il nous a dit que c'était Eugène Schneider et son frère, des aciéries et des forges du Creusot, qui ont récupéré le château au début du 19e. Et ils s'y sont aménagés un très beau parc.
17: Il paraît.
13: Bah oui, c'est pour ça que j'ai rendez-vous là-bas, tu crois quoi?
17: Ah mais tu savais.
13: Bah oui, anciennement c'était la manufacture de la reine Marie-Antoinette. Ils l'ont transformée en demeure familiale, les Schneider. Une demeure où tu voyais quasiment pas les usines.
17: Voilà, je crois que là il va mieux. Hein.
11: Il va mieux, on l'a remonté.
13: Ils y accueillaient les gouvernements européens au besoin. Hein,
11: ça y est, on a redémarré Luigi.
13: Et évidemment, on recevait aussi au château de la Verrerie les autres grands patrons pour décider des stratégies économiques communes. En somme, un petit écrin de verdure en surplomb de la ville et de ses usines toutes noires. Mais reprenons. Le Creusot, c'est une ville de Saône-et-Loire, un département de Bourgogne. Aujourd'hui, cette ville de 20 000 habitants est encore dominée par l'activité industrielle. On y trouve ArcelorMittal, qui produit des aciers spéciaux. Framatome, y fabrique des pièces pour le nucléaire. Alstom y possède aussi des ateliers où on produit des pièces pour les trains. Le Creusot est donc encore une ville très industrialisée aujourd'hui.
11: Cette industrialisation remonte à la fin du 18e siècle et surtout au 19e siècle. Si des usines se sont installées ici, c'est que le sous-sol est riche en charbon de terre, la houille. Un charbon à la fois important pour produire des alliages de métaux et plus tard aussi pour entraîner la machine à vapeur. Par exemple, celle qui actionne à partir de 1878 l'immense marteau pilon de 100 tonnes et haut de 21 mètres qui sert à plier de gigantesques pièces de métal dans les forges de la ville. C'est cet outil totem, disposé aujourd'hui sur un rond-point, qui nous accueille lorsqu'on entre en voiture dans la ville.
17: Au 19e siècle, les usines du Creusot ne cessent de grandir. En 1836, deux frères venus de Meurthe-et-Moselle, Adolphe et Eugène Schneider, rachètent les usines de la ville. C'est sous leur direction que l'activité se développe considérablement. Ils forment une véritable dynastie industrielle. Pendant plus d'un siècle, jusque dans les années 1960, les mines, les hauts fourneaux et les forges passent de père en fils. Le patron des entreprises est ici tout puissant. Il est régulièrement le maire de la ville, le conseiller général, il est aussi le député.
13: Eugène Schneider devient par exemple ministre de l'Agriculture et du Commerce sous Napoléon III et dirige pendant 5 ans le corps législatif, l'équivalent de l'Assemblée nationale. Il siège à la Banque de France et fonde avec d'autres actionnaires une banque de dépôt lui permettant de financer le développement de ses activités. La Société Générale, dont il est le premier président.
11: Plus que le talent de ces industriels souvent mis en avant dans les manuels d'histoire, c'est la conjoncture qui est favorable à l'industrialisation du Creusot, lorsque les Schneider s'y installent. Le réseau des canaux navigables de France finit d'être aménagé, ce qui assure aux hauts fourneaux des livraisons de houille lorsque les gisements du Creusot ne suffiront plus. De même, le transport des pièces sorties des forges s'en trouve formidablement facilité.
17: Mais davantage encore que les canaux, c'est la rapide construction d'un réseau de voies ferrées, au maillage beaucoup plus étendu et serré qu'il ne l'est aujourd'hui, qui assure aux usines des débouchés immenses entre 1850 et 1870. Une très grande partie des rails et des trains qui vont barder tout le territoire français sortent des ateliers du Creusot. Le développement du train permet de faire tourner les usines en même temps qu'il accélère l'approvisionnement et les livraisons des usines.
13: Après la défaite de la France contre l'Allemagne en 1870 et l'annexion de l'Alsace-Moselle, l'État français commande aux usines du Creusot de rechercher des canons capables de rivaliser avec ceux de l'Allemagne, notamment produits par les usines Krupp. Petit à petit, plusieurs chaînes de production au Creusot se spécialisent donc dans la production d'armes de gros calibre, mais aussi et surtout des plaques de blindage pour les navires de guerre, croiseurs et cuirassés, dont les moteurs à vapeur sont aussi conçus au Creusot. L'activité de l'armement permet d'encaisser la progressive réduction des commandes de rails et de trains. Pendant la Première Guerre mondiale, l'usine nourrit l'effort de guerre. Et c'est ici qu'est construit le premier char français.
11: Tu veux dire le tank ?
13: Oui, c'est pareil.
17: Et puis, après la guerre, on trouve de nouvelles spécialisations productives ici. Il faut électrifier l'espace français et une nouvelle fois, les usines tourneront à plein.
13: Mais voilà, concentrons-nous plutôt sur le 19e siècle.
11: Le ciel est bleu, tout bleu, plein de soleil.
17: Tu as déjà dit ça tout à l'heure.
11: Oui, j'ai lu ça sur un des dépliants de l'Office du Tourisme. C'est du Maupassant.
13: Non, pas vraiment bleu tout bleu. Au 19e siècle, au début du 20e siècle aussi, ici, le ciel, il est noir, tout noir. On parle de pays noir.
11: Tu permets ?
13: Quoi exactement ?
11: Un petit voyage en train avec Guy de Maupassant, le 28 août 1883. Le train vient de passer Montchanin. Là-bas, devant nous, un nuage s'élève, tout noir, opaque, qui semble monter de la terre, qui obscurcit l'azur clair du jour. Un nuage lourd, immobile. C'est la fumée du Creusot. On approche, on distingue. 100 cheminées géantes vomissent dans l'air des serpents de fumée. D'autres, moins hautes et haletantes, crachent des haleines de vapeur. Tout cela se mêle, s'étend, plane, couvre la ville, emplit les rues, cache le ciel, éteint le soleil. Il fait presque sombre maintenant.
17: Une poussière de charbon voltige, pique les yeux, tache la peau, macule le linge. Les maisons sont noires, comme frottées de suie. Les pavés sont noirs, les vitres poudrées de charbon. Une odeur de cheminée, de goudron, de houille flotte, contracte la gorge, oppresse la poitrine, et parfois une âcre saveur de fer, de forge, de métal brûlant, d'enfer ardent, coupe la respiration. Vous fait lever les yeux pour chercher l'air pur, l'air libre, l'air sain du grand ciel. Mais on voit planer là-haut le nuage épais et sombre, et miroiter près de soi les facettes menues du charbon qui voltige.
11: C'est le Creusot. Un bruit sourd et continu fait trembler la terre. Un bruit fait de mille bruits, que coupe d'instant en instant un coup formidable. Un choc ébranlant la ville entière. Entrons dans l'usine de Messieurs Schneider. Quelle féerie! C'est le royaume du fer où règne Sa Majesté le Feu.

créer un bassin industriel, créer une main-d'œuvre ouvrière suffisante. Ça a toujours été un casse-tête pour les usines du Creusot, pour la famille Schneider en particulier. Alors je vais remonter un petit peu dans le temps, et pour ce qui concerne les premiers pas de l'activité métallurgique au Creusot, il a déjà fallu amener la compétence. Elle ne naît pas spontanément, et cette compétence, on l'a fait venir d'abord d'Angleterre. On a un des membres de la fameuse famille Wilkinson qui est venu s'installer au Creusot et qui a participé au développement de la fonderie, tout simplement, qui était présente sur le site. Après les guerres de la Révolution et de l'Empire, on a aussi fait massivement appel à des ouvriers britanniques pour pouvoir constituer un vivier autour duquel s'agrégerait la main-d'œuvre locale. Mais pour l'essentiel, dès lors que les Schneider arrivent au Creusot, c'est d'abord en fait une main-d'œuvre paysanne locale qui va être recrutée. On est à proximité d'un territoire qui est à cette époque pauvre, on va même dire misérable, c'est le Morvan. Et vous avez une paysannerie qui peine à subvenir à ses besoins, et c'est elle qui va véritablement constituer la base de ce personnel ouvrier du Creusot. Bonjour, Jean-Philippe Passacchi, je suis professeur d'histoire. J'ai notamment écrit une thèse sur les établissements Schneider du Creusot, spécialiste d'histoire des entreprises, spécialiste d'histoire industrielle et d'histoire minière en particulier.

ce personnel, il va falloir le conserver localement, au Creusot même. Et ça va être aussi une des gageures face à laquelle l'entreprise a été confrontée. Les ouvriers du 19e siècle sont très mobiles. On a un turnover qui est important. Vous pouvez considérer que, bon an, mal an, on a à peu près 10 à 15% des ouvriers qui quittent le site du Creusot, donc qu'il va falloir remplacer. Et la solution la plus pertinente qu'on a pu trouver, c'est d'essayer de les maintenir sur place. Simplement, on ne peut pas le faire par la contrainte, donc il va falloir trouver un certain nombre de moyens pour les fidéliser en quelque sorte et faire en sorte que leurs enfants s'installent au Creusot et travaillent à l'usine. Alors ça s'est passé de quelle manière? D'abord par le logement. Les logements qui ont été proposés par l'entreprise, qui ont commencé à être construits à partir des années 1860, étaient de bien meilleure qualité que ce que l'on pouvait rencontrer dans les campagnes environnantes. On avait aussi un certain nombre d'avantages matériels, la présence d'hôpitaux, la présence de maternité. Donc cet accès aux soins, associé à d'autres éléments, ont concouru à former, à fidéliser une main-d'œuvre de très bonne qualité. C'est vraiment un point sur lequel la famille Schneider insistait quand on lui demandait pourquoi elle conservait coûte que coûte certaines activités au Creusot. C'est tout simplement parce qu'il avait fallu des décennies pour former ce personnel, pour arriver à le fixer sur place, et il était hors de question de l'abandonner quand on avait quelques revers de fortune ou des activités industrielles qui étaient un petit peu mal en point. On a un tissu urbain qui est vraiment éclaté, disparate, qui ne suffit pas pour pouvoir loger correctement la population ouvrière en croissance. La première réponse, ce sera de construire ce qu'on appelle des casernes. Donc ce sont des logements collectifs avec des logements qui étaient pour certains pour des familles. On a un type qui est très connu, donc c'est ce qu'on appelait les casernes type pompier, qui comprenaient en fait 4 logements dans un même bâtiment, 2 au rez-de-chaussée et 2 au premier étage par lesquels on accédait avec des escaliers adjacents. Et on avait aussi pour les ouvriers célibataires des casernes beaucoup plus imposantes où on s'est rapidement aperçu que se développait une moralité qui semblait un petit peu douteuse pour la famille Schneider. C'était aussi des foyers de discussion politique et par conséquent c'est un modèle de construction que l'on a arrêté de diriger assez rapidement et que l'on a même détruit. On avait une immense caserne, par exemple, dans la plaine des Rios, qui n'a pas survécu à ces turbulences. Et par la suite, donc, le modèle qui s'est imposé à partir du milieu des années 1860, comme dans d'autres bassins industriels d'ailleurs, c'est plutôt celui de la petite maison individuelle avec un jardin, et souvent un jardin de bonne taille, pour faire en sorte que l'ouvrier et sa famille puissent vivre en n'étant pas les uns sur les autres. On abandonne la promiscuité originelle et en ayant ce jardin qui l'occupe et qui lui évite de trouver des dérivatifs politiques ou autres. On a une image qu'on utilise souvent, qui a notamment été popularisée par un des grands historiens de l'industrie, Louis Bergeron, c'était l'idée que l'usine en fait coule dans la vallée, que la ville se soit construite autour. Alors je veux dire par là que donc à partir de l'usine qui a été érigée à la fin du XVIIIe siècle, on a eu des extensions successives et ces extensions ne pouvaient pas se faire latéralement, il fallait toujours en fait qu'on aille plus loin. Et c'est pour ça que j'utilisais cette image d'usine qui coule en quelque sorte. Elle occupait au départ une vallée qu'on appelle la vallée des Rios et ensuite elle a continué. Les extensions successives ont continué de loin en loin jusqu'à atteindre la ville du Breuil qui se trouve dans la continuité du Creusot.

0: Bonjour monsieur Schneider.
1: Bonjour Marie, vous allez bien?
0: Oui monsieur.
1: Votre petit va mieux?
0: Oui monsieur, merci. La toux a complètement disparu. Vous êtes de très bonne humeur monsieur Schneider.
1: Excellente Marie, je vous présente Alphonse, mon ami et futur collaborateur. Alphonse Barbereau.
0: Enchanté monsieur.
2: Oui, Alphonse Barbereau, ingénieur. Enchanté.
1: Je vous ai mis votre machine à écrire sur mon bureau Marie.
0: Ah bon?
1: Oui Marie.
2: Alors, cet article...
1: Oui, j'ai retrouvé par hasard une vieille coupure du Gil Blas.
2: Le Gil Blas.
1: Un journal parisien où Maupassant avait écrit un éloge de notre industrie. Entrons dans l'usine de messieurs Schneider. Quelle féerie, c'est le royaume du fer où règne sa majesté le feu. C'est ce qu'il écrivait. Le compliment est toujours plaisant, mais surtout mes yeux se sont arrêtés sur la mention de deux tours de briques en plein air, trop hautes pour tenir sous un toit dont se dégage une chaleur insoutenable.
2: Très bien, mais quel rapport avec notre projet?
1: Donc nous y voilà. Nous allons détruire l'une des grandes cheminées et récupérer quelques 250 000 briques pour construire la nouvelle aciérie du Breuil.
2: Ah.
1: Voilà.
2: C'est tout.
1: Mais ce n'est pas rien.
2: Bon, je profite de notre rendez-vous pour vous dire que les entreprises Munier, Meilleur, Mallet et L'Orphelin ont toutes été contactées et collaboreront avec nous sur ce nouveau projet.
0: Monsieur?
1: Oui, Marie?
0: Je n'ai pas de texte.
1: Comment ça, Marie?
0: Même si j'entends que nous sommes au début du XXe siècle et que les choses n'étaient pas réparties ainsi, vous m'avez convoqué dans votre bureau, j'aimerais avoir un texte à dire.
1: Très bien, Marie. Allez-y.
0: Alors, reprenons un peu plus haut, monsieur Schneider. Nous récupérerons...
1: Nous récupérerons après la destruction de la cheminée quelques 250 000 briques pour construire la nouvelle aciérie du Breuil.
2: Ah, bonne idée, monsieur Schneider.
0: Je profite que vous m'ayez convoqué pour vous dire que les entreprises Munier, Meilleur, Mallet et L'Orphelin ont toutes été contactées. Elles collaboreront avec nous sur ce nouveau projet, excepté Mallet et L'Orphelin que je vous propose de relancer.
1: Très bien, Marie.
0: J'ai fait un récapitulatif des objectifs que l'on s'est donnés. La fin du chantier, je la prévois pour 1918, avec la construction d'une vingtaine de gazogènes, 8 nouveaux fours, ce qui devrait nous assurer la production des gros lingots que nous nous sommes fixés.
2: Oui, alors du coup, vous préférez que j'y aille peut-être?
0: Pas du tout, Alphonse. Tenez, prenez la machine et écrivez la suite. C'est passionnant, vous verrez.
3: Entre les usines du Creusot et la ville sont très étroits. Et en fait, on peut considérer que la ville s'est développée autour de l'usine. L'usine s'est installée à proximité des puits de charbon, tout simplement pour réduire autant que possible les coûts de transport. On consommait le charbon vraiment sur place. Et puis, la particularité de ce gisement, c'est qu'il est en fait pratiquement sous les pieds de l'usine. Pas les usines d'aujourd'hui, mais les usines de la fin du 18e, celles construites pendant une partie du 19e siècle, avaient véritablement des puits de mine entre les bâtiments et les couches de houille qui étaient exploitées jusqu'à à peu près 300-400 mètres de profondeur. Quand on regarde les très vieilles photos des années 1850-1860, on voit des bâtiments plus ou moins disloqués, étayés, avec des ajouts de poutrelles de bois pour essayer de les maintenir tant bien que mal. Il a fallu loger les ouvriers qu'on a évoqués. On est passé à 3-4 000 habitants, puis ensuite 10-12 000. Et donc, cet afflux d'individus, à la fois travaillant pour les usines du Creusot, mais aussi assurant l'existence du personnel par le biais des boulangeries. En fait, dès lors qu'il y a urbanisation, vous avez toute une série de services qui émergent. Et donc, la ville s'est constituée vraiment autour des usines. Et ça reste encore une des caractéristiques du Creusot. C'est une ville très étendue. On a construit très tardivement des immeubles, en tous les cas des immeubles allant au-delà de 2 étages. C'est pour ça que quand on regarde la superficie occupée par la ville aujourd'hui rapportée à sa population, on est très étonné et on se perd facilement dans les rues du Creusot. Et donc vous avez en fait différents quartiers. Il n'y a pas véritablement un centre-ville. Et en général, la construction emblématique de ces quartiers, c'est l'église. Et chaque génération de Schneider a plus ou moins apporté sa pierre à l'édifice de ce point de vue-là, en construisant une église. La plus connue de ces églises du Creusot étant celle que l'on appelle Saint-Henri, donc dans le quartier Saint-Henri, qui émerge par rapport aux autres parce qu'elle a 2 clochers. Elle a été construite dans les années 1880 et elle est célèbre. On la rencontre souvent dans les manuels scolaires. Schneider parce qu'elle symbolise le paternalisme engagé par les Schneider, puisque l'église a été construite par la famille Schneider et parce qu'au sein de cette église, nous avons des vitraux où se sont fait représenter Henri Schneider, le gérant de l'entreprise, avec son épouse qui est en face de lui. Henri présenté sous les traits de Saint-Éloi, le patron des forgerons, et son épouse sous les traits de Sainte-Barbe, la patronne des métiers du feu et en particulier des mineurs de fonds.

0: Ouais, là, il y a des travaux, là. On n'est pas loin du château, et donc, il y a des travaux devant l'église du Creusot. La place est à peu près vide, à part les travailleurs. Vous vous occupez de l'entretien de l'église ?
1: Non, non, contrôle électrique de sécurité.
0: Ah.
1: De l'église. Moi, je suis pas du Creusot, mais je connais bien. J'étais à l'école, puis j'y suis tout le temps, presque pour le travail.
0: Ok. Je peux vous tendre mon micro pour que vous me décriviez le vitrail.
1: On voit donc Dieu avec tous ses apôtres. Et la lumière traversante est très belle.
0: Est-ce que vous savez que parmi les apôtres, il y en a un là que l'on voit en bas à droite, qui en fait est... le patron des usines, c'est Schneider.
1: Je savais pas. Merci.
0: Bien,
1: oui, je vois. Il se reconnaît.
0: Ouais.
1: D'ailleurs, le caveau de M. Schneider, il est dans une autre église.
0: Ah
1: ouais. Ouais. Personne ne peut y aller. Quoi. Moi, j'y vais parce que j'ai le pass de la ville. Puis je dois contrôler des choses. Il y a des humidificateurs pour conserver le caveau. Et toute la famille Schneider. Je suis du Morvan, mais je suis pas d'ici. Moi, je suis de la Nièvre, près de Château-Chino.
0: Il paraît qu'il y a eu beaucoup de paysans du Morvan qui sont venus comme ouvriers ici au 19e siècle, vous saviez ça ?
1: Non, je ne le savais pas. Mais bon, c'est un peu normal parce qu'en fait, le Creusot est une ville d'usine créée par Schneider. Puis tous les bâtiments Schneider ont été repris par d'autres usines, principalement Framatome actuellement.
0: Vous y vivez, vous ?
1: Non, je vis à 25 km, à Épinac.
0: Vous en pensez quoi de cette ville du Creusot ? Elle vous plaît, aujourd'hui ?
1: Ben moi, elle me déplaît pas, mais bon, après, ce qui manque le plus, c'est le centre-ville, un vrai centre-ville. En fait, il n'y a pas vraiment de centre-ville et de zone piétonne. Donc, pour les personnes qui y vivent ou des vacanciers qui viennent, ils se disent ouais, mais je vais où ? Parce qu'en fait, des centres-villes, il y a trois grandes rues, donc on sait pas trop où aller, puis il y a beaucoup de magasins qui sont fermés à cause des grandes surfaces aux alentours. Sinon, par rapport au travail, c'est une des villes les mieux de Bourgogne, après Dijon.
0: Donc c'est une ville qui est quand même économiquement dynamique, mais c'est mitigé, quoi.
1: C'est ça, elle est dynamique économiquement. Mais par contre, pour attirer les touristes, ça manque peut-être un peu de choses. À part, comme là, la période d'été où le château de la Verrerie, que je vais aussi contrôler, attire beaucoup de touristes, parce qu'il est beau. Il y avait une verrerie avant au Creusot, et le château a été créé à cette époque-là. D'ailleurs, c'était avant, je pense, les Schneider, la famille Schneider. Et en le visitant, on découvre un peu tout. Et moi, avec mon travail, je vais même dans des endroits où les visiteurs ne vont pas. Parce que je vais dans tous les souterrains. Parce qu'il y a des galeries sous le château qui sont pas forcément ouvertes aux visiteurs. Ouais, elles sont assez grandes, elles font tout le tour du château, mais dessous. Moi, je suis inspecteur électrique à la société APAV. Et je suis aussi formateur.
0: Et vous faites quoi dans votre quotidien, là, une journée comme aujourd'hui, vous faites quoi ?
1: Bah là, comme aujourd'hui, là, j'ai déjà contrôlé deux écoles pour la sécurité électrique. Donc je démonte les armoires électriques, je regarde s'il n'y a pas de traces d'échauffement. Je coupe l'électricité avec les différentiels, je regarde les blocs de secours. Partout, s'ils fonctionnent, bah, avant que vous arriviez, c'est ce que j'ai fait déjà.
0: Et nous qui sommes actuellement dans une église devant Jésus-Christ, les apôtres et le patron Schneider, vous croyez en Dieu ? Ça vous arrive souvent d'être dans une église ?
1: Ça m'arrive souvent, mais j'y crois plus ou moins. Je ne suis pas un fervent chrétien, mais...
0: Vous faites comment pour croire plus ou moins ?
1: Plus ou moins, ouais, c'est un peu difficile à expliquer. Bon, on n'y croit pas dès qu'il y a un décès d'une personne qu'on aime bien. Puis quand il y a des naissances, tout ça, on se dit, ouais, c'est bien. Peut-être qu'il y a quelque chose au-dessus qui fait tout ça.
0: Mais vous vous sentez quand même plus chrétien que bouddhiste.
1: Ah oui. D'ailleurs, vous me parlez de ça, j'ai aussi été contrôler le centre bouddhiste.
0: Et donc, quand vous allez le contrôler, ce centre bouddhiste, vous avez moins de petits frissons ? Enfin, ça se fait. Qu'est-ce qui fait que vous vous sentez moins bouddhiste que chrétien ?
1: Ben, j'y suis allé qu'une fois pour l'instant, mais le bouddhisme, je ne connais pas, mais bon, c'est quoi, j'ai apprécié. Puis j'ai déjeuné d'ailleurs avec un grand bouddhiste qui m'a parlé d'une façon un peu étrange, mais.
0: C'est-à-dire ?
1: Ben, je veux dire, il parle d'une autre façon que nous, les bouddhistes.
0: En langue bouddhiste ?
1: Non, non, même pas en langue bouddhiste, mais je veux dire, ils sont très calmes. Quoi, moi aussi, je suis calme, mais ils sont très calmes, ils sont posés. C'était une personne d'ailleurs qui avait 92 ans, mais il me parlait comme si je le voyais presque tous les jours, alors que c'était la première fois que je le voyais. Voilà.
0: C'est vous qui fermez l'église, là ?
1: Elle est ouverte. Moi, en fait, j'ai ouvert que la sacristie qui est fermée au public.
0: Bon, voilà. Bon boulot, merci beaucoup.
1: Merci.
0: Au revoir.
1: Au revoir.
2: Bonjour.
3: Ah, ce délire.
4: T'as trouvé quoi ?
3: Un vieux truc qui fait remonter des souvenirs.
4: Ah oui ! Je vois bien celui-ci-là.
5: Par deux enfants, c'est quoi ?
3: C'est un manuel scolaire. Ça doit dater, je sais pas, fin 19e, 1880, quelque chose comme ça. Et c'est utilisé dans les écoles de la 3ème République comme manuel de lecture.
4: Un énorme succès à l'époque.
5: Ah bon ?
4: On le trouve dans toutes les écoles. Il sera encore pas mal utilisé jusque les années 50, non ? Tu dirais quand ?
3: 50, ouais, peut-être. Ouais.
5: Mais c'est un souvenir pour toi ?
3: Mes grands-parents m'offrent un exemplaire quand j'ai une dizaine d'années, au début des années 80.
5: Ah bon ? Ah oui, c'est ta petite Madeleine de Proust, quoi.
3: Ouais, si on peut dire.
5: C'est une Madeleine un peu rance, non ? Un peu sèche ?
3: Ouais, c'est exactement ça, ouais. Je te le fais vite. Hein. L'idée du bouquin, c'est deux enfants, Julien et André, qui voyagent à travers la France. C'est un peu romancé, avec des dialogues. Mais tout du long, t'as un ton très, très paternaliste.
4: Très, très. Chaque chapitre raconte les activités du pays, les grands hommes, les faits glorieux de l'histoire de France. Le tout sur fond de morale républicaine qui prône le travail et la discipline sociale. La discipline sociale, c'est-à-dire chacun à sa place, quoi. Ouais. L'ouvrier reste ouvrier, le patron est le patron, les contremaîtres.
3: Et on pourrait rajouter l'amour de la patrie.
4: Ah oui.
5: Bon, bah bien, c'est une bonne façon de préparer les nouvelles générations à la revanche contre l'Allemagne et donc à la guerre, non ?
4: Voilà, 70, défaite de la France, on veut récupérer l'Alsace-Lorraine. Dis donc, offrir ce bouquin dans les années 80, ça dit pas mal de choses de tes grands-parents, non ?
3: C'était un peu réact. Pour le coup, ça les situe direct. Hein. Des cathos, gaullistes, puis giscardiens. Ah. Alors, d'ailleurs, petite anecdote. En 81, je vis la victoire de Mitterrand chez eux. Je vous dis pas le drame absolu.
5: Ah,
3: ma grand-mère qui voyait déjà les chars russes à la frontière. Je vous dis pas l'ambiance.
5: Ah, tiens, regarde, chapitre 50. Les forges du Creusot, les grands marteaux pilons à vapeur, les mines du Creusot, la ville souterraine. Bah voilà, alors pile notre sujet.
4: Vas-y, ça dit quoi ? Tu peux lire ?
5: Alors, tout le long du puits, on rencontre des galeries sur lesquelles ils donnent accès. Cette ville souterraine renferme des rues, des places, des rails, où roulent des chariots de charbon que les mineurs ont arrachés à coups de pique et de pioche. C'est ce charbon qui alimentera les grands fourneaux, c'est lui qui mettra en mouvement ces machines qui sifflent, tournent et travaillent sans repos. Puis quand à l'aide de ce charbon on aura fabriqué toutes les choses, on les expédiera par le canal du centre sur tous les points de la France.
4: Mais ceci dit, c'est pas faux tout ce qu'ils écrivent là.
5: Oui.
4: C'est ce qu'on appelle l'intégration économique et c'est ce qui fait l'une des particularités des entreprises Schneider.
3: Mais c'est quoi l'intégration économique ?
4: C'est le fait de couvrir un champ d'activité qui va de la mine jusqu'à la production de biens industriels. On extrait le charbon et le minerai de fer dans les mines, puis on le transforme dans les fonderies jusqu'aux ateliers où sont fabriqués des biens manufacturés.
3: Si j'ai bien suivi, autrement dit, de là où il y a le produit fini, tout est maîtrisé et produit par l'entreprise.
5: Ah oui,
4: t'as bien suivi, c'est exactement ça. Ça offre d'énormes avantages économiques. Ils ont une maîtrise totale d'un bout à l'autre de la chaîne, comme tu dis, mais c'est aussi une fragilité. Si un maillon de la chaîne est bloqué par la grève, par exemple, tout est bloqué.
3: Et voilà, c'est pour ça que les actions menées par les Schneider pour améliorer les conditions de vie des ouvriers sont importantes. Les fidéliser et éviter à tout prix la grève.
5: Mmh.

0: paternalisme, c'est une forme d'accompagnement de l'ouvrier, du salarié, en dehors de l'usine. C'est-à-dire qu'il n'y a pas véritablement dans la journée, dans la semaine, on va même aller jusque dans l'année, dans la vie d'un ouvrier, de limite entre l'usine et les activités qu'il peut mener en dehors de l'usine. Déjà, de toute façon, il n'y a pas de frontière, il n'y a pas de barrière entre l'usine et la ville comme on peut la voir aujourd'hui. Ça, c'est quelque chose qui est apparu la plupart du temps au début du XXe siècle. On entre et on sort de l'usine, on va dire, beaucoup plus facilement. C'est pas du tout un espace aussi protégé que ça peut être le cas désormais. En termes d'accès, c'est vrai que ça peut paraître étonnant, mais on se rend compte que, par exemple, notamment quand il y a des accidents, vous découvrez que vous aviez des petits gamins dans les mines, mais qui n'étaient pas là pour travailler. Ils étaient simplement, en fait, à accompagner leur père. On se rend compte, lors d'une catastrophe au début des années 1840, qu'il y a aussi des femmes qui sont au fond. Et là encore, on est vraiment dans la cellule familiale qui va au-delà de la maisonnée, du foyer, qui vraiment va jusque dans les usines, et là, en l'occurrence, dans les travaux miniers. Donc là, le préfet va mettre Léola assez rapidement, et on va avoir un encadrement qui commence à se mettre en place. Mais on a la même situation au niveau des ateliers, c'est-à-dire que souvent, vous avez des gamins qui accompagnent leurs parents, leur père, c'est pas pour travailler, mais c'est pour être avec lui. Et c'est comme ça qu'en fait, ils commencent à être imprégnés. On a en fait cette acculturation industrielle qui va se manifester par ce biais. Alors bien évidemment, en termes de sécurité, on est loin des standards que l'on connaît aujourd'hui. Et donc petit à petit, on va avoir une frontière qui va s'établir. On va avoir aussi un encadrement des horaires qui va se manifester, avec des cloches, avec les sirènes qui vont apparaître. Lorsque les Schneider arrivent, on est plutôt dans un monde qui est vraiment encore dans un temps qui est loin d'être aussi rigide que celui que nous pouvons connaître. Donc ça, c'est déjà un premier élément. Deuxième élément, ça signifie quoi accompagner l'ouvrier en dehors de son temps de travail? On a parlé des logements, mais ça va aller bien au-delà. C'est-à-dire que l'entreprise va lui fournir toute une série de services qui vont aussi aller jusqu'à créer des écoles, jusqu'à proposer des activités sportives, la gymnastique, beaucoup, en ce qui concerne le Creusot. Plus tard, avec le XXe siècle, des sports collectifs, notamment au niveau du rugby. Donc il y a eu véritablement un accompagnement qui s'est opéré, qui faisait que l'usine était en quelque sorte présente dans votre vie du matin jusqu'au soir, du réveil jusqu'au coucher. C'était ça en fait la caractéristique de ce paternalisme, c'est cette présence continuelle de l'entreprise dans votre vie. Qu'est-ce que cela apportait? Quels étaient les avantages de ce système? On l'a évoqué déjà pour le côté patronal, à savoir fixer la main-d'œuvre, avoir une main-d'œuvre qui soit véritablement fidèle à l'entreprise et qui, pour certains, développe même une fierté à travailler pour cette entreprise. Du côté de l'ouvrier, il y a effectivement le fait qu'on n'a pas à se soucier de toutes les péripéties en fait, de la vie quotidienne, de la vie tout court. L'entreprise est là pour vous accompagner pour le pire et pour le meilleur, dans tous les coups durs et ainsi de suite. D'où, par exemple, la présence de cet hôtel-lieu, donc un hôpital qui a été créé par la deuxième génération des Schneider, Henri Schneider. La contrepartie négative, c'est qu'on n'a pas le sentiment d'avoir une vie à soi. Je veux dire par là que l'entreprise étant tout le temps là, alors je ne sais pas comment pouvaient le ressentir les ouvriers au 19e siècle, mais par rapport à notre goût de la liberté, par rapport à notre volonté d'avoir une vie qui soit faite d'épanouissement personnel, un individualisme aussi qui s'est imposé à nous. Il est évident que cet individualisme-là, dans une société paternaliste, il était pratiquement impossible de pouvoir le développer. Avec les établissements Schneider et dans le cadre du paternalisme, le salaire monétaire ne représente qu'une partie de la rémunération de l'ouvrier. Vous allez aussi avoir ces avantages matériels qui vont s'ajouter en fait à ce salaire monétaire. École, les hôpitaux, les maternités et ainsi de suite. Mais ce sont aussi d'autres services. Vous allez par exemple avoir des épiceries qui sont tenues par l'entreprise pour lesquelles vous allez avoir accès à des biens de première nécessité qui sont vendus en fait à prix coûtant. Je veux dire par là que l'entreprise utilise sa puissance financière et sa capacité d'achat pour acheter des volumes importants et vendre de l'huile, de la farine, du savon à des prix qui sont inférieurs à ce que l'on pourrait rencontrer dans des épiceries privées. Et parmi les autres avantages, vous avez aussi ce qu'on appelle la chauffe. C'est-à-dire que par exemple pour les mineurs, ils ont certes augmente leur salaire, mais ils vont aussi avoir le chauffage gratuit. Alors, faut pas imaginer qu'on va leur donner les meilleurs combustibles. En général, c'est des menus charbon, c'est des charbons qui ont une valeur marchande qui est très faible, mais ça leur permet de se chauffer à peu près correctement avec cette solution. Donc ça, ça fait partie de certains des avantages que l'entreprise peut vous proposer. Alors, par rapport à la question du logement, vous avez compris à quel point elle était cruciale, et l'aboutissement de ce processus commence à être imaginé entre 1867 et 1878, c'est l'accession à la propriété. Vous avez un logement qui est avec un loyer modéré, mais l'idée, c'est que vous puissiez en devenir propriétaire. Alors, bien évidemment, par rapport à un salaire d'ouvrier, ça représenterait ou ça représentait une somme qui était très importante. Donc, comment l'entreprise parvenait à, on va dire, conserver ses intérêts financiers, concilier plutôt ses intérêts financiers avec les intérêts matériels de ses ouvriers? Tout simplement en vendant ses logements, grosso modo, à leur prix de revient, et en avançant la somme aux ouvriers avec un système, en fait, de prêt avec des intérêts qui étaient ou nuls ou très faibles, ce qui permettait à l'ouvrier de petit à petit, comme ça, prendre, entre guillemets, le contrôle de son logement.
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0: Quand on a préparé l'émission, j'ai posté sur le groupe WhatsApp de ma famille un petit message pour ma mère et ses frères et sœurs qui sont nés et ont grandi dans la cité ouvrière de Froncles. Froncles, c'est en Haute-Marne, dans le nord-est de la France, et dans ce département très rural, dans la vallée de la Marne et quelques autres vallées, on a développé à la fin du 19e siècle des activités de fonderie et de forge. Dites, la famille, j'ai quelques questions pour vous. Il a commencé à bosser dans les forges à quel âge, Pépère? Est-ce que la famille a tout de suite eu une maison dans la cité ouvrière? C'était quoi les avantages qui étaient donnés aux ouvriers ici? Et il a été à la retraite quand, mon grand-père? Et aussi, est-ce qu'il était déjà de droite avant De Gaulle et la guerre?
1: Tonton Jean-Claude, salut Luigi. Les parents se sont mariés dans les Ardennes en 1936. C'est la tante Louise qui l'a fait venir à Froncles, car les forges embauchaient. Papa est né en 1911. Il était donc relativement âgé lorsqu'il est arrivé aux forges. Il avait jusqu'à présent toujours travaillé chez grand-père à la ferme. En arrivant aux forges, ils ont eu une maison immédiatement. Je pense que c'était d'ailleurs un argument de la tante Louise pour le faire venir. Papa était ouvrier. Il a fini sa carrière au contrôle. Il a eu sa retraite un peu plus tôt que l'âge légal, car il était un ancien prisonnier de guerre. À 60 ans, je pense. Justement, en 81, il a voté Mitterrand pour la réforme de la retraite, mais lui était déjà depuis plusieurs années. Il avait jusqu'à la voter à droite, comme souvent les paysans, sauf au premier tour de l'élection présidentielle de 1974, où il a voté pour le candidat écologiste.
0: Alors là, dis donc, pour 74 et 81, j'étais pas au courant.
2: Christelle, ma cousine chérie. Je crois que les grands-parents se sont installés dans le pavillon en 1976 et c'était peu de temps après la retraite. Pour 1981, je confirme. Nous parlions très souvent politique.
0: Maman, tata, si c'est trop chiant de taper un texte pour écrire, n'hésitez pas à envoyer un vocal.
3: Et ça résonne en nous forcément, hein ? Me viennent à l'esprit, indépendamment des questions que tu as posées, un ou deux détails qui me rajeunissent, à propos des maisons, notamment à chaque communion solennelle, les forges refaisaient une pièce de la maison, peinture, tapisserie. Voilà, c'était quelque chose d'hyper important. Et je me souviens que papa râlait, il disait que c'était pas toujours cohérent parce qu'on avait moins de pièces qu'on avait d'enfants, quelquefois. Et quelquefois, c'était la même pièce qui était refaite d'une année sur l'autre. Hein, la salle à manger qui avait été retapissée pour la communion de l'un, et ben pof, on recommençait l'année d'après parce qu'il y en avait un autre qui faisait sa communion et il trouvait ça complètement ridicule. Alors voilà, un des effets du paternalisme.
1: Tonton Jean-Claude, hein. Ah ben, cette histoire de communion dont parle Bernadette, ça me fait penser au curé. Notre cher curé était un peu trop à gauche pour le patron des forges. L'abbé Bourneau faisait des sermons pro-ouvriers. Le patron a fini par obtenir, auprès de l'évêque, sa mutation à Chalindrey. Il lui aurait dit qu'il serait bien là-bas, au milieu des cheminots.
0: Et sinon, vous avez d'autres exemples de prise en charge relevant du paternalisme ?
1: Tonton Jean-Claude, les forges finançaient également le foot. Les salariés bénéficiaient de conditions favorables pour les entraînements. Ils étaient payés pendant les entraînements en semaine. Les forges avaient créé une coopérative à Froncles, la SAF. On y trouvait de tout à des prix très abordables. Les forges ont également construit et administré le cinéma. Les pompiers, quand ils étaient salariés aux forges, étaient payés pendant les interventions.
2: Maman chérie adorée que j'aime. Comme ça, j'ai pu m'acheter une 2 chevaux à un prix défiant toute concurrence. L'usine, c'est comme ça qu'on l'appelait, s'occupait de tout ce qui concernait cette voiture, les réparations, la vidange, tout. Et cerise sur le gâteau, il était possible de la vendre pour une neuve dans un délai très court.
1: Tonton Jean-Claude, le fourgon de l'usine amenait aussi les lycéens pensionnaires à jour de l'usine.

Donc, notamment ma sœur et moi, quand on a fait des études au-delà du BEPC, quand on est allé à la ville d'à côté, enfin, ça faisait quand même 25 kilomètres, et l'usine qui employait mon père mettait à la disposition des enfants d'ouvriers une sorte de camionnette qui nous emmenait à la ville plutôt que de prendre le train qu'il fallait prendre très très tôt. Et dans cette camionnette, il y avait les enfants des ouvriers qui étaient d'un côté de la camionnette et les enfants des cadres de l'autre côté. Mais personne ne nous a jamais dit de nous mettre comme ça. Mais il se trouve que ces enfants de cadres, quand ils montaient dans la camionnette, ne disaient même pas bonjour. Donc voilà, c'est là où on a réalisé qu'on n'était peut-être pas tout à fait les mêmes.

métier à un autre, parce qu'on a vraiment une multitude de métiers au Creusot, il est évident que les conditions de travail sont très différentes. Plus vous avez de qualifications, et moins la pénibilité en fait va être présente. Et en plus, vous allez bien évidemment avoir une rémunération qui va être en rapport avec vos compétences. Les deux métiers qui émergent vraiment en termes de pénibilité, de dureté, c'est les mineurs de fond, en fait ceux qui sont vraiment à l'abattage du charbon, qui sont aussi dans les galeries au rocher, le boisage, ce sont des activités qui sont très dures. Et signe d'ailleurs de cette dureté, on a plusieurs catastrophes minières qui sont assez importantes au Creusot juste avant et juste après l'arrivée des deux frères Schneider. Ce sont des coups de grisou, donc des explosions qui ne présentent pas le caractère que l'on a pu connaître dans les houillères de Saint-Étienne un petit peu plus tard, mais qui tuent et qui tuent plusieurs ouvriers. On n'est plus face à des accidents, mais véritablement à des catastrophes. On a aussi des catastrophes liées à de l'eau. L'eau qui s'engouffre dans les galeries, une eau présente sous la forme de bassins qui s'étaient constitués, de bassins souterrains dans des quartiers de mines dont on avait perdu le souvenir, hein, puisque le charbon est exploité depuis la fin du 18e et arrivé en 1840, on avait complètement oublié que les travaux miniers avaient été à tel endroit. On n'avait aucun plan de ces travaux miniers et en perçant une galerie, l'eau s'est engouffrée. Là encore, ce sont des drames très importants. D'ailleurs de la dureté de ce métier, on a aussi le fait que plus on avance dans le 19e siècle et plus l'entreprise a du mal à recruter des ouvriers pour la mine. Il y a une véritable concurrence qui s'instaure entre les différents services du Creusot. Et à partir du moment où vous proposez des conditions de travail qui sont très âpres, celles de la mine, vous avez du mal en fait à recruter dans le bassin d'emploi les jeunes ouvriers préférant s'engager à la forge ou dans des activités qui sont moins pénibles. Donc la montée en puissance de certains services s'est faite au détriment de ceux qui étaient les plus repoussants en quelque sorte. Et l'autre métier avec celui de mineur de fond qui concentre la pénibilité, c'est celui de puddleur. Qu'est-ce qu'un puddleur? C'est quelqu'un qui va être chargé d'éliminer le carbone qui est présent dans la fonte pour en faire du fer. Un four à puddler, en fait, c'est un objet technique qui est assez frustre. Et notre ouvrier puddleur va toute la journée brasser en fait la fonte qui est présente dans son four pour arriver petit à petit, avec le contact d'une flamme, brûler le carbone et aboutir à du fer à 100%. Sauf que ce métier est vraiment d'une très grande dureté parce que vous avez ce contact avec cette flamme, avec cette chaleur qui est omniprésente. Et parmi les ouvriers du Creusot, le puddleur est celui qui a l'espérance de vie à la naissance qui est la plus faible, une espérance de vie de 37 ans. Après, l'espoir, on va dire, qui accompagne ces ouvriers qui sont dans des services particulièrement pénibles, c'est de penser que leurs enfants pourront sortir de cette misère, au moins de cette souffrance physique, par le biais d'un autre pan du paternalisme que j'ai évoqué tout à l'heure, c'est la présence des écoles. Donc on a au sein des établissements Schneider un système d'écoles qui a été constitué et qui opère une sorte de tri par le mérite tout au long du parcours scolaire et qui fait que des enfants d'ouvriers, des enfants de manœuvre peuvent très bien avoir ensuite un très beau parcours à l'intérieur de l'entreprise. Et on a des exemples comme ça de jeunes qui sont rentrés comme commis aux écritures et qui sont arrivés pratiquement au sommet de l'entreprise avec des salaires et avec des avantages matériels auxquels leurs parents ne pouvaient absolument pas prétendre.

0: si on remonte dans le temps et qu'on se place au milieu du 19e siècle, vous devez compter sur à peu près 12 heures de présence par jour à l'usine. Alors pourquoi je dis présence et non pas travail ? Mais tout simplement parce que vous aviez des temps de pause au sein de votre journée de travail. Donc le travail effectif était plutôt de 10 heures, ce qui faisait qu'un ouvrier au Creusot vers 1850 travaillait à peu près 60 heures par semaine. Tout à l'heure, j'ai parlé de cette consommation de charbon qui était très importante. Il faut bien imaginer que jusque dans les années 1930, dès lors que vous aviez une situation anticyclonique, peu de vent, que ce soit l'hiver ou l'été, bah, la consommation de charbon faisait que vous étiez confronté à un environnement qui était quand même assez opaque. Parce que vous aviez vraiment cette présence, cette omniprésence de fumée, de poussière de charbon de l'atmosphère. Pendant la Première Guerre mondiale, on a presque atteint 1 million de tonnes de charbon consommé au Creusot.
1: Qui dit compagnie minière dit exploitation de la houille.
2: Qui dit exploitation de la houille dit utilisation d'explosifs.
1: Et qui dit utilisation d'explosifs dit vol d'explosifs.
2: Et qui dit vol d'explosifs ?
3: Pardon, je vous coupe. On va pas faire tout le texte avec des qui dit comme ça, non ?
1: La bande noire.
2: Des anarchistes.
1: Attentats.
2: Les années 1880.
1: Inquiétude.
2: Action contre le patronat.
1: Contre le clergé.
2: Calvaire, dynamité, sur le bord des routes.
3: J'ai peur que ça aille un peu trop vite, là, s'il vous plaît.
1: La bande noire. La bande noire est le nom donné à plusieurs groupes d'ouvriers anarchistes présents dans la région de Monceau-les-Mines et du Creusot entre 1878 et 1885.
3: La bande noire, c'est la bande de la misère.
2: Leurs actions, ce sont des attentats à la bombe, des incendies, des émeutes, des attaques à main armée, des fusillades et d'autres méthodes insurrectionnelles.
3: Le drapeau noir que nous avons arboré, c'est le drapeau de la faim, de la grève, de la lutte à outrance sur le terrain, de la révolution sociale, de l'anéantissement du capital.
1: Ils visent des personnes ou des symboles liés au patronat de la région et à l'Église catholique. La plupart des attaques se déroulent entre août 1882 et octobre 1885.
3: Malgré la persécution qui nous écrase, malgré les soldats de l'Empire, les valets de l'Empire, nous sommes prêts à relever demain notre drapeau jusqu'à ce que la victoire ait couronné nos efforts et nos sacrifices. Vive la révolution sociale !
1: Journal du Cher. Le 22 août 1882.
2: La bande noire était composée en majeure partie de jeunes gens de 15 à 20 ans. Tous étaient plus ou moins déguisés. Les uns avaient la figure barbouillée de noir, les autres portaient de fausses barbes. D'autres enfants avaient revêtu des habits de femmes. Quelques-uns étaient armés de fusils et de revolvers, d'autres de faux, de fourches et de casse-tête. Une certaine discipline régnait parmi eux. Et les ordres des chefs étaient exécutés, militairement.
1: Le 15 août 1882, une émeute des sympathisants et membres de la bande noire éclate. 200 à 500 mineurs, sur une population de 3000 ouvriers, y participent. Une armurerie est pillée par la bande du Bois de Verne et les armes sont redistribuées aux manifestants. La chapelle du Bois de Verne est attaquée. Plus tard dans la nuit, les émeutiers pénètrent dans l'école des sœurs et brisent les carreaux ainsi que la porte du vestibule.
3: Février 2026, la préfète a signalé la c'est la semaine dernière. Excusez-moi. Je reprends. Dès le lendemain, les autorités procèdent à de nombreuses arrestations qui mèneront au premier procès des bandes noires en décembre 1882. À la suite de cela, et malgré plusieurs arrestations et plusieurs procès, la bande noire continue de faire parler d'elle jusque dans les années 90, où le bassin minier assiste alors à ses derniers attentats anarchistes.
2: Les derniers, vraiment ?

Dans la mesure où l'entreprise s'occupait de vous au quotidien et tout le temps, bien évidemment, vous deveniez tributaire de cette même entreprise. Vous le deviez beaucoup, surtout quand vous veniez d'un milieu enclavé, isolé, comme les paysans morvandiaux que j'ai évoqués tout à l'heure. L'idée de pouvoir vous rebeller contre votre patron pouvait avoir des conséquences familiales, sociales, qui étaient absolument dramatiques. Le renvoi des usines, c'était vraiment une catastrophe qui allait bien au-delà de la perte du salaire. Vous perdiez tout dans ces conditions, votre logement et tous ces avantages sociaux qui accompagnaient le recrutement au sein des usines du Creusot. L'entreprise n'est pas du tout philanthropique. Elle est là pour, bien évidemment, comme n'importe quelle entreprise, faire des bénéfices. Et donc, il va falloir qu'il y ait des contreparties qui soient supportées par l'ouvrier, dont celle que je viens d'évoquer. Après, dans l'histoire du Creusot, on a quand même eu des moments de grande tension. Grosso modo, la plupart du temps, les ouvriers étaient peu vindicatifs, j'utilise même pas le terme de revendicatif, mais peu vindicatifs vis-à-vis de la famille Schneider. On avait conscience de ce qu'elle apportait, de la prospérité qu'elle apportait à la région. Mais dans des conditions particulières, et souvent d'ailleurs dans des moments marquants qui dépassaient en fait le bassin d'emploi qui intégrait l'ensemble du territoire national, on a eu quand même des mouvements populaires de grande envergure, donc ils sont très rares au Creusot, mais lorsque l'explosion sociale se manifeste, elle n'est pas anodine. Si vous avez un atelier qui se met en grève, c'est toute l'usine qui se retrouve paralysée.

0: C'est un des points clés de la grève de 1899-1900, c'est-à-dire qu'au moment où les syndicats sont reconnus en France, les établissements Schneider ont tout fait pour ralentir, pour empêcher ce processus. Alors comment ça va se passer? Ben, on va tout simplement créer des syndicats maison, les fameux syndicats jaunes qui sont connus dans la littérature ouvrière. Ben, ces syndicats vont être présents au Creusot et ce sont eux qui vont servir d'interlocuteurs entre le personnel et puis la direction de l'entreprise. On a aussi tout un système de suivi, de système de renseignement qui font que le patron est en mesure de connaître en fait non seulement les compétences de l'ouvrier dans l'usine, mais aussi ce qu'il fait de sa vie à l'extérieur de l'usine. Donc la possibilité de créer de véritables syndicats dissocié de l'entreprise va constituer un des motifs de mécontentement à la fin du 19e siècle et ça sera une des revendications effectivement de 1899-1900 avec ensuite la nécessité pour l'entreprise de respecter le cadre légal qui avait été instauré dans les années 1880. Alors, ces mouvements vraiment se manifestent dans l'histoire de la famille Schneider et de ses liens avec le Creusot à trois dates clés au cours du 19e siècle. On a tout d'abord en 1850 une grève des mineurs qui va être très dure. Or, les mineurs, c'est vraiment eux qui apportent entre guillemets le pain des machines. Donc dès lors que vous avez une houillère qui est à l'arrêt, vous avez l'ensemble des établissements qui sont pénalisés. L'entreprise a bien des stocks, mais ces stocks ne sont pas suffisants pour pouvoir supporter une grève qui va durer plusieurs semaines. Et c'est une grève dure avec des moments de tension et l'arrestation des meneurs par la gendarmerie. Donc là, on a vraiment un moment assez dur. À l'époque, les gendarmes sont positionnés dans le chef-lieu de l'arrondissement, donc Autun, et donc le sous-préfet envoie au Creusot les forces disponibles pour pouvoir remettre de l'ordre dans le site qui est vraiment confronté à une situation sociale très très tendue. L'autre épisode qui va se manifester survient en fait à la toute fin du Second Empire. Eugène Schneider était très impliqué dans la vie politique du Second Empire, qui était devenu un des personnages clés du pouvoir impérial. Et par conséquent, dans les jours qui suivent la chute de Napoléon III, et donc qui sont marqués par la proclamation de la Troisième République le 4 septembre 1870, Eugène Schneider se retrouve dans une position qui est délicate. Il est obligé de fuir Paris, de fuir la France, et il va trouver exil, comme un certain nombre de personnalités françaises à cette époque, en Angleterre. Et au Creusot même, on a une émotion populaire, une émotion ouvrière qui se manifeste à cette époque, avec en point d'orgue la proclamation, pendant quelques jours, d'une commune au Creusot, à l'instar, toute proportion gardée, de ce qui a pu se manifester à Paris. Cette commune, elle est menée par un ouvrier du Creusot, Jean-Baptiste Dumay, qui, de mémoire, était un fondeur de l'usine. Et le dernier épisode particulièrement connu, ce sont les grèves de 1899-1900. Alors, elle ne touche pas que le Creusot, puisqu'à la même époque, on va avoir un mouvement même plus violent, un rebondissement dans les mines de Monceau. Mais au Creusot, le moment est pas très bien choisi parce qu'en fait, elle est impliquée dans des grands projets nationaux et en particulier, elle fournit des éléments clés de la première ligne de métropolitain à Paris, du métro, dans le cadre de l'exposition universelle de 1900. Donc il y a au niveau national une peur d'être confronté à des retards, des paralysies qui proviendraient de cette grève-là. Donc cette grève va durer. Elle s'inscrit dans un moment particulier de l'histoire de l'entreprise. Henri Schneider, donc la deuxième génération des Schneider au Creusot, vient de mourir en 1898, alors qu'il est jeune, de mémoire il a 58 ans. Et donc c'est son fils Eugène II qui prend le relais. Et Eugène II, on ne peut pas dire que ce soit quelqu'un qui soit très enclin à la discussion, à la négociation. Et on va avoir comme ça différents services de l'usine, la plateforme des fourneaux, la mine et les ateliers d'électricité qui vont être paralysés. Ensuite, cette paralysie va gagner l'ensemble du site du Creusot et le dialogue ne reprend pas entre le gérant de l'entreprise et les ouvriers qui sont en grève. Et j'ai parlé des trois grosses grèves qui se sont manifestées au Creusot de 1850 à 1900, mais j'aurais pu évoquer aussi ce qui s'est passé en 1919-1920, donc au moment de la création du PCF, au moment où on a vraiment une effervescence révolutionnaire dans toute l'Europe. À ce moment-là, on a eu des grèves très longues au Creusot.
1: C'est la grève!

0: C'était Mayday. Aujourd'hui, on s'est baladé au Creusot, au 19e et au début du 20e siècle, et on vous a raconté l'histoire de la révolution, de la révolution industrielle.
1: La révolution industrielle, on disait ça avant, on vous a raconté aussi l'histoire de la vie des ouvrières et des ouvriers du Creusot, ceux qui étaient à la mine, ceux qui étaient dans les fonderies, celles et ceux aussi qui étaient dans les ateliers.
2: Dans vos oreilles, il y a eu November Novelet, Aoussa Rafna, Brian Eno, des musiques du copain Le Crabe, et maintenant, le ciel est bleu, c'est tout bleu, le groupe Genevois.
1: Samedi, ici à Lyon, il y a un rendez-vous important. C'est à 14h30, place Bellecour. Grande manifestation antifasciste à l'appel de nombreuses organisations et de groupes plus ou moins informels. Venez, venez, c'est important. Il est 19h05 sur les ondes de Radio Canu. J'ai pas cru voir ni apercevoir les amis des infos.
0: Maintenant il pleut.
1: Eh oui, il pleut. On va vous laisser donc avec les bandes continues et puis avec la fin de ce morceau de Tout Bleu. On se retrouve la semaine pro, on part en Amérique latine la semaine prochaine. Et puis d'ici là, bonne semaine, restez sur les ondes de Radio Canu.

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Pour vous faire vibrer, on a sélectionné les musiques les plus authentiques, les plus colorées et les plus surprenantes de la culture brésilienne. 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Bienvenue à bord de la seconde virée brésilienne du Solénoïde. Nous allons parcourir ensemble les villes les plus incroyables et les plus excitantes de ce pays magnifique. Recife, Belo Horizonte ou Salvador de Bahia. Vous allez ainsi vous brancher sur la sono mondiale, une sono agitée par des artistes locaux, mais aussi d'autres musiciens inspirés par la culture brésilienne. Une virée qui nous emmènera à Sao Paulo, ville considérée comme le centre d'une scène électronique brassant de nombreuses influences, une virée qui nous permettra de faire aussi escale à Rio de Janeiro, marquée par son héritage samba et bossa.

0: Nous partons sans plus attendre dans un haut lieu de l'expérimentation musicale brésilienne, la ville de São Paulo, qui abrite des trésors en la matière. La compilation Daora, réunissant quelques talents locaux, s'en veut le singulier témoignage. Parmi les bonnes surprises de ce disque, un trio a retenu notre attention. C'est Responsé Pirituba, dans lequel on retrouve un membre du groupe Earthmold. Avis aux adeptes de hors-piste musicale, préparez-vous à prendre des chemins de traverse avec un groove frénétique et palpitant, extrait de cette compilation Daora, compilation qui dévoile plusieurs facettes des musiques mutantes et urbaines brésiliennes.
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0: semaines au Brésil sans jamais y avoir été. Pia a tourné un film là-bas. À son retour, il m'a parlé de la samba pendant une semaine. La samba était entrée dans notre vie.
1: La samba était entrée dans votre vie.

0: mademoiselle.
1: Asseyez-vous, monsieur.
0: Mais comprenez-moi bien, mademoiselle, il n'est pas du tout dans mon intention. Mademoiselle.
1: Votre ceinture.
0: Mais je...
1: Bouclez-la.
2: À bord. Notre prochain escale sera l'aéroport de Rio de Janeiro.
0: Rio?
1: Vous désirez quelque chose?
0: Non, rien.

0: Et ça se passe bien, ce reportage.
1: Vous vous moquez.
2: Et vous faites un reportage sur ?
1: Le Brésil.
2: Vaste sujet, il vous faudrait un angle d'attaque.
1: J'en cherche en ce moment même.

L'équipage du solénoïde organise actuellement une virée en Amérique du Sud. Pour un temps limité à 55 minutes, nous vous délivrons des passeports afin d'atteindre sans encombre un paradis musical singulier. Ce paradis, c'est le Brésil. Vous participez donc à notre seconde virée brésilienne, un mix dédié aux richesses sonores du plus grand état d'Amérique latine. Nous avons commencé cette première séquence à Sao Paulo avec le groove effréné de Responsé Pirituba. Puis l'escale suivante fut Rio de Janeiro. Célèbre pour son carnaval animé, cette ville vibre au son des musiques brésiliennes les plus endiablées, comme celle d'Antonio Pinto et Ed Cortes, deux musiciens qui ont participé à la bande originale du film La Cité de Dieu, sorti en 2002. Également à Rio, Antonio Carlos Jobim a prouvé qu'il avait la samba dans le sang avec une sorte de tango survitaminé. Et enfin, Stan Kenton, compositeur et pianiste de jazz américain, a pris le train en marche pour la bossa nova des 1963 avec ce morceau intitulé Kentonova.

tout temps la culture, les trésors naturels du Brésil, mais aussi les vastes étendues de terres forestières vierges ont attiré pionniers et visionnaires. On peut trouver les ruines d'une ville américaine typique au plus profond de la forêt amazonienne en remontant le fleuve Rio Tapajós dans l'état de Pará au Brésil. Ce bout d'Amérique du Nord, transplanté au fin fond de l'Amazonie, a été créé par l'industriel Henry Ford à la fin des années 1920. À l'époque, il avait l'intention d'utiliser ce territoire comme une source d'approvisionnement en caoutchouc pour les pneus des voitures Ford. Mais les travailleurs américains et brésiliens se sont vite rebiffés, les uns n'appréciant pas les hamburgers, les autres ne supportant pas le climat. Relié par une piste de 50 km à travers la forêt amazonienne, cette cité ouvrière est présentée aujourd'hui comme une ville fantôme où le temps semble s'être arrêté. Pour se rendre dans ce décor totalement incongru, au cœur de la jungle brésilienne, vous devez tout de même compter 10 heures de bateau depuis la ville la plus proche, à 200 km, la ville de Santarém.

0: Après la bossa nova revisitée par l'américain Stan Kenton, voici un autre musicien inspiré par la culture brésilienne. Le producteur anglais Adrian Sherwood nous propose un morceau exotique intitulé Bossa 2, morceau extrait de son troisième album solo Survival and Resistance, un magistral opus qui fait le lien entre dub atmosphérique et musique de film.
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0: mais qu'est-ce que vous faites là-haut, vous?
1: En tant que généticien, j'ai l'intention d'aller au Brésil. Les Indiens d'Amazonie sont les derniers à pratiquer cette unique cérémonie universelle. Et ils prétendent ainsi voir au travers des yeux de leurs ancêtres.

0: c'est loin, Brasilia.
1: Là, là, j'ai nommé 2000 kilomètres.
0: 1000 bornes, il nous faut une voiture.
1: J'ai qu'on a des que grand.
0: House. De quelle couleur je veux?
2: Rose, avec des étoiles vertes.

Vous êtes toujours à l'écoute de notre seconde virée brésilienne et ce sont d'authentiques ambassadeurs de la Bossa Digital que nous accueillons cette semaine dans Solenoid. C'est dans le sud-est du Brésil, à Belo Horizonte, qu'un groupe de 11 musiciens, Ico Nili, vient de procéder à un curieux mélange dansant et psychédéliquement tropical dans une atmosphère de trance. Et auparavant, le projet Baia Black a mis à l'honneur le compositeur, percussionniste, guitariste et chanteur brésilien Carlinhos Brown, rejoint par des musiciens de jazz américains, y compris Herbie Hancock et le producteur Bill Laswell. Le groupe a enregistré un album mémorable, Ritual Beating System, en 1992. Nous allons poursuivre en toute sérénité notre excursion à Sao Paulo avec Suba, projet bousculant les frontières culturelles et les genres musicaux. Un projet mené par un ex-yougoslave exilé au Brésil qui a tenté de dépoussiérer la bossa nova et qui a propulsé cette dernière vers un futur musical jusque-là inexploré.

Alors, Maria, qu'est-ce qui ne va pas? Qu'est-ce qui t'arrive? Tu vois pas triste? Regarde, nous sommes sauvés, le Brésil. Ne t'inquiète pas, ça s'arrangera quand nous serons arrivés.

0: Écoutez, j'ai un plan. Dès que nous serons arrivés, nous n'aurons qu'à attendre la nuit. Nous sauterons du bateau et nagerons jusqu'au rivage dans des eaux infestées de requins de façon à ce que personne ne nous suive. Ensuite, nous volerons le petit canot et nous ferons route vers le Brésil. Qu'est-ce que vous dites de ça?
1: C'est une grande idée. Vous devriez le faire.
0: Je parlais de le faire avec vous.
1: Chérie, je ne monterai pas même dans un bus avec vous.

0: ceux et celles qui depuis une heure écoutent l'émission Boussole à la main ont dû se rendre compte que leur aiguille était bloquée en direction de l'Amérique latine. Ceci s'explique par un phénomène magnétique puissant produit par diverses sources sonores combinant rythmes traditionnels et sonorités électro les plus actuelles. Nous venons d'effectuer la dernière étape de cette virée brésilienne avec notamment le compositeur, percussionniste et musicien électronique Ricardo Donoso, originaire de Rio de Janeiro. Ses activités vont de la batterie dans un groupe de métal d'avant-garde à des compositions de bandes sonores pour des films. Sa musique est orientée par la manipulation d'un monde sonore immersif qui brouille la frontière entre la lumière et l'obscurité, l'espoir et le désespoir, le passé et l'avenir. Au cours de cette dernière séquence, nous avons aussi pris la direction de Recife, au nord-est du Brésil, la plus ancienne capitale de l'État brésilien où vivait Nana Vasconcelos, l'un des plus grands percussionnistes de ces 50 dernières années, un artiste brésilien qui a côtoyé John Hassell ou encore Don Cherry. Voilà, on arrive au terme de ce périple brésilien, nouvelle émission d'une longue série qui se consacre aux ambiances sonores d'un pays ou d'une contrée. Nous vous invitons d'ailleurs à écouter nos virées algériennes, norvégiennes, argentines, américaines, japonaises ou encore mexicaines. 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
0: Tout le personnel du Soénopole espère que vous avez effectué une agréable radionavigation et vous donne rendez-vous la semaine prochaine, même antenne, même horaire, pour une nouvelle excursion multipolaire au fond du tunnel. Vous venez d'écouter la seconde virée brésilienne, une émission réalisée et mise en son par l'équipage du Soénoïde.

0: Rose Tadler.
1: C'est fini?
0: Ben oui, t'as aimé?
1: Je sais pas, je me suis endormi dès le début.
0: Eh ben, t'as pas raté grand-chose.

0: Eh bien bonsoir, bonsoir à tous et bienvenue dans cette cinquième édition de l'émission à voix haute. Alors comme vous le savez, pour ceux qui suivent un peu les émissions, cette émission fait intervenir plusieurs intervenants, c'est le cas de le dire, avec des personnes qui vont nous parler aujourd'hui, qui vont vous donner envie de vous mettre à table, car le sujet d'aujourd'hui c'est la nourriture, l'alimentation, la nourriture, ce qui nous rend vivants quelque part. Alors on va aujourd'hui égrener ce repas et ce menu avec différents intervenants. Nous allons commencer comme tout repas qui se respecte avec un bon apéritif que nous propose Marie-Angèle.
1: Ah non, pas du tout, ça parle pas du tout d'apéritif. En fait, c'est le début, ça parle de la préparation d'un repas. Avec des convives et quelques philosophes par-ci par-là. Que la préparation de la partie de mise en bouche démarre. Volaille, patates, faites-vous cuire. Mayonnaise, faites-vous fouetter. Pain, soyez pétri et enfourné. Salade, prenez sauce pour époux. Vin, qu'un honneur soit fait à vous. Tarte au citron, appliquez-vous dans la meringue. Eau, vivifiez-vous, car vous aurez la vaisselle à faire en fin de repas et les convives à désaltérer. 1h30 plus tard. Nos convives sont-ils prêts? Bla, bla, bla, bla, bla. Rien de plus revigorant qu'un repas bien étudié et des convives bien choisis. Heureusement, le temps du repas n'est pas si long comparé à la durée d'une journée. Mais c'est si ravigotant. Il est amusant aussi de transformer la nourriture. Ce qui est embêtant est parfois le prix des aliments ou le temps à mettre en cuisine. Heureusement, il y a les restaurants. Vous allez peut-être trouver que ce que j'écris est simple, mais il s'agit plus de vous donner du courage. Le temps du prochain repas n'est pas si loin. Jusque-là, vous avez le temps de gagner de l'argent pour payer ensuite le repas. Tout travail mérite salaire, et tout salaire rapporte, c'est vital, à l'estomac. Et tout estomac a richesse qui se dirige vers les intestins, pour finir après maintes transformations en excréments. Donc, ce que nous avons compris est que pour rester en vie, il faut manger. Tout corps vivant est fait de trous par où rentre et sort quelque nourriture. Mais est si beau.
0: Merci, merci Marie-Angèle pour cette mise en bouche. Voilà, c'était un texte de Marie-Angèle qui nous permet, comme je le disais, l'apéro, c'est pas toujours boire, c'est aussi déguster quelques petits mets qui nous mettent en appétit. Et merci pour tout. Et n'oublions pas, il y a quelques règles de base pour un bon repas. C'est de servir une bonne corbeille de pain. Celle-ci nous est servie par Alex.
2: Oui, alors c'est un premier texte sur le pain. J'ai amené trois textes très différents, mais qui parlent du pain. Et c'est vrai que des fois, même avant de manger, on mange du pain au restaurant, par exemple, en attendant. Donc là, c'est un extrait du roman « L'homme qui savait la langue des serpents » de Andrus Kivirak. En fait, c'est au village que je suis née, pas dans la forêt. C'est mon père qui avait décidé de s'y installer. Tout le monde déménageait, enfin presque tout le monde. Mes parents furent parmi les derniers. Sans doute à cause de maman. Elle n'aimait pas la vie au village, elle ne s'intéressait pas à l'agriculture, elle ne mangeait jamais de pain. Elle me disait toujours, c'est de l'eau de vaisselle, tu sais, limette. Je ne crois pas que les gens aiment vraiment ça. S'ils en mangent, c'est juste pour faire les raffinés. Ils veulent avoir l'air distingué et vivre à la mode des étrangers. Un bon gigot d'élan, c'est quand même autre chose. Prends-en donc un bout, mon chéri. Pour qui est-ce que tu crois que je l'ai cuisiné ? Mon père n'était apparemment pas du même avis. Il voulait être un homme de son temps. Et un homme de son temps, ça devait vivre au village, sous le soleil, en pleine lumière, pas dans la pénombre des sous-bois. Un homme de son temps, ça devait cultiver le seigle, trimer tout l'été, comme une fourmi crasseuse pour pouvoir, l'automne venu, fanfaronner en avalant du pain. Et ce faisant, ressembler aux étrangers. Un homme de son temps, ça devait avoir une faucille chez soi pour aller se courber dans les champs au temps de la moisson. Ça devait avoir une meule à bras pour y moudre du grain en suant et en soufflant. D'après oncle Vautilé, il n'en pouvait plus de vivre dans la forêt. Il était à deux doigts d'éclater d'énervement et de jalousie à l'idée de l'existence captivante que menaient les villageois et aussi de tous ces beaux outils qu'ils avaient. Il faut déménager tout de suite. Ou bien la vie va nous passer devant. Aujourd'hui, les gens normaux vivent à ciel ouvert, pas dans les buissons. Moi aussi, je veux labourer et semer, comme ça se fait partout dans le monde développé. Qu'est-ce que j'ai de moins ? Je ne veux pas vivre comme un mendiant. Regardez tous ces chevaliers avec leurs armures, tous ces moines. On voit tout de suite qu'ils ont un bon siècle d'avance sur nous. Il faut les rattraper à tout prix. Et il emmena maman vivre au village. Ils se bâtirent une petite chaumière et il apprit à labourer et à semer. Et il eut une faucille et une meule à bras. Il se mit à aller à l'église et il apprit l'allemand pour comprendre les hommes de fer et pour en apprendre de nouveaux tours. Encore plus chouette, encore plus moderne. Il mangeait du pain et tout en mâchant avec soin, il en vantait la saveur. Et lorsque par-dessus le marché, il eut appris à faire de la soupe d'orge, son enthousiasme et sa fierté n'eurent plus de bornes. Ça avait un goût de vomi, me racontait maman. Mais mon père prenait sa soupe d'orge 3 fois par jour. Il faisait bien un peu la grimace, mais il assurait que c'était un mets particulièrement savoureux et qu'il fallait juste savoir le manger. Rien à voir avec nos morceaux de viande. Ça, n'importe quel imbécile sait les avaler, la soupe. Voilà une nourriture civilisée qui convient aux palais les plus raffinés. Ni trop fort, ni trop gras, léger, aérien, mais ça nourrit, un mets royal. À ma naissance, mon père exigea qu'on me nourrisse exclusivement de soupe d'orge, car son fils avait droit à ce qu'il y avait de meilleur. Il me procura une petite faucille afin que dès que mes jambes me porteraient, je puisse aller me courber au champ avec lui. Bien sûr que c'est cher, une faucille. On pourrait penser qu'il n'y a pas de raison d'en donner une à un tout petit gamin, mais ce n'était pas comme ça que mon père voyait les choses. Mon fils doit se faire aux technologies modernes, dès sa plus tendre enfance, disait-il fièrement. Bientôt, personne ne pourra se passer de fossiles. Il est donc essentiel d'apprendre le noble art de la moisson. Voilà, donc après, il raconte comment son père meurt. Et là, je reprends un dernier paragraphe. Mon père mort, maman n'avait plus aucune raison de rester au village. Elle me mit sur son dos, prit ma sœur par la main et s'en revint chez elle. Son frère, Vautelet, n'avait jamais quitté la forêt. Il nous prit sous son aile, nous aida à nous construire une hutte et nous fit cadeau de 2 jeunes louves pour que nous ayons toujours du lait frais. Même si son veuvage l'avait profondément affectée, maman était soulagée, car c'était en forêt qu'elle se sentait bien. Elle se moquait bien de ne pas vivre à la manière des hommes de fer ou de ne pas avoir une seule faucille dans son ménage. Chez elle, on ne mangeait jamais de pain, mais il y avait toujours des montagnes de gigots d'élan et de chevreuils.
0: Merci Alex.
1: Bravo, merci.
0: On n'a pas raté une miette.
1: Ouais.
0: C'est un beau texte qui installe un contexte historique. C'est vrai que nous, à notre époque, je pense que le pain est devenu presque une machine, c'est machinal notre pain. Alors qu'à cette époque, il revêtait peut-être une valeur plus importante.
2: Voilà. On en saura plus peut-être avec les deux autres textes.
0: Avec les deux autres textes, on se retrouve tout à l'heure. Voilà. Eh bien, qui dit repas, dit repas de famille ou autre, dit une personne qui se met derrière les fourneaux et qui cuisine. Et pour ça, soit on connaît les recettes par cœur, soit on ouvre un livre de recettes. Et c'est ce que va faire Marie-Vonne en nous proposant une bouquetière de légumes en brioche.
3: Et oui, je vais vous conter cette recette, mais tout d'abord, on va commencer par un petit extrait de l'instruction aux cuisiniers zen. Donc, le cuisinier entreprend la préparation du repas. Quand vous lavez le riz ou les légumes, faites-le de vos propres mains, dans l'intimité de votre propre regard, avec diligence et conscience, sans que votre attention ne se relâche un seul instant. Ne soyez pas soigneux pour une chose et négligent pour une autre. Faites en sorte que pas une seule goutte de l'océan des mérites ne vous échappe. Bouquetière de légumes en brioche. C'est le printemps. Printemps avancé, certes. Ça rayonne de partout. Tout croît, et ça invite à croire que croître, merveilleuse nature de toutes choses. Toute couleur l'exprime, et leur nuance aussi. Vois, et prends la brioche dorée, moelleuse. Creuse une fontaine en son centre. Tranche-la verticalement et réserve-la près de tes pensées et dans l'endroit qui te plaît, entre les oiseaux et la brise qui s'exprime de partout. Alors, le panier sous le bras, danse vers le jardin, cueille des fèves et des petits pois, récolte quelques carottes des sables et ses jeunes navets marteaux. Prends 5 oignons caravelle de Roscoff, fruités, sucrés, quelques pommes de terre ondines et des violettes, galianes aussi. Et quelques grenailles de chéri, par exemple, pour les amours des convives. Des mignonnes petites pensées sauvages sont sous tes yeux. Une fleur de souci, 2 grappilles d'acacia, et voilà une brindille d'estragon. Les fragrances s'éveillent déjà en revenant vers la brioche et cossent les fèves et les petits pois. Lave entre tes mains les carottes, patates et navets, pèle les oignons. Sur un feu doux, lentement, doucement, fais suer le bouquet jardinier. Le temps qu'il faut, pas plus, juste ce qu'il faut. Égraine les grappilles d'acacia, détache les pétales de souci, hache l'estragon et mélange aux pensées, mets de côté. C'est le moment de reprendre la brioche, pose-la sur un plat et dépose le chapeau. Le bouquet jardinier a rendu sans jus et goûte-le dans un saladier. De ce bouquet garni, la brioche, en son centre, le jus arrose la brioche. Pose le chapeau et garnit le tout des fleurs et pétales à l'estragon. Servir avec un pouilly quintessence fleuri 2020. Consommer avec modération.
0: Et bon appétit, merci, merci.
4: Merci Marion, c'est toi qui l'as écrit ?
1: Ouais.
0: Bravo, c'était vraiment odorant.
4: C'est ton potager qui te l'a inspiré ?
1: C'est ma recette fétiche en fait, qui a régalé pas mal de palais durant des années. Uh-huh. Et comme il y avait le jardin qui produisait tous les fleurs, les fruits, les légumes, donc voilà, c'est un peu l'histoire de faire un repas. Donc tu te lèves le matin, tu reçois des gens et il va falloir... préparer le repas, donc le repas c'est le jardin et voilà, donc c'est un peu toute cette histoire-là à l'image des instructions au cuisinier zen hein, qui est de donc penser à ses convives, travailler avec une intention pure et voilà.
0: Et l'harmonie aussi, on sent une harmonie.
1: Voilà, ouais, c'est ça.
0: Du visuel, donc, du parfum.
1: C'est un petit peu ma description, enfin c'est un petit peu ce que j'ai vécu pendant un certain nombre d'années. Voilà.
0: Merci de ce beau partage de souvenirs en tout cas.
4: Merci.
0: Ça donne faim. Voilà, on est en plein dans notre repas, on continue notre beau repas, notre belle tablée. Et qu'est-ce serait un bon repas sans un bon vin ? Tout simplement, c'est ce que va nous raconter maintenant Gabi, avec l'âme du vin de Monsieur Baudelaire.
5: Un soir, l'âme du vin chantait dans les bouteilles. Homme, vers toi je pousse, ô cher déshérité, sous ma prison de verre et mes cires vermeilles, un champ plein de lumière et de fraternité. Je sais combien il faut sur la colline en flamme de peine, de sueur et de soleil cuisant pour engendrer ma vie et pour me donner l'âme. Mais je ne serai point ingrat ni malfaisant, car j'éprouve une joie immense quand je tombe dans le gosier de l'homme usé par ses travaux, et sa chaude poitrine est une douce tombe où je me plais bien mieux que dans mes froids caveaux. Entends-tu retentir les refrains des dimanches et l'espoir qui gazouille en mon sein palpitant ? Les coudes sur la table et retroussant tes manches, tu me glorifieras et tu seras content. J'allumerai les yeux de ta femme ravie. À ton fils, je rendrai sa force et ses couleurs et serai pour ce frêle athlète de la vie l'huile qui raffermit les muscles des lutteurs. En toi, je tomberai, végétal ambroisie, grain précieux jeté par l'éternel semeur, pour que de notre amour naisse la poésie, qui jaillira vers Dieu comme une rare fleur.
0: Alors, merci. Merci. Merci.
4: Gabi, on sent que tu as du talent hein, pour la lecture.
6: Un petit bafouillage.
0: C'est vraiment du Baudelaire, nous avons dégusté chacun de tes mots. C'est vrai que monsieur Baudelaire.
4: Ta lecture est puissante. Hein.
0: Tu l'as bien servi.
1: Là, voilà, il nous a vraiment donné envie de boire du vin. Mmh.
0: Ah ouais. C'est bien servi. C'est bien servi. Ouais, c'est vrai. C'est le cas de le dire. Merci en tout cas. Alors pour la prochaine séquence, on va s'attaquer au gros du repas, hein, au plat de résistance, on va dire, qui va nous être servi par Émilien. Et ça va être un peu le côté interactif de son sujet, ça va être un petit quiz, c'est bien ça Émilien ?
4: Exactement, donc on va inviter tous les auditeurs à jouer avec nous s'ils le souhaitent, ils ont juste besoin d'écouter et d'essayer de deviner. L'idée va être de vous donner une recette, mais sans le nom. Je vous décris la recette, vous devez me donner le plat. Ok. Bon, je vous propose, on va commencer par du facile. Ok ?
0: Tout le monde joue, même derrière les radios.
4: Ah oui, allez, on y va. Et on ne dit pas, si vous trouvez à la première phrase quand même, laissez non, un peu durer le suspense quand même. Attendez au moins la deuxième. Quoi.
0: Ça marche.
4: Peler, épépiner et concasser les tomates. Hacher les oignons, écraser l'ail, émincer les blancs de poireaux, mettre tous ces légumes dans la marmite. Vider les poissons, réserver les foies qu'on hachera. Couper les têtes et les queues, couper les pattes des cigales de mer. Ajouter des déchets de poissons, têtes et queues, et les cigales à marmite.
0: Vive bonne mère.
7: La bouillabaisse.
4: Exactement, la bouillabaisse.
0: Bravo.
4: Le plat que tout le monde connaît, mais que personne n'a fait.
0: Oui, il faut avoir quelques
1: jours. C'est bien vrai.
0: Il faut avoir quelques jours devant soi.
7: Un plat de pauvre qui se déguste à pas moins de 50 euros aujourd'hui.
0: Ouais, c'est vrai.
5: Ça, c'est le sort de tous les plats de pauvres. Le pot-au-feu, la potée.
0: Et la ligo.
5: Etc.
0: On est dans le coin.
7: Heureusement qu'on est pauvre. Hein.
5: Bon. Non, parce que les produits maintenant sont chers quand on veut les acheter pour faire des repas de pauvres.
1: Il faut les avoir dans le jardin. Et à la pêche.
4: On va passer à la difficulté supérieure.
5: Ouais.
4: Alors, commencez par préparer vos frites. Vous pouvez les faire maison en coupant des pommes de terre en bâtonnets ou utiliser des frites surgelées que vous ferez cuire selon les instructions sur l'emballage. Pendant que les frites cuisent, préparez votre sauce brune. Vous pouvez utiliser une sauce gravie prête à l'emploi ou faire votre propre sauce à partir de bouillon de bœuf, farine, beurre et assaisonnement. Dans un grand bol ou une assiette creuse, disposez une généreuse portion de frites cuites. Parsemez abondamment de fromage en grains frais sur les frites chaudes. L'objectif est que le fromage commence à fondre légèrement mais reste en grande partie en grain.
0: C'est pas le bagel ?
4: Non. Alors, un indice, on n'est pas en France.
7: C'est un gratin de frites.
0: C'est Belgique.
4: Non, on n'est pas en Belgique.
0: Le bagel.
8: On me souffle la poutine en cabine.
4: Exactement, c'est la poutine. C'est
1: je ne connais pas.
0: T'as fait exprès cette circonstance avec les actualités quand tu regardes bien.
4: Un des rares plats, oui.
0: Poutine.
4: Un des rares plats canadiens.
1: C'est canadien.
4: Oui, c'est canadien.
5: Il n'y a pas que ça comme plat canadien, il y en a quelques-uns.
1: Heureusement,
5: le hamburger.
0: Celui-là, il paraît bien riche hein, quand même.
5: Aussi.
4: Allez,
5: il y a les binolas.
0: Ça tient chaud.
5: Aussi.
4: Sur les hamburgers, on va aller sur le thème. Je vous propose autre chose. Je vous citais trois produits, vous allez devoir me les classer du moins calorique au plus calorique. Alors, entre un hamburger Big Mac. Voilà, bien connu par Radio Larzac et...
8: On fait pas de pub, hein.
4: Pareil, qu'on trouve dans ces infâmes McDonald's, 50 centilitres de Coca-Cola.
8: J'ai dit qu'on faisait pas de pub.
0: Ah ouais,
4: voilà.
0: Pas de marque.
4: Et une portion de 240 grammes de cassoulet.
1: Wow.
4: D'après vous, quel est le plus calorique ? Un hamburger Big Mac, 50 centilitres de Coca-Cola ou 240 grammes de cassoulet.
0: Moi, je dirais Coca-Cola, personnellement.
1: Alors, ouais, Alex, ou l'hamburger.
4: Alors, qui est le plus calorique ?
1: Oui.
4: Marivonne a raison, c'est le plus calorique. Le Big Mac représente 532 calories.
1: Ouais.
4: Alors après, en deuxième position.
7: Le Coca-Cola.
1: Ouais, c'est ouais. ça.
7: La boisson gazeuse américaine.
4: Donc le Coca-Cola, un verre de 50 sucre, centilitres ouais. serait moins calorique qu'un 240 grammes de cassoulet.
1: Le contraire.
4: Ouais. Ah mince. Et ouais, non, c'est le contraire. Marie-Angèle a raison. Ouais. Ah. Voilà. D'accord. Donc, si vous voulez garder
7: c'était vraiment une pub pour Coca-Cola, en fait, ton truc-là.
4: Non, la vraie... Du coup, si vous voulez garder la ligne...
6: Il faut dire une troisième marque, hein, si on veut.
4: Mais non, si vous voulez garder la ligne, il faut consommer du cassoulet, du coup. Ouais, c'est moins calorique.
7: C'est ça. Ah, oui, bah, c'est ça. C'est bien ça.
6: Mais c'est ça, c'est le cassoulet.
1: Tout ça limou.
4: Voilà.
1: À Castelnaudary.
8: Tout en faisant du trail en même temps, voilà. C'est possible.
4: Voilà. Pour la poutine, on n'a pas regardé l'apport calorique, mais ça ne doit pas être terrible.
1: Bah, ouais, ça doit être aussi hyper calorique. Ouais. Il faut qu'il fasse moins 30, moins 40.
9: Bon. Un petit dessert avec ça ?
4: Ah, il m'en reste encore deux. On va rester sur, pour le moment, le plat de résistance. Alors, de manière éthique et respectueuse, abattez les poussins en utilisant des méthodes approuvées pour minimiser la douleur et la souffrance. Retirez les plumes et videz les poussins en retirant les entrailles. Découpez la viande des poussins. Nous avons une proposition.
7: Des nuggets.
1: J'allais le dire.
4: Oh là là. Ouais. Donc voilà, vu que nous on n'est pas très McDonald's, on est plutôt fait maison. Donc,
6: chers auditeurs, j'espère que vous n'êtes pas à table. On risque d'avoir quelques renvois.
4: Voilà.
1: Mais je vous le conseille pas. Hein.
4: Voilà. Bon, je l'ai pas fait à la maison hein, cette recette.
6: Là, on est jaune. Là.
4: Voilà.
1: Les pauvres poussins.
4: Voilà.
8: Sinon, au centre de sauvegarde de la faune sauvage, les poussins sont mangés entiers par les rapaces.
4: Mais voilà,
8: il n'y a pas.
6: Mais au moins c'est un cycle. Boucherie. C'est un cycle.
4: Il ouais, n'y a pas.
1: Ouais. Même pas besoin,
7: si on ne sait pas quoi faire de ces poussins, on n'est pas obligé de faire des nuggets. Mmh. Quoi.
4: Ouais, cette idée m'est venue cet après-midi en discutant avec ma collègue qui disait que sa fille n'avait pas conscience de qu'est-ce qu'étaient vraiment des nuggets.
6: Tous donc, les moyens sont bons.
4: Voilà, donc je me suis dit, on va étudier une recette de nuggets maison.
6: Pas mal. Mais,
4: bon, maintenant je vous mets au défi de découvrir la dernière recette qui, je pense, sera pas évidente. Si un de nos auditeurs trouve.
6: C'est une vraie recette ou c'est une invention ?
4: Non, c'est une vraie recette. Ah. Alors, je vous donne un indice. Je l'ai consommée à Paris récemment. Je suis allé à Paris voir un ami et j'ai pu en consommer. Il me semble qu'à Millau, ne jamais en avoir vu en vente dans une boutique, un magasin ou autre.
6: C'est peut-être okay un bien alors.
4: Voilà. Donc, c'est un bien assez rare, peut-être, en tout cas. Un indice, bon, vous allez voir, de toute façon,
1: ou c'est. Ou à la mode à Paris.
4: C'est sucré. Dans un saladier. Placez le beurre pommade, le sucre roux, le sucre blanc, le sucre vanillé, l'arôme de vanille. Mélangez le tout à l'aide d'une cuillère en bois. Ajoutez-le et mélangez. Ajoutez la farine en une seule fois, la levure, le bicarbonate et le sel. Mélangez pour obtenir une pâte compacte. Incorporez en dernier les pépites de chocolat et réservez. Bon, jusqu'à maintenant, ça va.
6: Ça se tient.
4: Sortir la pâte à croissant du frigo et la détailler en triangle. À la base du triangle, déposer un boudin de pâte à cookies. Aplatir. Déjà la recette. La recette commence à mal partir.
6: C'est alléchant.
4: Aplatir le boudin de la pâte à cookies, puis rouler la pâte pour former le croissant.
1: Ouais.
4: On a perdu Marie-Angèle. Alors. Pour plus de gourmandise, ajoutez la pâte à cookies sur le dessus du croissant, quand celui-ci est roulé.
1: Le pépito.
4: Non. Alors c'est un... Vous avez déjà, vous commencez à voir le principe, vous commencez à l'imaginer, quoi.
6: Difficilement.
4: Lasser... Bon, du coup, vous allez avoir la réponse dans la dernière phrase. Donc, lasser les croquis sur une pâte à cuisson.
1: Les croquis.
4: Donc
1: croquis.
4: Ce sont des croquis.
6: Un mélange de cookies et de croissants.
1: Ah, c'est du nouveau, ça vient de sortir, dis donc.
4: Oui, il paraît qu'il y a un boulanger qui a fait ça à Paris, qui a eu un succès énorme et qui en a vendu énormément. Donc, moi, j'ai entendu ça l'autre fois dans une émission. Donc, alors, à Paris, je m'arrête dans le boulanger, je vois un croquis, je me dis, je vais goûter. Bon, je vous avouerai que c'était assez infâme, parce qu'il y avait un croissant trop cuit et un cookie mal cuit, mais assemblé.
6: Si en plus c'est mal fait.
4: Et après, je crois que j'ai vraiment genre eu un pic de glycémie, enfin genre, je sais pas comment on appelle ça, d'hyperglycémie, oui, quoi. Ouais. Du coup, je me suis senti assez mal. Donc, je vous déconseille la dégustation de cookie.
1: Bon, ne va plus à Paris, reste
7: hyper
1: avec
7: sucré, hyper garo, gras,
1: mignon.
4: Voilà,
6: garo cookie.
4: Voilà. Donc,
1: elle est bonne. Ouais.
4: Mais pour passer à quelque chose de plus digeste, je vais vous proposer une pause musicale avec Louis Armstrong, All That Meat and No Potatoes.
6: Ça veut dire toute cette viande et pas de patates.

0: C'était Louis Armstrong sur les ondes de Radio Larzac, All That Meat and No Potatoes, et vous êtes toujours à l'écoute de À Voix Haute consacrée à la nourriture.
1: Merci Nico, ça y est c'est parti, ben le repas suit son cours. Des fois c'est un peu long, on se dit dans un repas, mais qu'est-ce qu'on fait là? Mais aujourd'hui on se régale avec tous ces intervenants qui nous rejoignent au fur et à mesure, et nous allons tout de suite retrouver Monsieur Kevin. C'est un nouvel intervenant, qui va nous parler d'une drôle de forme d'alimentation, la sécurité sociale alimentaire.
2: Et oui, alors bonjour à tous. Donc moi, c'est ma première intervention radiophonique de ma vie. Et du coup, c'est sur Radio Larzac, donc je suis ému.
3: Bienvenue.
2: Du coup, effectivement, le thème, c'est la sécurité sociale de l'alimentation. Il y a plusieurs réflexions, expérimentations en France en cours. Alors, qu'est-ce que c'est ? C'est un projet qui vise à garantir que chacun et chacune puisse se nourrir correctement, de manière saine et abordable. L'idée, c'est de créer un système similaire à la sécurité sociale pour la santé de ce qu'elle était à l'origine, où chacun cotiserait en fonction de ses revenus et recevrait en échange un montant mensuel pour acheter de la nourriture. Ça permettrait d'assurer l'accès universel à une alimentation de qualité, en rémunérant équitablement les paysans et paysannes qui la produisent, et en évitant que les personnes les plus précaires ne soient contraintes de se rabattre sur des aliments peu nutritifs, faute de moyens. La gestion de ce système serait démocratique, avec la participation des producteurs et productrices et des usagers et usagères. On dit usagers et usagères et pas consommateurs ou consommatrices. Vers chez nous, il y a un groupe de réflexion qui est lancé depuis maintenant un an sur Millau. Le consensus actuel, c'est la constitution d'une caisse locale sur Millau et ses alentours. Le groupe de réflexion est bien entendu ouvert si des auditrices et des auditeurs seraient intéressés pour nous rejoindre. Il y a une réunion par mois. La prochaine réunion, c'est mercredi 15 mai de 18h30 à 20h30. Et pour nous contacter, pour rejoindre cette réflexion, si vous avez de quoi noter, c'est SSA, comme Sécurité Sociale de l'Alimentation, tiré du bas, ou underscore pour ceux qui comprennent l'anglais, millau@framagroup.org. SSA underscore millau, ou SSA tiré du bas millau@framagroup.org. Et voilà, je vous remercie.
1: Ben merci Kevin. C'est une information qui tombe juste à propos. Nous sommes sur une radio et sur une terre de révolte, on va dire. Une terre qui va toujours vers le lendemain. Vers les lendemains pleins de joie et pleins de nourriture. De la bonne nourriture pour le peuple, bien sûr. Hein. Et ben justement, on dit souvent du pain pour le peuple. Et c'est Alex qui va s'en charger de distribuer des pains. Attention.
3: Alors, donc, deuxième lecture sur le thème du pain, c'est l'introduction du livre « Les pains des quatre saisons », sorti aux éditions Terre Vivante, dans la collection « Les vrais aliments d'aujourd'hui et de demain ». Alors que la culture des céréales remonte à environ 10 000 ans et que leur consommation comme produit de cueillette est encore plus ancienne, le pain levé date seulement de 5 à 6 000 ans. Il trouve probablement son origine dans l'ancienne Babylone. La Bible contient plusieurs allusions au levain et les Grecs étaient déjà de grands consommateurs de pain. C'est à leur contact que les Romains, surnommés par les Grecs les mangeurs de bouillie, découvrirent le pain. Ils ne tardèrent pas à l'adopter. Les Gaulois firent de même après la conquête romaine. Jusqu'au XVIIIe siècle, le pain était toujours fait au levain. Vers 1650, les boulangers parisiens se mirent à fabriquer un pain blanc de luxe, le pain mollet, avec de la levure de bière. Très léger, il eut immédiatement beaucoup de succès, notamment à la cour, mais il provoqua de vives polémiques dans les milieux médicaux. Chargé par Louis XIV de trancher le pain, la faculté de médecine de Paris se prononça le 24 mars 1668 contre l'utilisation de la levure de bière en boulangerie. Ce qui n'empêcha pas le pain mollet de continuer à se répandre. Et comme apparemment il ne rendait personne malade, le Parlement finit le 21 mars 1670 par autoriser, tout en la réglementant, l'utilisation de la levure. Celle-ci devait être fraîche et non corrompue, et n'être utilisée que comme appoint au levain. La panification directe à la levure ne fit son apparition que vers le milieu du 19e siècle. Une autre révolution en meunerie, celle-ci, fut à partir de la fin du même siècle l'utilisation du cylindre métallique en remplacement des traditionnelles meules de pierre pour moudre le grain. Parallèlement, le pain blanc supplanta peu à peu le pain noir, et noir ou blanc, le pain commença à perdre sa place d'aliment de base, détrôné d'abord par les pommes de terre, puis par des aliments prétendus plus nobles, viande et produits laitiers, et par les innombrables produits de l'industrie agroalimentaire. Les nutritionnistes redécouvrent actuellement les vertus du pain et quelques boulangers réapprennent à en faire du bon. Et pas seulement des boulangers, puisque de plus en plus, on refait son pain en famille, moins par nécessité comme ce fut le cas pendant la guerre, que pour manger du bon pain et pour retrouver la valeur symbolique du pain fait à la maison. Voilà, s'ensuit 138 pages de recettes de pain.
1: C'est super, c'est intéressant toute cette histoire qui touche tout le monde. Merci Alex pour ces belles informations qui donnent envie de croquer, bien sûr, croquer le pain à pleines dents. Bien sûr, pour continuer, nous allons retrouver une nouvelle aussi intervenante qui est venue avec Kevin aujourd'hui pour nous rejoindre les troupes de notre émission à voix haute. C'est Cindy qui va nous lire un extrait du roman de Renard, pour ceux qui connaissent, et qui nous parle...
4: Elle va parler du hareng.
1: Qui va nous parler du hareng. Et c'est Gabi qui va peut-être faire une petite introduction.
4: Je fais une petite introduction. Le hareng est un poisson tout à fait ordinaire. Mais il est valorisé dans la littérature médiévale, car suite à la formidable explosion du commerce du hareng salé au XIIIe siècle, il devient une nourriture providentielle pour les pauvres, confrontés aux privations. Il suffit à calmer la faim et à revigorer le corps.
5: Renard prit le sentier qui conduisait au chemin de la foire et, regagnant les abords de la grande route, il résolut d'y attendre quelque aventure. Il n'était pas au guet depuis longtemps quand il entendit venir une lourde charrette. C'était des marchands de poissons qui conduisaient à la foire une provision de tanches et de harengs. Renard, loin de s'effrayer de leur approche, se vautre dans la terre humide, s'étend en travers du chemin, la queue roide, la pelisse toute blanche de fange. Il se place jambes en l'air, dents serrées, bas lèvres rentrées, langue tirée et les yeux fermés. Les marchands, en passant, ne manquent pas de l'apercevoir. « Oh, regardez !» dit le premier. « Par ma foi, c'est un goupil !» Belle occasion de payer avec sa peau l'écho de la nuit. Elle est vraiment belle, on en ferait une bonne garniture de surcot. Je ne la donnerai pas pour 4 livres. « Mais, dit un autre, elle les vaut, et encore mieux. Il ne faut que regarder la gorge. Voyez comme elle est blanche. » Or, mettons-le dans la voiture et dès que nous serons arrivés, nous lui ôterons ce manteau qui doit lui tenir trop chaud. Cela dit, on le lève, on le jette sur la charrette, on l'étend au-dessus d'un grand panier, on le recouvre de la banne, puis on se remet en route. Ce panier contenait pour le moins 1 000 000 de harengs frais. Renard, que les marchands ne surveillaient guère, commence par en savourer 12, puis la faim cesse, la satiété arrive. C'est le moment de penser à s'échapper. Et comme tout en dévorant, il n'oubliait pas la féonie de Primo, il avise un expédient qui va lui fournir un excellent moyen de vengeance. Il prend entre ses dents un des plus beaux harengs, joint les pieds, fait un saut, et le voilà sur le pré. Mais avant de s'éloigner, il ne peut se tenir de gaber un peu les marchands. « Bon voyage, les vilains! Je n'ai plus affaire de vous et je vous engage à ne pas compter sur ma peau pour votre écho. Vos harengs sont très bons, je n'en regrette pas le prix. À vous le reste, sauf celui-ci que j'emporte pour la fin prochaine. Dieu vous garde, les vilains !»
1: Bravo. Merci beaucoup. Merci beaucoup, Cindy. Et je dois juste faire une petite parenthèse, c'est que pour ceux qui ne sont pas dans notre émission, il n'y a pas de caméra à Radio Larzac, On a quand même Monsieur Gabi qui est debout, hein, tel un prédicateur.
4: Écoute, je suis désolé, mais j'ai un siège qui grince.
1: Il scande ses textes avec tellement de fougue.
4: Je préfère rester debout que de devoir me tenir raide sur un siège qui grince.
1: Mais c'est très beau cette fougue justement que tu mets dans ton interprétation. Merci beaucoup, mon cher Gabi. Et merci encore, Cindy, pour ce beau voyage avec Renard, le filou. Ben pour la prochaine, après le poisson, il est temps de prendre une fricassée, tiens, parce qu'on peut faire du fricassée avec n'importe quoi, mais je vous propose une fricassée de résolution, avec aussi une personne dont vous ne connaissez peut-être pas la voix, et que vous allez découvrir aujourd'hui, et je vous présente Béham.
6: Bonjour. Mesdames, Mesdemoiselles, Messieurs, bonjour. Aujourd'hui, nous allons faire ensemble une recette de cuisine. Je dis ensemble parce que cette recette est interactive. Je vais avoir besoin de vous. Êtes-vous prêts à m'aider ?
7: Oui.
6: Merci. Alors, pour réussir cette recette, il faut se créer de bonnes conditions. La première condition, c'est d'être dans un environnement calme et donc personne qui vous dérange. Alors, vous allez envoyer hommes, femmes, enfants, parents, beaux-parents, amants et tutti quanti aller voir si l'herbe est plus verte ailleurs. Pour les ingrédients, vous avez tout ce qu'il vous faut chez vous. Il vous suffira de vous creuser un petit peu la tête. Alors, je vous l'accorde, ce n'est pas la chose la plus facile à faire, mais c'est la clé de la réussite de cette recette. Pensez bien à comment vous allez vous régaler une fois qu'elle sera terminée. Nous allons passer ensemble à sa réalisation. Vous êtes toujours prêts à m'aider ?
7: Oui !
6: Bien ! Alors, nous allons réaliser aujourd'hui une petite fricassée de résolution. Première opération. J'enfile une aiguille avec de la ficelle à retirer là. Je bride mes ressentiments. Hein. Il faut bien les brider, hein, n'hésitez pas. Ensuite, dans une casserole, je laisse évaporer mes arguments pour maintenir à tout petit feu mes évidences. Je plonge en hibernation dans le congélateur les graines de mes agitations et je me répète, et vous allez répéter avec moi. J'ai pris une belle résolution. Ne plus déguiser mes sentiments. Ne plus déguiser
2: mes sentiments.
6: Vite éplucher mes déceptions. Colorer de beaux arguments. Bon alors, nous allons recommencer parce que franchement, je veux sentir votre engagement, votre implication, votre conviction. J'ai besoin de votre soutien. Cette recette est difficile. Le partage de votre amour m'aidera. Alors, montrez-moi tout ça. Vous êtes prêts ?
7: Oui.
6: Alors, j'ai pris une belle
7: résolution.
6: Ne plus déguiser mes
7: sentiments.
6: Vite éplucher mes déceptions. Colorer de beaux arguments. Bien. Ah, je le sens bien là, votre amour. Que calor.
1: Ça cuit.
6: Cette première étape est cruciale et difficile à réaliser. Mais avec de la conviction et votre aide, on arrive à tout. Alors la deuxième opération, là, je taille dans le vif. Avec un couteau, j'incise mes peurs. Je cisèle toutes mes frayeurs et le noyau de mes craintes, je jette. Je fouette mes petits au batteur, vitesse 3. J'incorpore tous ces ingrédients ensemble que je pimente de torpeur et je laisse cuire 45 minutes, thermostat 6. Je sors du four le soufflé de mes plaintes, je le laisse refroidir. Et pendant que ça refroidit, je me répète et vous allez répéter avec moi. J'ai pris une belle
7: résolution.
6: Ne plus déguiser
7: mes sentiments.
6: Vite éplucher
7: mes déceptions.
6: Colorer de beaux arguments. Ah, la recette est presque terminée. Elle commence à prendre forme. Troisième opération. Avec délicatesse, j'émiette ma timidité. J'essore ma fragilité avec de jeunes rires adoucis. Avec le fouet, je laisse monter mes intuitions. Faites bien mousser, c'est important. Sur une belle tranche de gaieté, je tartine mes émotions en saupoudrant généreusement mes convictions. Je prends ensuite une exquise humeur feuilletée que je nappe de crème aux opinions. Ça sent bon. Oh, vous n'avez pas l'odeur, c'est dommage. Et je me répète, et vous allez répéter avec moi, j'ai pris une belle résolution. Ouais, ne plus déguiser mes sens. Ah, résolutions. Ouais.

0: file le parfait amour.
1: Bravo. Merci, merci. C'est merveilleux, en fait.
0: Avec plaisir.
1: C'est très visuel, en plus. Hein. Pour ceux qui sont dans le studio, ouais, c'est vraiment une application entière.
0: Ils n'ont pas eu l'odeur, c'est dommage.
1: Je crois qu'on va faire une petite pause musicale.
2: Et oui, elle est proposée par Béam. Tu la lances?
0: Ah, Linda Lemay, la Macédoine.

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0: Merci, merci pour cette belle intermède musical avec Linda Lemay, avec des paroles qui se dégustent à chaque mot. On peut déguster des parfums de ces textes. Bon, pour la prochaine intervention, nous allons retrouver celle qui nous a servi un apéro alimentaire tout à l'heure. C'est notre Marie-Angèle qui va encore nous emmener autour de Baudelaire. Avec, on s'approche de la fin du repas, bien sûr, c'est l'heure du gâteau, les amis.
1: Le dessert s'approche.
2: Ou alors, vous allez voir, c'est pas du tout du dessert.
0: Mais c'est un gâteau quand même.
2: Mais le titre du poème en prose est « Le gâteau ». Donc, c'est un peu vieillot, mais...
0: Tout est permis.
2: C'est bien écrit, quoi. Je voyageais. Le paysage au milieu duquel j'étais placé était d'une grandeur et d'une noblesse irrésistibles. Il en passa sans doute en ce moment quelque chose dans mon âme. Mes pensées voltigeaient avec une légèreté égale à celle de l'atmosphère. Les passions vulgaires, telles que la haine et l'amour profanes, m'apparaissaient maintenant aussi éloignées que les nuées qui défilaient au fond des abîmes sous mes pieds. Mon âme me semblait aussi vaste et aussi pure que la coupole du ciel dont j'étais enveloppée. Le souvenir des choses terrestres n'arrivait à mon cœur qu'affaibli et diminué, comme le son de la clochette des bestiaux, imperceptible, qui passait loin, bien loin, sur le versant d'une autre montagne. Sur le petit lac, immobile, noir de son immense profondeur, passait quelquefois l'ombre d'un nuage, comme le reflet du manteau d'un géant aérien volant à travers le ciel. Et je me souviens que cette sensation solennelle et rare, causée par un grand mouvement parfaitement silencieux, me remplissait d'une joie mêlée de peur. Bref, je me sentais, grâce à l'enthousiasmante beauté dont j'étais environnée, en parfaite paix avec moi-même et avec l'univers. Je crois même que, dans ma parfaite béatitude et dans mon total oubli de tout le mal terrestre, j'en étais venue à ne plus trouver si ridicule les journaux qui prétendent que l'homme est né bon. Quand la matière incurable renouvelant ses exigences, je songeais à réparer la fatigue et à soulager l'appétit causé par une si longue ascension. Je tirais de ma poche un gros morceau de pain, une tasse de cuir et un flacon d'un certain élixir que les pharmaciens vendaient dans ces temps-là aux touristes pour le mêler dans l'occasion avec de l'eau de neige. Je découpais tranquillement mon pain quand un bruit très léger me fit lever les yeux. Devant moi se tenait un petit être déguenillé, noir, ébouriffé, dont les yeux creux, farouches et comme suppliants, dévoraient le morceau de pain. Et je l'entendis soupirer d'une voix basse et rauque le mot « gâteau ». Je ne pus m'empêcher de rire en entendant l'appellation dont il voulait bien honorer mon pain presque blanc. Et j'en coupai pour lui une belle tranche que je lui offris. Lentement, il se rapprocha, ne quittant pas des yeux l'objet de sa convoitise. Puis, happant le morceau avec sa main, se recula vivement, comme s'il eût craint que mon offre ne fût pas sincère et que je m'en repentisse déjà. Mais au même instant, il fut culbuté par un autre petit sauvage, sorti je ne sais d'où, et si parfaitement semblable au premier qu'on aurait pu le prendre pour son frère jumeau. Ensemble, ils roulèrent sur le sol, se disputant la précieuse proie, aucun n'en voulant sans doute sacrifier la moitié pour son frère. Le premier, exaspéré, empoigna le second par les cheveux. Celui-ci lui saisit l'oreille avec les dents et en crachant un petit morceau sanglant avec un superbe juron patois. Le légitime propriétaire du gâteau essaya d'enfoncer ses petites griffes dans les yeux de l'usurpateur. À son tour, celui-ci appliqua toutes ses forces à étrangler son adversaire d'une main, pendant que de l'autre, il tâchait de glisser dans sa poche le prix du combat. Mais, ravivé par le désespoir, le vaincu se redressa et fit rouler le vainqueur par terre d'un coup de tête dans l'estomac. À quoi bon décrire une lutte hideuse qui dura en vérité plus longtemps que leur force enfantine ne semblait le promettre? Le gâteau voyageait de main en main et changeait de poche à chaque instant. Mais hélas, il changeait aussi de volume. Et lorsqu'enfin exténué, haletant, sanglant, ils s'arrêtèrent par impossibilité de continuer, il n'y avait plus, à vrai dire, aucun sujet de bataille. Le morceau de pain avait disparu. Et il était éparpillé en miettes semblables aux grains de sable auxquels il était mêlé. Ce spectacle m'avait embrumé le paysage. Et la joie calme où s'ébaudissait mon âme avant d'avoir vu ces petits hommes avait totalement disparu. J'en restais triste assez longtemps, me répétant sans cesse. Il y a donc un pays superbe où le pain s'appelle du gâteau, friandise si rare qu'elle suffit pour engendrer une guerre parfaitement fratricide.
0: Merci, merci.
1: Quelle fin.
0: Ah oui, ouais. C'est émouvant, c'est un texte très émouvant qui en dit long sur... sur les différentes formes de faim qu'on peut avoir en tant qu'humain. Et merci en tout cas pour ce beau
2: texte.
0: Mais
2: la faim est la même pour tout le monde, non?
0: Je pense, oui. Même, il y a les deux mots faim aussi. La faim et la faim.
2: C'est un processus chimique.
0: La faim et la faim. Merci en tout cas.
2: Et de rien, ouais.
0: Puisqu'on est avec le... Bon, on parle des gâteaux. Hein, c'est un mystère, ce gâteau que va nous servir maintenant Gabi avec ce mystérieux gâteau.
3: Oh, c'est l'une des pérégrinations d'Alice. Celle qui est allée au pays des merveilles. Son regard tomba sur une petite boîte d'ébène que l'on avait posée sur la table, sous la table. Elle l'ouvrit et trouva dedans un très petit gâteau sur lequel se trouvait posée une carte portant les mots « Mange-moi ». Magnifiquement imprimée, en grand caractère. « Je vais le manger », se dit Alice. S'il me fait grandir, je pourrai atteindre la clé. Et s'il me fait rapetisser, je pourrai me glisser sous la porte. Donc, de toute façon, je pénétrerai dans le jardin. Et ensuite, advienne que pourra. Elle mangea un petit morceau de gâteau et se demanda avec inquiétude dans quel sens. Dans quel sens ? En tenant sa main posée sur sa tête pour savoir si elle grandissait ou rapetissait, elle fut toute surprise de constater qu'elle ne changeait pas de taille. Certes, c'est là ce qui se produit en général lorsqu'on mange un gâteau. Mais Alice était tellement habituée à n'attendre que de l'extraordinaire qu'il lui parut tout à fait triste et tout stupide, de devoir admettre qu'il ne se produisait rien d'anormal. Elle se mit donc en devoir de dévorer le reste du gâteau.
0: C'était odorant, c'était délicieux, merci. Merci Gabi pour ce magnifique gâteau. On est en plein dessert et on se régale. Aujourd'hui, voilà, nous baladons à travers ce grand repas que nous vous invitons à partager avec nous, chers auditeurs. Et des fois, on sait qu'il y a des règles pour la table, pour se tenir à table, des règles de la table. Et il y a aussi des modes d'emploi. C'est ce que nous délivre maintenant Kevin, le mode d'emploi.
4: Oui, alors mode d'emploi, c'est au pluriel pour mode et emploi. En fait, ce sont des petites annonces autour de l'emploi qui sont rémunérées ou non. Ça peut être du troc, des échanges. Du woofing pour ceux qui connaissent, des employeurs et des employeuses qui proposent des emplois, des citoyens ou des citoyennes qui recherchent un emploi.
0: Et c'est pour de vrai.
4: Et c'est pour de vrai. La localité, ça se passe sur le plateau du Larzac et aux alentours. En fait, ce sont des rencontres trimestrielles. Il y a eu des rencontres sur l'ancienne école du Larzac. Il va y avoir une rencontre à la salle Gambadio, à la Blaquière, et puis on cherche aussi à s'expatrier un peu vers le sud du plateau du Larzac. Dans ces rencontres, l'idée, c'est d'échanger autour de l'emploi. Donc, il y a des petits quiz, mais surtout, il y a un apéro qui permet à la fin de chacun de pouvoir échanger avec les personnes présentes. Et en fait, entre ces réunions trimestrielles, il y a un bloc-notes, ou un pad, pour ceux qui parlent anglais, encore une fois. Donc, un bloc-notes qui recense les besoins de chacun et chacune. Tout le monde est libre d'en ajouter. Et ensuite, quand on est intéressé par l'une de ces annonces, on prend directement contact avec l'interlocuteur ou l'interlocutrice. Alors vous allez me dire, mais c'est quoi le lien avec le thème d'aujourd'hui qui est la nourriture ?
0: La nourriture.
4: En fait, ce qui se passe, c'est que parmi toutes les offres d'emploi, il y en a une majorité qui sont en lien avec la nourriture. Parce que en ce moment, il y a la brasserie du Larzac à la Blaquière qui propose un emploi pour cet été. La boutique et les bistrots paysans à Nantes également. Les pommiers de Rudy à Compère, qui a besoin d'un coup de main. Les fermes du Mas de Bru, la ferme du Pinel, la ferme des Hommes également, qui propose des emplois, soit pour cet été, soit des emplois temporaires. Alors, Micropolis aussi, mais en fait, ils cherchent un restaurateur, donc c'est aussi sur le thème de la nourriture. Et puis enfin, il y a Jean Télène qui a besoin d'un coup de main également pour la transhumance de ses abeilles. Donc là, c'est pour du miel. La prochaine rencontre, qui aura lieu en vrai, c'est jeudi 16 mai 2024 à 18h26. Donc là, c'est bien précis. Et effectivement, c'est à la Blaquière, donc c'est la salle Gambadio. On essaiera de vous mettre peut-être le lien du bloc-notes sur la page de l'émission, si c'est possible.
2: Absolument.
4: En attendant, si vous avez de quoi noter, alors attention, j'ai essayé de faire un lien raccourci, l'adresse c'est sur.li/stdd. Voilà. sur.li/stdd. Et en cliquant là-dessus, quand vous avez renseigné cette adresse, vous tomberez effectivement sur ce bloc-notes qui liste l'ensemble des besoins, à la fois des demandes ou des offres d'emploi ou des demandes d'emploi.
0: Merci Kevin pour ce point info Pôle emploi.
4: Info local,
0: emploi, merci. Super, pour ceux qui s'intéressent, n'hésitez pas à contacter la radio, on vous transmettra les informations si vous en avez loupé quelques-unes. Bon, c'est l'heure du pain perdu, je crois, maintenant, Alex. La spécialiste du pain, c'est la boulangère aujourd'hui. On l'a choisie comme boulangère. Elle va nous servir encore un petit bout de pain.
1: Oui, alors là, c'est une lecture donc extraite de Notre pain et politique, les blés paysans face à l'industrie boulangère. Donc, c'est un guide nous emmenant de la sélection du grain jusqu'à la cuisson du pain. Ce livre permet de comprendre l'impasse nutritionnelle, écologique et sociale de l'industrie boulangère et à partir des blés paysans, de découvrir la force collective de celles et ceux qui font du pain autrement. Voilà. Donc c'est aux éditions de la dernière lettre, donc Z. Et donc c'est écrit par le groupe Blé qui rassemble des paysans et des paysannes, des meuniers, des meunières, des boulangers, des boulangères au sein de l'association régionale pour le développement de l'emploi agricole et rural. Le lien est fait. Auvergne-Rhône-Alpes. Et donc là, je vais vous parler du levain. Donc la préparation des pâtons, alors le pâton c'est quand le pain n'est pas encore cuit, est un jeu d'équilibre entre deux logiques contradictoires. D'une part, la pâte doit être mise au travail afin que se forment les réseaux de gluten qui vont structurer le pain de manière plus ou moins aérée. D'autre part, la pâte doit aussi être mise au repos pour lever grâce à la fermentation et ainsi remplir d'air sa structure. Le travail de la boulangère ou du boulanger consiste à alterner et doser au mieux ces deux logiques afin que les forces contradictoires deviennent complémentaires. Le travail commence souvent la veille avec la préparation du levain, le rafraîchi. Il s'agit de réactiver les levures et bactéries lactiques qui s'y trouvent en leur donnant de la farine à manger. Le lendemain, une fois le levain suffisamment réveillé, vient le moment de se retrousser les manches et de se lancer. En fonction de la température ambiante du fournil et de celle de la farine, on pourra déterminer une température idéale pour l'eau qui va être ajoutée, dite eau de coulage, avec le sel et le levain à la farine. L'objectif est d'obtenir une température proche de 25 degrés pour la pâte et ainsi garantir une bonne fermentation. Donc cette fermentation est l'œuvre de micro-organismes qui dégradent des nutriments, notamment des glucides, donc présents dans la farine, pour en extraire l'énergie. Dans nos levains, on distingue deux principales familles œuvrant à la fermentation, les levures et les bactéries. Les champignons microscopiques que sont les levures se nourrissent des glucides pour produire du CO2 qui permettra à nos copains de lever. et les bactéries produisent surtout des acides qui donneront du goût au pain. Voilà, je peux finir avec 2-3 citations là, qui sont parsemées sur les pages de ce livre. Donc, c'est des personnes qui parlent de leur levain. « Je voyage avec mon levain dans son bocal. Il ne me quitte jamais, comme un animal de compagnie. Il faut que je le nourrisse régulièrement. » Ou encore « Mon levain, c'est une amie qui me l'a donné quand j'ai commencé. Il viendrait de la grand-mère, de la grand-mère, de la grand-mère, de etc. » « Mon levain vient de fêter ses 24 ans. Il est l'origine de mon engagement dans le métier de boulanger. Il m'accompagne et me protège parce que son pouvoir antiseptique soigne et cicatrise les brûlures et les blessures qui sont fréquentes dans notre métier. » Ou encore « Mon levain, c'est un petit élevage, comme quand j'avais des brebis, sauf que cette fois, c'est une tripotée de bactéries. Je les encourage souvent. Allez, allez, les fifis, allez, allez !»
0: Merci, merci Alex pour cette belle tranche de pain que tu nous as servi.
2: Merci.
0: C'était pas du pain perdu pour tout le monde, effectivement. Eh bien, merci pour ce délicieux. On arrive à la fin du repas. Et bien sûr, on a parlé de cette nourriture matérielle et physique que nous apporte l'alimentation. Et monsieur Gabi, mon voisin de gauche, va nous parler d'un autre aspect de la nourriture, des nourritures affectives.
3: Et oui, c'est un extrait de nourritures affectives de Boris Cyrulnik. C'est notre ami Pierrick qui m'a fait passer ce texte parce qu'il ne pouvait pas être ici ce soir pour le lire lui-même. Alors voilà, j'ai accepté de le dire pour lui. La seule révolution physiologique d'une vie humaine, c'est l'amour. Mais autant l'histoire d'amour est universelle, révélant ainsi son enracinement dans notre nature, autant l'histoire de l'amour est incroyablement variée, selon l'époque et le contexte, révélant ainsi son enracinement à nos cultures. L'amour est aussi une révolution culturelle, puisqu'il nous fait larguer nos amarres et tenter l'aventure. Que vivent les révolutions culinaires, aligots, couscous, quinamen. Voilà, c'est les petits mots de complément de Pierrick.
0: Merci.
3: Et comme on pourrait dire, pour ceux qui comprennent l'anglais, have a nice fuck. Ou pour ceux qui parlent plutôt l'italien, va faire un colo. Je pourrais pas vous le dire en latin parce que le curé de la paroisse, ayant interdit aux parents d'apprendre l'occitan à leurs enfants, ma maman l'a pas appris. Donc, je n'ai pas de langue maternelle. Mais on doit pouvoir trouver quelque chose de fleuri en occitan, puisque certains le parlent encore. Mais peut-être que le curé de la paroisse avait peur que les gens comprennent quand il parlait le latin qu'il ne comprenait pas lui-même.
0: Merci pour cette belle, on va dire, conclusion. Hein. C'est le repas qui se termine. Merci les copains. Hein. Vous savez que les copains,
3: on pourra rompre le pain, le bénir avant de le manger.
0: On partage le pain, voilà. Aujourd'hui, il faudrait plusieurs émissions pour traiter vraiment pleinement le thème de l'alimentation. On va se dire au revoir avec une petite musique. Enfin, on va d'abord écouter une petite musique et après, je vous dirai au revoir, mes amis. C'est quoi que nous allons écouter, mon cher Nico ?
5: Ah bon, on va faire de la chanson agricole pour rester dans le thème. C'est les Glauchos, c'est des Bretons, référence au Kouign-Amann et à Pierrick, comprennent qui peut. Et le morceau, c'est les Patates Nouvelles.

Et voilà, voilà, c'est sur cette belle chanson bien digestive que nous allons nous dire au revoir. J'espère que vous avez passé un bon repas en notre compagnie, que tout a été bien digeste. Et n'hésitez pas à recontacter le restaurant, hein, Radio Larzac, et de refeuilleter le menu à votre guise, hein, sur le podcast, pour vous régaler puis redéguster chaque recette, chaque menu, chaque miette et chaque aliment que nous avons servi aujourd'hui avec l'aide de tous nos intervenants, que je remercie encore au passage. Je vous donne rendez-vous pour une prochaine émission à voix haute. Donc je me présente toujours, c'est Tony donc, qui était ravi de vous servir sur un plateau, et pas n'importe lequel, un plateau du Larzac bien sûr. Cette belle émission à voix haute, je vous donne rendez-vous pour une prochaine émission. Et en attendant, écoutez la radio et faites-vous plaisir. Au revoir.

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1: Journal la RDC avec des nouvelles du Yingfeng 2, ce bateau immobilisé depuis mercredi près de Kinshasa. Les autorités sanitaires craignaient la présence à bord du virus Ebola. Au Proche-Orient, Benjamin Netanyahou rejette la feuille de route des États-Unis pour Gaza. Elle prévoit le retrait des troupes israéliennes en échange du désarmement du Hamas. En France, quand un groupe hospitalier réclame le remboursement de primes versées à ses médecins, explication à suivre. Et puis frustré mais pas résigné, le nageur Léon Marchand, quadruple champion olympique, doit renoncer à plusieurs courses au championnat d'Europe pour cause de blessure. En RDC, il transportait avec lui les craintes d'une propagation d'Ebola à la capitale. L'alerte sanitaire autour du bateau intercepté près de Kinshasa est désormais levée. Le Yingfeng 2 était immobilisé depuis mercredi et le décès d'un passager débarqué quelques jours plus tôt. Il présentait des symptômes similaires à ceux provoqués par Ebola. Comme d'autres passagers, tous ont été testés négatifs. Le navire va donc pouvoir reprendre sa route. Patient Ligaudy, vous avez suivi cette affaire. Y a-t-il eu des défaillances au moment du déclenchement de l'alerte?
2: Ah oui, Mathis, une partie de l'alerte reposait sur une information erronée. Le système de surveillance du ministère de la Santé avait signalé que le bateau venait des Kisangani, une zone concernée par l'épidémie actuelle. C'est le ministère lui-même qui avait ensuite relayé cette information. Mais une fois l'embarcation interceptée à 65 km de Kinshasa, les autorités interrogent les commandants, l'équipage et les passagers. Le bateau n'était jamais parti de Kisangani. Il venait de la Mongala, une province plus au nord du pays qui n'est pas touché par l'épidémie. Le ministre Roger Kamba, le ministre de la Santé, donc, reconnaît que l'erreur venait du système de surveillance.
1: Mais les vérifications se sont néanmoins poursuivies.
2: Ah oui, 7 passagers présentant des symptômes sont prélevés. Aucun n'est positif à Ebola et lorsque le bateau est intercepté, il navigue déjà depuis plus de 21 jours, soit au-delà de la période de surveillance retenue par les autorités. L'incident aura finalement une conséquence durable. Un poste de surveillance sanitaire est désormais maintenu à 65 km en amont de Kinshasa. Ça, selon le ministre de la Santé, tous les bateaux descendant vers la capitale devront y être contrôlés. Un nouveau système de déclaration doit également permettre de connaître leur provenance, les nombres de passagers et les éventuels incidents sanitaires survenus pendant le voyage.
1: Patient Ligaudy, dans l'actualité également, pas de retrait de l'armée israélienne de Gaza sans désarmement complet du Hamas. Benjamin Netanyahou a rejeté la feuille de route établie par les États-Unis pour l'enclave, dont la deuxième phase avait été validée par le mouvement palestinien. Le Premier ministre d'Israël qui s'exprimait tout à l'heure avec un mot également pour l'Iran.
3: Quand je parle de désarmer le Hamas, je parle des armes lourdes, des armes moins lourdes et des armes légères, toutes les armes. Et nous parlons de vrai désarmement, pas d'un désarmement fictif. Nous parlons de ce problème avec les Américains, ils ont des idées. Certaines nous conviennent, d'autres ne nous conviennent pas. Nous savons comment faire face à ces choses, nous l'avons prouvé par le passé, nous le prouvons encore aujourd'hui. J'apprécie énormément le président Trump, j'apprécie énormément le partenariat historique avec les États-Unis contre les tentatives de l'Iran de s'équiper d'armes nucléaires. Je tiens à souligner qu'avec ou sans accord, tant que je serai Premier ministre, l'Iran ne possédera pas d'armes nucléaires.
1: Benjamin Netanyahou qui joue en même temps sa survie politique, ses alliés d'extrême droite irrités par les concessions faites à la partie palestinienne et au président américain accentuent la pression sur le Premier ministre. Et ce, à quelques mois d'élections législatives cruciales. Leur avenir était compromis depuis la chute de Bachar el-Assad fin 2024. Un accord a finalement été trouvé entre Damas et Moscou sur le sort des deux bases militaires de la Russie en territoire syrien, l'aéroport de Tartous et le port de Hmeymim. Ils vont être transformés en centres conjoints de formation. Les installations civiles de ces deux bases, elles, vont être remises aux autorités syriennes. Des bases qui avaient été largement utilisées pour appuyer le régime Assad lors de la guerre civile. RFI 11h et presque 5 minutes à Bogota. C'était une promesse de campagne du nouveau président d'extrême droite. Éradiquer le crime organisé qui sévit en Colombie. À peine investi, Abelardo de la Espriella doit déjà faire face à deux attaques. Sarah Krakowicz.
4: La première attaque a eu lieu sur un péage autoroutier en construction près de la ville de Cali, dans le sud-ouest du pays. Cali, où le président Abelardo de la Espriella était investi quelques heures plus tôt. Deux gardes de sécurité ont été légèrement blessés dans cette attaque. L'armée colombienne attribue aux dissidents de l'ex-guérilla des FARC, les forces armées révolutionnaires de Colombie, qui ont refusé de se joindre à l'accord de paix conclu avec le gouvernement en 2016. La seconde attaque a eu lieu dans une zone rurale du nord de la Colombie. Un poste de police a été pris pour cible par des drones et deux engins explosifs. Elle a fait un mort, le commissaire de garde et un blessé. Selon les médias colombiens, les commanditaires de l'attaque n'ont pas encore été identifiés. En réaction à ces deux attaques, le nouveau président Abelardo de la Espriella a déclaré sur X qu'il n'y aurait ni refuge, ni ménagement, ni impunité pour les responsables. La veille, dans son discours d'investiture, il avait ordonné aux forces de l'ordre de lutter contre toutes les structures criminelles.
1: En France, quand un groupe hospitalier réclame le remboursement de primes versées à ses médecins pour le GEF Grand Hôpital de l'Est francilien, qui compte 4 établissements de santé en Seine-et-Marne, près de Paris, ces primes ont été indûment versées par l'ancienne direction sans aucune base légale. Elles figurent pourtant bien sur les contrats de près de 150 médecins étrangers, pour la plupart, sommés aujourd'hui de rendre jusqu'à 80 000 euros pour certains. Marie Cazadebé.
5: La Seine-et-Marne est considérée comme l'un des départements les plus touchés par la désertification médicale. L'ancienne direction du Grand Hôpital de l'Est francilien avait donc mis en place des primes pour tenter d'attirer des médecins, principalement des PADHUE, ces professionnels étrangers payés 3 fois moins que leurs confrères français. Maître Delphine Krisch est l'avocate de certains de ces soignants.
6: Ces professionnels qui sont de fait beaucoup plus qualifiés que le statut qu'on leur donne en France, ces indemnités différentielles leur sont versées en complément. Et pour les anesthésistes, en cas de sous-effectif, le temps de travail additionnel est payé doublement.
5: Mais fin 2024, la nouvelle direction annonce la suspension de ces primes. Elle fait valoir qu'elles ont été appliquées sans base légale. Une pratique pourtant courante dans les hôpitaux publics en difficulté.
6: Les textes ne prennent pas en charge la question de la pénurie des soignants. Comment vous faites quand vous devez faire tourner votre service public hospitalier?
5: Depuis, le groupe hospitalier réclame aux médecins étrangers, comme aux anesthésistes et radiologues, le remboursement des primes perçues ces 2 dernières années. Le montant de la facture s'élève à 45 000 euros pour ce médecin algérien qui a bénéficié des deux types d'avantages.
7: J'ai abandonné ma famille en quelque sorte pendant des années, parce que j'étais obligé d'être là pour remplacer des praticiens malades, donc j'ai raté des anniversaires, j'ai annulé mes vacances, et après on me tape dessus derrière alors que j'avais une totale confiance.
5: Comme ce réanimateur, plusieurs médecins ont saisi la justice. Autre conséquence, la multiplication des arrêts maladie et des démissions. La moitié des radiologues ont quitté l'hôpital. Des lits en psychiatrie ont dû être fermés.
1: Et avec ce rappel de prime, le groupement hospitalier espère pour sa part récupérer plus de 2,5 millions d'euros. Sur les routes du Tour de France féminin, 9e et dernière étape de la Grande Boucle ce dimanche entre Sisteron et Nice sur la Côte d'Azur. Il reste 33 kilomètres à parcourir pour les coureuses. Le maillot jaune qui reste lui pour le moment sur les épaules de la néerlandaise Demi Vollering. L'actualité sportive qui nous emmène maintenant dans les bassins des championnats d'Europe de natation qui débutent demain à Paris. Et c'est le flou pour la star française Léon Marchand, le quadruple champion olympique pas totalement remis d'une blessure à l'adducteur. Par prudence, il a dû renoncer à ses épreuves fétiches, le 200 mètres, mais surtout le 400 mètres quatre nages. Un choix mûrement réfléchi, mais tout de même frustrant.
8: Très difficile à prendre cette décision, effectivement. C'est la course que j'avais envie de réussir le mieux cette année. Tout ce que je fais dans l'eau, c'est vraiment pour nager le plus vite possible, le 400 mètres quatre nages. Et là, il y a 3 jours, j'ai décidé de ne pas le faire. Donc forcément, c'est difficile. Très déçu de tout ça, très déçu aussi pour les gens qui sont venus me voir sur les épreuves de quatre nages cette semaine. Et voilà, après c'est une décision aussi qui me soulage parce que ça m'a pris pas mal la tête quand même ces dernières semaines de savoir si j'allais le faire ou pas. En fait, j'avais peur de me refaire une blessure. J'ai pas senti que c'était assez solide pour pouvoir reconstruire une brasse, quoi, dans les temps en tout cas.
1: Allez, Léon Marchand qui lancera tout de même sa semaine dès demain avec le relais 4 fois 200 mètres nage libre en cas de qualification de la France pour la finale. Il s'alignera ensuite vendredi prochain sur le 200 mètres papillon et dimanche sur le 400 mètres nage libre. Et puis, qui pour rejoindre les Marocaines en demi-finale de la Coupe d'Afrique des Nations féminines? Coup d'envoi du quart de finale Cameroun-Nigeria. C'est dans moins d'une heure au stade Larbi Zaouli de Casablanca. Le vainqueur de la rencontre affrontera donc les Lions de l'Atlas en demi-finale de la CAN. Puis à 20h, temps universel, le match entre le Malawi et le Ghana. Le vainqueur rejoindra lui l'Algérie, déjà qualifiée pour la demi-finale du tournoi continental de football féminin. Il est bientôt 18h10 à Paris, 16h10 en temps universel. Le sport continue sur Radio France Internationale. Vous retrouvez tout de suite Mondial Sport. 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

présente. Une carte postale sonore. D'ici, de là-bas, d'ailleurs. Pour le plaisir de vos oreilles. Bonne écoute. Auditeurs, auditrices, bienvenue. Carte postale sonore autour du cap de Creus. 200 mètres en contrebas, c'est la mer. Et ici, comme vous pouvez l'entendre, beaucoup de touristes, mais aussi des oiseaux. Notamment ce rossignol Philomène qui chante. Alors, je vous propose un itinéraire sonore plutôt original et varié. Et on va essayer de trouver des endroits sauvages. Loin de la foule.

0: qui surplombe les falaises. Ou en 30 mètres en contrebas, vous entendez distinctement le ressac des vagues.
1: Petite bleue, bleue, une petite bleue, une petite blanche, blanche, blanche, une petite bleue, bleue, une petite bleue, une petite bleue, une petite blanche, blanche, blanche.
0: Le cap Creus marque la fin de la chaîne des Pyrénées qui s'enfonce là dans la mer Méditerranée comme un livre. Le pli des roches

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0: Nous voici dans une petite crique tout à fait secrète.
1: Sur une planète tout à fait secrète.
0: Oui, j'ai rencontré ton prénom, on peut le dire ?
1: Non.
0: On ne peut pas dire ton prénom. Et pourquoi tu es sur cette crique spécifiquement ?
1: Parce que on m'a dit que je suis allé te rencontrer aujourd'hui, comme tu t'appelles.
0: Patrick.
1: Et
0: Miroslava.
1: Miroslava, de la KGB russe.
0: Sérieusement, pourquoi tu aimes cet endroit ?
1: Je pense que si tu regardes, tu le sauras tout de suite. Regarde, c'est beau. Hein. Ouais. C'est de petites îles. Là, c'est la Mauritanie un peu. Là, c'est le Madagascar. Ouais. Oui, tu vois la girafe, là.
0: Oui, donc ça développe l'imaginaire, ce genre de
1: voilà. Cri. Très ouais. Bien, Patrick, c'est génial. Ouais.
0: Et quel est le son ici qui t'émeut ?
1: Je pense les mots quelquefois ça on peut pas les mots ça veut rien dire. Tu sens l'énergie du pouvoir du son. C'est l'unique pouvoir sur la planète de toute façon. La musique. Qu'est-ce que c'est ça la musique? Les hindous ils disent un truc superbe. La musique c'est l'énergie la plus simple mais la plus profonde qui touche le cœur, toi, les endus. Voilà, tu es là des heures, tu n'as plus besoin de musique, tu n'as plus besoin, parce que c'est la musique. C'est la musique de l'univers. Tu comprends?
0: C'est très bien dit. D'ailleurs, je vous invite, auditeurs, on va descendre près des rochers pour vous faire écouter la musique des vagues.
1: Enfin!
0: Vous avez eu un dauphin ici?
1: Tu vois, dernièrement, les dauphins, les baleines, comment ils se communiquent entre eux. Mm-hmm. Mais c'est fou, hein? Mm-hmm. Ils se parlent carrément. Ils peuvent dire 1000 choses de plus que nous. Qu'est-ce qu'on a à dire maintenant? Ça va? Comment allez-vous? Vous avez bien dormi? Que de conneries, quoi, tu vois. Que de conneries.
0: Vous êtes un personnage truculent.
1: Comment ?
0: Truculent.
1: Truculent ? Il y a le mot cul là-dedans.
2: Ouais, ouais.
1: Ça veut dire quoi, Miroslava ?
3: Je sais pas.
1: Ah, tu sais pas. Ah, tu dis ça parce que...
3: Non, je sais pas qu'est-ce que ça veut dire.

la roche des Pyrénées. Rencontre. La Méditerranée. Enfin ici, vous êtes hors du temps. Face à moi, ces vagues qui claquent contre les falaises. Que sommes-nous ? Peut-être.

Enfin, j'aime particulièrement ces sondes du ressac, du clapotis des vagues contre ces récifs, le bleu de la mer qui se marie avec les roches grisâtres, des algues orangées, des petits massifs d'oursins. On est comme ça calé entre les rochers et l'horizon, c'est la mer.

présent, je m'éloigne. Un peu des vagues et remonte cette falaise grisâtre dont l'érosion ressemble à des mosaïques, des formes géométriques de toutes parts. Exceptionnel. Et la résonance, l'acoustique du son se précise.

fait interrompre.

sur le sentier côtier. Cela monte, cela descend. Les dénivelés de 40-50 mètres de déclinaison. À la fois une végétation fleurie de toutes les couleurs. Ici, nous sommes légèrement abrités du vent.

fois végétal et minéral. Le sentier a un son.

à l'abri du vent. Je remonte ce sentier côtier où d'innombrables falaises surplombent la mer. Après le clapotis des vagues contre des récifs, des pierres, s'ouvrent pas, beaucoup de fleurs, des oiseaux, des papillons. Juste là, au bord de l'eau.

Nous entamons une descente vers la crique. Passage étroit. Sous une végétation dense et épaisse. Termine.

transforme dans l'antre d'une faille rocheuse qui s'enfonce dans la falaise.

ressentir la musique de la nature.

Bon, salut, salut, c'est moi. Aujourd'hui, on va partir dans les années 80 françaises. On va s'intéresser à tous ces morceaux boogie, disco, funk. On peut citer par exemple Chagrin d'amour, Le Club, un fait divers. Toute cette petite funk sucrée du début des années 80 en France. On va commencer avec le funky rap de Phil Barnet. Et ensuite, on écoutera le groupe Interview. Salut les salauds.

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Allez, place maintenant à Stéphanie Morato, dite Stéphanie, qui nous invite à la Funky School.

Easy Life est un trio féminin initié par Léo Carrier. Nous interprète Easy Life, ça date de 1982.

1982, on a vu arriver le groupe Chagrin d'amour avec leur hit Chacun fait ce qui lui plaît, plaît, plaît. Et là, on va écouter un autre morceau du même album, Jacques a dit.

En 1984, Jeannot Montougo, Mathieu Black, dit JM Black, enregistre une balle, vraiment une balle de funk, Lipstick, Shout.

Ça aussi, ça avait beaucoup tourné à la radio en 1983. Le club, un fait divers et rien de plus.

Véronique Jacquinet, dite Bianca la fourmi. Ça s'est produit par Dominique Blanc-Francard qui avait aussi produit Chagrin d'amour.

Bon, on va redescendre un peu, on va se faire un peu plus synth-pop avec le groupe Paris Bis ou Paris Bizarre, Unis dans la nuit unique. Ça date de 1986.

1983, Alec Mansion, produit par Marc Moulin et Dan Laxman. Où es-tu ?

Serge Gainsbourg a bien sûr été de la partie, extrait de l'album You're Under Arrest. Mon légionnaire a noté la présence une fois de plus de Dominique Blanc-Francard.

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0: Un truc un peu plus rare maintenant, sorti en 1982, Brigitte et Michaud, ta face, préface.
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Mohamed Ben Boucha dit Shams Din, Eddie Blade Noom. Ça, c'est le 45 tours qui vaut cher, hein, un peu moins de 400 euros. Heureusement, il y a eu une petite réédition sur Born Bad.

Allez, on va se quitter avec le guitariste congolais Sammy Massamba, qui en 1987 enregistre Propriété privée. Allez, bye bye, à bientôt.

Hey, salut les gens! Bienvenue si vous nous rejoignez sur votre radio locale préférée. Merci aux autres qui sont déjà présents. C'est parti pour Melting Dub, une heure de grosse basse. Vous connaissez la formule que j'attaque tout de suite par un très long morceau du Jazzy Dubs formation où tout est dans le titre, du dub, du jazz, album Al-Kubulan, et ce sera le morceau Deep Water. Et c'était paru à la fin de l'année 2025.

Jazzy Dubs et le morceau Deep Water, extrait de l'album Al Kubulan. Et je reste Roots avec cette association Messian Dread et Manuel T sur l'album Manuel T meets Messian Dread, tout simplement. Et ce sera le morceau Living Power avec un certain discours que vous connaissez, c'est sûr.

Messian Dread, Emmanuel T associé sur ce titre Living Power. Leur album en commun est plein de pépites, je vous le conseille. Et je passe à cette production The Empolix, Fistful of Covers. L'idée, c'est trois morceaux bien connus, repris donc à la sauce reggae, avec aussi leur version dub. Et c'est le No Ordinary Love version dub justement que je vous propose maintenant.

No Ordinary Love, dub The Empolix, Fistful of Covers, l'album. Et je poursuis cette melting dub avec cette toute dernière parution de l'artiste que j'adore, Desiree. Seventh Heaven, c'est son nouvel album qui est beau comme tout, de bout en bout. Comme d'habitude, finalement, voici Far From There.

Ouais, cette ligne de basse quand même, franchement, Far From Them de Desiree dans Melting Dub, Seventh Heaven, l'album. Et je vais continuer un peu dans cette ambiance tranquille avec Hummingbird qui s'est associé à la chanteuse et mélodiciste Anna Ozawa sur Dulp Walks In. Quelques titres chantés en anglais, d'autres en japonais, et puis surtout beaucoup de mélodica, comme c'est le cas sur Kyoku.

Hummingbird associé à Anna Ozawa, c'était Kyoku à l'instant. Album Dub Walks In. Un peu de son anglais maintenant avec Ashanti Sela and Orc associé sur Dub and Fire. Les morceaux sont produits en commun et puis chacun y va de son interprétation pour la suite. Rise Up Dub a retenu mon attention et c'est Orc qui est au dub.

Rise Up Dub, Ark Dub de HNT Cella and Ark sur l'album Dub and Fire. Je passe au Sir Rasha Sound System avec ce titre Up Full qu'ils ont édité dans une version bien tranquille et puis dans une version stepper, et c'est celle-ci que je vous propose, Up Full 4x4 version.

Vous écoutez Melting Dub et c'était le Sir Russia Sound System à l'instant avec le Upfull 4X4 version. Pur stepper comme celui qui va suivre. Et là, attention, pour moi, c'est le tube de cette émission. Emlyn Flute, paru chez Mental Stamina Records. Et c'est Dub Fact qui est à la production avec le chanteur espagnol Lasai. C'est énorme. Lui aussi est décliné en une version tranquille et une version stepper. Et voici donc pour vous la Emlyn Flute Stepa Mix B-Side. Lasai au chant, bien sûr. Et je vous l'enchaîne à sa version dub, tellement c'est bon.

Dub Fact, Emeline Flute, Stepa Mix, B-Side, Lassai Auchan et sa version dub. C'est à retrouver chez Mental Stamina Records et à faire tourner lourd lourd dans vos soirées. Mais pour l'heure, écoutons le combo suisse Backyard Rhythms avec un extrait de leur nouvel opus Resonant State, l'excellent Black Void Dub, un peu mental, un peu glitch. Et pour moi, c'est toujours un plaisir.

Backyard Rhythms et le titre Black Void Dub à l'instant. Resonant State, leur album. Et ça fait un peu ouin-ouin, ce qui me permet de lancer ce qui va suivre, extrait de la compilation Dubstepa Stories Volume 1 chez Reggae Wise. Le titre de Kayla Subtonic. Montez un peu le volume, vous allez voir.

Subtonic de Kayla, extrait de la compilation Dubstepa Stories Volume 1 chez Reggae Wise. Et nous approchons de la fin de cette session. Merci à toutes et tous pour votre présence encore et toujours à l'écoute. Et rendez-vous dans quelques instants sur Internet, comme d'habitude, rdwa.fr, rubrique émission musicale Melting Dub. Et je vous laisse, comme d'habitude, avec un dernier morceau extrait de la compilation Tales from the Dub Volume 3, paru chez Crossfade Sounds, ce label belge dédié au mouvement Dub Techno, qui publie vraiment très très régulièrement des compilations gratos sur son Bandcamp. Ce sera donc le morceau Day to Day de Random Fact pour nous quitter. À la semaine prochaine, portez-vous bien. Ciao.

Bonjour, c'est Didier. Alors vous êtes prêts pour le dernier Quiet Moment de la saison? Il faut bien que ça arrive. Hein. Cette émission, toujours écoutée par tous les héros d'un jour, de Mio et même d'Angleterre, nos amis anglais. Une émission écoutée fort, si vous le pouvez, toujours pleine de guitare. Hein. Une émission ensoleillée aujourd'hui, parce qu'il faut bien préparer nos vacances. Avec tous ces temps forts habituels, de nombreuses nouveautés du mois, une reprise meilleure que l'original, je confirme, plusieurs pépites extirpées de ma discothèque, la poursuite de nos pérégrinations californiennes et une surprise pour la fin. Évidemment, le tout pour passer un moment ensemble, comme avec ses amis assis au coin du feu, bon, c'est l'été. Hein. Accoudé au bar, c'est plus d'actualité, et sur le dance floor, j'en dis pas plus pour parler, pour rire, pour danser, pour penser, oui, c'est pas interdit, pour s'émouvoir à coup sûr, et sans doute se réconforter tous ensemble avec moi. Choisir le premier morceau de l'émission n'a pas été difficile. Toutes les revues musicales en parlent jusque justement à vous faire passer l'envie d'en parler. Pulp, le groupe de Jarvis Cocker, nous propose un nouvel album, More. Cela faisait 20 ans qu'il ne travaillait plus qu'en solo. Aidé par le producteur à la mode James Ford, celui de Fontaine D.C., c'est plutôt pas mal. À vous d'en juger. Spike Highland.

Un artiste transgenre occupe également l'actualité. Erza Furman et son album Goodbye Smallhead. Quiet Moment ne pouvait pas passer à côté de ses textes enflammés et militants et de sa musique plutôt punk. Pas vraiment d'ailleurs sur Submission.

Minimaliste, enregistré avec les moyens du bord ou comme si, un album lo-fi, quoi, proposé par Lil Neal. Toute douce, dorée par le soleil de Los Angeles, comme le dit mieux que moi les un rock. Une cantine insidieuse, All Good Things Will Come to Pass, de l'album All Together. Moi j'espère que non.

aux US et à Mio, le 16e album de T. Siegel est enfin arrivé. 6 mois d'une longue attente. Bon, je plaisante, hein, mais bon. Peut-être n'en connaissez-vous d'ailleurs aucun. Et c'est dommage. Celui-ci est excellent comme d'habitude. Alors attention, il peut paraître faussement classique, mais il est vraiment très riche dans les coins. Buildings, un extrait de Possession qu'il faut écouter en entier.

T. Siegel m'a irrésistiblement donné envie de vous faire écouter Jim Massis. Allez savoir pourquoi. Peut-être leur fuite commune de la notoriété, ou leur souhait de tracer librement leur route. Jim Massis, vous le connaissez peut-être en fait. C'était le leader de Dinosaur Jr. Oubliez le grunge pour faire une musique apaisée, en solo. See you at the movies de l'album Electric Days, la pépite du mois.

Belle partie de guitare, hein, pour un disque bien caché dans les bacs des vendeurs. Parler de nouveautés au sujet du dernier disque de Taj Mahal, ce serait vraiment une insulte. Par contre, c'est vrai, je l'avoue, je n'avais jamais envisagé de passer un de ces disques. Et là, j'avais vraiment tort. Bien sûr, c'est classique, mais est-ce un défaut à ce niveau de qualité ? Écoutez bien à nouveau les guitares, comme toujours dans Quiet Moment. Surtout que là, ils sont deux, un admirateur de Taj Mahal et Taj Mahal lui-même. 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

Un autre qui continue sa route à plus de 80 ans, toujours aussi vénère, c'est bien Neil Young. Encore un nouveau disque, deux je crois même. Disques qui ont eu la vertu de me faire penser qu'il fallait que je continue à nous faire déambuler en Californie. Neil Young, Stephen Stills, Une longue histoire, Buffalo Springfield, Crosby, Stills, Nash & Young, bien sûr. Peut-être connaissez-vous moins Manassas, le dernier vrai groupe de Stills. Deux doubles albums à son actif, un groupe à guitare comme à l'époque, avec Chris Hillman des Byrds. Une gageure pour trouver le bon morceau, le meilleur, que sais-je, Right Now.

0: Manassa, c'est un super groupe de 8 musiciens comme on faisait à l'époque. 8 pointures. Restons en Californie avec un musicien vénéré il y a 50 ans, mais qui semble être tombé dans l'oubli. Je ne sais pas s'il y a une bonne raison. Steve Miller, un fantastique guitariste lui aussi. Il paraît que c'était celui qui conseillait Les Paul avec ses guitares. Toujours impossible à choisir un morceau plutôt qu'un autre. Bon, je m'y suis résolu. The Stake de l'album Book of Dream.
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l'époque, la musique rock ne se résumait pas à celle des deux côtes, ouest et est. Le sud était particulièrement actif à sa manière, mais pas toujours subtil. Un groupe y était plus subtil que les autres, par contre, Little Feat. Si subtil que personne, de mon point de vue, n'a jamais pu rejouer sa musique. À l'écouter, possible de comprendre pourquoi. Got No Shadow, de l'album Selling Shoes.

trois derniers morceaux auraient pu être, chacun d'entre eux, les pépites du mois, et bien d'autres d'ailleurs dans leurs albums. On y reviendra donc pour un nouveau petit triptyque à la rentrée. Alors bien sûr, pour me faire mentir, un artiste a réussi à faire mieux que Little Feat en reprenant un de leurs morceaux. Une reprise meilleure que leur original. Une seule excuse, il l'a fait avec eux. La reprise du mois, Sneaking Sally Through the Alley, un morceau de Robert Palmer.

0: La musique du Sud, heureusement, n'est pas morte. Hein. Les North Mississippi All-Stars continuent à la faire vivre tout en subtilité à leur tour. Still Shaking de l'album éponyme, transition difficile pour eux.
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là aussi, hein. Ça vaut le déplacement de chance. Alors, un autre groupe, mi-sudiste, mi-californien, défend aussi cette musique, plus classiquement, mais toujours avec, je pense, beaucoup de talent, démontrant d'ailleurs qu'elle peut toujours vivre en évitant le plagiat. Dark Angel, de Robert John and the Wreck.

C'est le moment de nous quitter pour l'été, de vous souhaiter de bonnes vacances, accompagnés par des morceaux de Quiet Moment, que l'on écouterait bien sûr qu'à la plage. Il y a un mois, j'y étais justement à la plage. Au fin fond des Pouilles, assis à côté de personnes plus âgées que moi, c'est vous dire. Et passent deux morceaux qui vous font lever la tête et sautiller. Je leur demande qui c'est. Ils me regardent ébahis et disent « Bah, c'est Giovanetti ». Bon, allez, bonsoir. Merci Nico. Et un peu de musique italienne.

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Salut, c'est ArcelorMittal, de retour pour une nouvelle émission. Fatalement, si je suis de retour, c'est pour faire quelque chose. Donc, ce pourquoi je suis là, tiens, regardez, j'ai oublié de mettre mon chronomètre. Attention. Voilà. Vous avez entendu, titre, ça c'est pour le chronomètre. Tout est fait dans la précision la plus extrême, évidemment, à toutes les étapes de l'élaboration d'un ArcelorMittal. Il va de soi que l'exigence de la plus haute qualité et de la plus haute précision est une exigence, quoi. Voilà. Vous en avez la preuve en direct. Donc, ça me permet en plus d'avoir un chronomètre, de me rendre compte à quel point je suis bavard. Oh. Terrible. Bon, alors, j'espère que vous allez bien. Nous sommes dans la période de Noël, et donc j'ai décidé de faire une émission qui n'a rien à voir avec Noël, puisque en fait, vu que, vous le savez, si vous avez suivi ArcelorMittal, la longue série a été interrompue pendant 2 ans et demi, quelque chose comme ça, parce que, eh bien, des fois, la vie est plus compliquée à certaines périodes qu'à d'autres, et voilà. Donc, sans entrer dans les détails, je ne vais pas vous raconter ma vie, mais ce que j'ai estimé intéressant de faire, c'est d'économiser 2-3 séances de psy. Vous avez vu combien ça coûte, hein. Elle s'est pas remboursée, ni rien du tout. Donc, j'ai décidé d'économiser 2-3 séances de psy en me penchant sur les morceaux. J'écoutais beaucoup de musique, évidemment, pendant cette période-là, et vous allez en profiter, puisque j'ai découvert plein de nouvelles choses et tout ça. Mais il y a certains morceaux qui, dans ces 2-3 dernières années, ont été particulièrement marquants, particulièrement phares dans la nuit, ou pas d'ailleurs, mais importants, et qui ont jalonné un petit peu une période compliquée. Alors ça, c'est quelque chose que tout le monde peut connaître, hein, des morceaux de musique dans n'importe quel genre qui peuvent être plus importants que d'autres à certains moments de la vie. Et donc j'ai cherché, et je les ai tous trouvés, je pense, les essentiels, et c'est ce que je vais vous présenter aujourd'hui, donc avec une sorte de playlist qui sera commentée au fur et à mesure. Playlist qui va démarrer par 2 morceaux de 2 groupes que j'adore, évidemment, hein, c'est pas un hasard si dans les périodes plus dures on se replie sur les groupes que l'on préfère, c'est bien normal. Ça fait pareil avec les marques de chocolat ou de bière, hein. De toute façon, on se replie sur ce qu'on a de plus confortable. Ça, c'est normal. La zone de confort, on la critique beaucoup, mais enfin, elle est intéressante aussi. Et donc, le premier morceau, ce sera un morceau de Paradise Lost, qui est mon groupe préféré, hein. Je l'assume tout à fait bien. Et un morceau qui colle très bien si vous avez des angoisses récurrentes, comme ça, un petit peu lancinantes en arrière-plan, en fond de tâche, comme on dit dans le monde merveilleux de l'informatique. Un morceau qui s'appelle Fear of the Impending Hell, c'est-à-dire la peur de l'enfer imminent, que l'on imagine ou qui est réel, mais en tout cas, du moment qu'on le ressent, il est réel. Un excellent morceau à plaquer sur des angoisses, non pas pour les faire disparaître, mais plutôt pour les mettre en perspective, finalement. Et il sera enchaîné avec un autre morceau de Dark Tranquility, celui-là, autre groupe que je vénère absolument. Un morceau récent, hein, qui date de l'avant-dernier album, qui s'appelle What Only You Know, ce que seulement toi sais, et dans lequel Dark Tranquility, qui est un groupe de death metal mélodique suédois, de Göteborg, n'est-ce pas, le chanteur, qui normalement chante en voix saturée death metal, a aussi dans son registre une voix beaucoup plus pop gothique, en fait. Il peut chanter comme ça aussi, c'est ce qu'il fait sur le couplet, alors ça résonne très particulièrement, ça ne se fait pas souvent, finalement. Et il dit, je vous traduis les paroles pour vous donner cette ambiance-là. Après tout ce qui a été dit, pouvons-nous trouver un chemin vers ces jours qui étaient là pour nous tout entiers à l'époque, ces jours où rien ne faisait jamais mal? Non, non, nous ne pouvons pas, car nous échouons aussi bien à offrir qu'à pardonner. Et de fait, ne jamais oublier que ce qui est cassé peut encore être brisé.

Alors, on se retrouve après ces deux morceaux qui, j'espère, ont bien plombé votre après-midi, votre soirée, votre matinée, peu importe le moment ou le contexte dans lequel vous avez écouté ArcelorMittal. Ces deux morceaux, donc, de Paradise Lost et Dark Tranquility, qui... relate, comme je le fais aujourd'hui, reflète les moments d'abattement, les moments de prostration. Les trois morceaux suivants vont être résolument dans une optique différente, puisque ce sont trois morceaux qui sont dans le plus pur esprit heavy metal héroïque. C'est trois morceaux qui sont dans l'ordre Steel and Silver, l'acier et l'argent du groupe américain Visigoth, donc esprit un petit peu Conan le Barbare, très viril mais correct, on va dire. Le morceau A Wolf in My Heart, un loup dans mon cœur, du groupe hollandais folk heavy, on peut dire, qui s'appelle Heide Folk. Et le grand groupe viking suédois, Amon Amarth, avec le morceau qui s'appelle The Way of Vikings. Ces trois morceaux, donc, dans une puissance heavy metal marquée, explicite. Ces trois morceaux, ils ont été pour moi très souvent le son du sursaut, le son du sursaut dans la prostration, ce dont je parlais tout à l'heure, dans la souffrance ou le courage nécessaire qu'il faudrait avoir et qu'on n'a pas toujours. Ces morceaux, ce sont des playlists de footing que l'on peut faire en pleine forme, avec des jambes légères et un pouls régulier, mais des larmes pleines les yeux, ça arrive des fois aussi. Et ces morceaux de heavy metal montrent qu'il ne s'agit pas juste d'une musique un peu bébête et immature. Et puis quand bien même faudrait-il le justifier, je vous demande un peu, ces trois morceaux sont comme une lueur qui scintille, la lueur de la promesse possible de surmonter tout ce qui fait mal et tout ce qui fait noir.

bien, nous nous retrouvons après cette indigestion, non pas de Dendo Marron, mais de Heavy Metal. J'espère que ça vous a plu, que vous en avez profité pour faire des pompes, peut-être. Hein. C'est tout à fait adéquat, comme j'ai là. Adéquat. J'ai déjà fait celle-là, je pense. Hein. Désolé, bon, voilà. Hein. On vieillit, on se répète, on radote. Vous me le pardonnerez ou pas. De toute façon, c'est moi qui ai le micro, c'est moi qui ai la parole. Je peux continuer à raconter mes conneries comme j'ai envie. C'est ça qui est drôlement bien. Le morceau suivant illustre un autre aspect de ce petit voyage introspectif que je fais aujourd'hui, celui de l'amateur de longue date de musique. Ah, bon, moi, j'écoute de la musique depuis que je suis tout petit, et du hard rock et du métal depuis que j'ai 10 ou 11 ans, on va dire. J'en ai 46 et demi, donc vous voyez que il y a quand même un sacré paquet de riffs et de blasts de batterie qui sont passés entre mes feuilles. Et la découverte musicale, elle est permanente, mais parfois elle est exceptionnelle. C'est un moment dont on peut se rappeler aussi si on est amateur de musique en général, où on a découvert tel ou tel groupe, même on se rappelle dans quelles circonstances, etc. Là, j'ai choisi vraiment le groupe qui a eu une importance capitale dans cette période-là, compliquée, etc., dont je parle aujourd'hui, ces deux, trois dernières années de ma vie. C'est le groupe norvégien Vraid, qui fait du black metal rock'n'roll original, fantaisiste, ou un groupe qui se permet tout et qui le fait très bien, capacité d'exécution musicale absolument parfaite, qui ne sacrifie jamais au plaisir abusif de la démonstration technique, alors que ces gens-là pourraient le faire, mais qui est utilisé pour tenter des choses. Et le premier morceau que j'ai écouté d'eux, alors que je connaissais pas du tout ce groupe, je suis abonné à un magazine de métal anglais qui s'appelle Zero Tolerance, et un jour je reçois dans ma boîte aux lettres le nouvel exemplaire, et en couverture il y a ce groupe, et là je me dis, Arcelor, t'es une grosse bille, parce qu'il y a ce magazine là de référence, ils mettent un groupe en couverture dont t'as peut-être entendu parler mais que t'as jamais écouté. Bon ben, ah ben tiens, il y a un CD avec le magazine, mettons-le. Et là je tombe sur ce morceau là qui s'appelle Into the Mountains, et j'ai jamais entendu ça avant. Le morceau, c'est une espèce de black metal rock'n'roll complètement original, et surtout au milieu il y a un break, je peux pas vous dire quoi, il faut l'écouter, un break sorti de nulle part, en cohérence complète avec le morceau, qui revient derrière par petits bouts, par juxtaposition de couches de guitare, etc., etc., et le morceau finit sur une ligne de fuite incroyable. Et là je me suis dit, tiens, dans des périodes de vie compliquées, accrochons-nous à cet exemple. Si un groupe comme ça peut tenter un break et une ligne de fuite de morceaux comme celle qui est proposée là, un break qui scinde ainsi ce morceau avec autant de brutalité et de pertinence tout à la fois, ben, ça veut dire que dans sa vie, on doit pouvoir tenter beaucoup de choses en vérité. On le sait, ça. Et bien, il y a des fois, on l'oublie. Et quand un morceau et un groupe vient vous le rappeler, ben, ça vaut bien le coup de les remercier, ça vaut bien le coup d'un petit hommage. Comme celui-là, donc. Vraid, Into the Mountains.

Bien, j'espère que vous avez apprécié l'originalité et l'expérimentation proposée par les Norvégiens de Vreid. Tout à fait autre chose en suivant, toujours dans cette liste de morceaux phares, morceaux jalons de ces deux, trois dernières années un peu compliquées pour moi. Un morceau alors qui est associé avec sa vidéo qui est absolument cataclysmique. Alors là, évidemment, c'est une émission de radio, donc la vidéo, bon, ben, c'est compliqué de vous la montrer, mais enfin, bon, je pourrais en dire deux mots. Surtout, ce qu'il y a, c'est que vous pouvez évidemment retrouver la playlist, etc., sur le site. Et donc, après, c'est très simple d'aller sur YouTube voir la vidéo, et je vous y engage forcément. Le morceau suivant, il est très, très, très particulier, puisque c'est un morceau du groupe israélien Orphaned Land, c'est-à-dire le pays orphelin. Et alors ce groupe Orphaned Land, il est très particulier parce qu'il a la particularité de faire du métal, on dit oriental entre guillemets, c'est-à-dire qu'il inclut des influences au chant, aux instruments qui sont de la musique du Moyen-Orient, on va dire. Et il est composé de musiciens israéliens, européens parfois aussi, et aussi de musiciens palestiniens. Donc en fait, ils font exister autre chose que le nom de leur groupe. Donc le pays orphelin, c'est vraiment leur idée de dire nous avons Israël au milieu du Moyen-Orient, et ce pays qui devrait être un pays parmi d'autres est orphelin et séparé, et pas forcément parce que les autres sont méchants, mais parce que ben il y a comme une impossibilité, le Israël comme le pays impossible en quelque sorte. Et cette chanson, elle répercute ça sur le thème de l'amour impossible, avec, ça s'appelle Like Orpheus, donc comme Orphée. Et donc Orphée qui, comme on le sait dans la mythologie grecque, va chercher sa bien-aimée Eurydice aux enfers, réussit presque à la sauver, puis finalement il devait pas se retourner, il se retourne, c'est ballot, et il perd Eurydice. Et c'est transposé dans la vidéo par les images croisées d'un jeune juif israélien qui assiste à un repas de famille et qui en fait part pour aller au concert de Creator, c'est peut-être à Tel Aviv ou je ne sais où, enfin bon, Creator, le fameux groupe de thrash metal allemand, et il va assister à leur concert, et on voit comment il se défait de sa kippa et qu'il met en gros sa tenue de métalleux, etc. Et on voit de l'autre côté, dans un autre quartier de la ville, une jeune fille, donc elle arabe israélienne, qui fait exactement la même chose, fête de famille, etc. Elle s'en extrait. Elle, de la même façon, se défait de ses maquillages familiaux pour mettre du maquillage plus type gothique, etc. Et elle va, elle aussi, au concert de Creator. Et en fait, ces deux jeunes gens, qui ont à peu près le même âge, on voit comment, ben c'est évident, hein, ça devrait être la love story de base. Ils vont au concert, ils se rencontrent et ils s'aiment, parce que c'est très clair, si vous voulez, qu'ils sont faits l'un pour l'autre. Et en fait, pas du tout, ils vont chacun au concert de Creator, vous voyez, le créateur qui, en fait, pour toutes les religions monothéistes, est le même, accessoirement. Et en fait, non, ils vont au concert tous les deux. On a un break sur le clip, et le lendemain, ils sont tous les deux au même arrêt de bus. Le jeune juif avec sa tenue de juif, et la jeune fille avec sa tenue de jeune musulmane, et ils sont ben, assis à 3 mètres l'un de l'autre à l'arrêt de bus, et voilà. Le pays impossible, l'amour impossible, l'histoire impossible, donc quelque chose de qui ressort de la séparation des mondes, mais voilà, irrémédiable, mais des fois ça ne l'est pas, donc à la fois tristesse, à la fois espoir, et puis voyons voir ce qui peut arriver. Donc je vous laisse avec cette reprise du thème de Orphée par le groupe Orphaned Land.

vraiment, c'est... Ouais, c'est très très particulier. La vidéo, souvent pour les morceaux, finalement, elle a juste une valeur illustrative assez superficielle, souvent. Hein. Là, ça apporte vraiment quelque chose, je pense. Donc, bref, bon, vous faites ce que vous voulez. Le dernier morceau est un morceau qui va être très calme, hein, très hivernal aussi. C'est un morceau qui s'appelle Wild Father's Heart, donc le cœur du père sauvage. On peut traduire ça comme ça. C'est un morceau du dernier album des Norvégiens de Borknagar, qui font du black metal progressif et qui sont très très portés sur le lien avec la nature, les saisons, les montagnes, les forêts, les rivières, etc. Une espèce de paganisme. Et d'appétence pour la nature et toutes ses forces et sa cruauté même éventuellement aussi. Et ce morceau-là a été composé par un des compositeurs principaux du groupe suite au décès de son père. Alors moi, il a résonné très fort avec le décès de mon vieux grand-père qui est mort à presque 100 ans il y a plus de 2 ans et plus que ça, même 3 ans en fait. Et voilà, mon vieux grand-père qui était vigneron, donc je suis pas sûr du tout qu'il aurait aimé la chanson, mais moi, elle me parle bien de lui en fait, donc je terminerai en vous laissant la compagnie de cette très belle et très calme et très douce et très hivernale chanson, en espérant qu'elle vous plaira. Ensuite, par contre, je précise bien que quand vous entendrez le générique de fin, c'est que l'émission sera finie, qu'on soit bien d'accord. Je vous remercie, je vous souhaite de joyeuses fêtes autant que possible, et puis à très bientôt. Salut, c'est ArcelorMittal et là c'est le morceau Wild Father's Heart par Borknagar. Ciao.

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0: Attention, ce film n'est pas un film sur le cyclisme. Merci de votre compréhension.
1: Et puis je vous rappelle la principale information de cette édition, la disparition subite de George Abitbol, qui depuis plus de 15 ans portait officiellement le titre de l'homme le plus classe du monde. L'Amérique vient de perdre un de ses plus prestigieux ambassadeurs. Et maintenant, un petit peu de musique avec Alain Souchon.
2: L'homme le plus classe du monde meurt et ses dernières paroles, c'est « monde de merde ».

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Ok, vous êtes toujours là. Un truc qui est sympa ce soir, c'est qu'il y a, comme qui dirait, une soirée placée sous le signe du mélange. Mélange de styles, mélange.